0: interprété Martine avec Lauren Daigle, Come Back Home sur Phare FM, il est 2h06 et c'est la radio Autrement qui vous accompagne. J'espère que vous allez bien. Je vous souhaite une bonne nuit à l'écoute de Phare FM. Si vous ne dormez pas, bon courage. Si vous travaillez, bon courage aussi, et je vous propose un beau programme. On va retrouver Bible Project tout à l'heure. Je vous laisserai un proverbe indien sur le bonheur. On entendra un court extrait d'une réflexion de Andrew Womack et les langages de l'amour. Et tout de suite, dès la musique, Be Right, New Found Love, suivi de Upsilon avec Astrid James, Believe, avant de retrouver notre séquence Bible Project. À tout à l'heure.
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1: Jésus de Nazareth était un juif du 1er siècle qui clamait unifier le domaine de Dieu là-haut et notre domaine ici-bas. C'est ce qu'il appelait l'avènement du royaume de Dieu.
2: Jésus invitait les gens à le suivre pour qu'ils puissent manifester ce royaume céleste dans leur vie sur terre par leurs choix quotidiens. Et c'est ce dont il parle dans le recueil d'enseignements appelé le Sermon sur la montagne.
1: Si on croyait vraiment que la vie céleste de Dieu était accessible ici et maintenant, notre perspective changerait pratiquement sur tout.
2: Y compris nos biens. En fait, Jésus dit que le plus gros obstacle à notre expérience de la vie et la présence céleste de Dieu, c'est notre lot de biens. Le mot que Jésus utilise signifie littéralement les choses amassées, nos biens cumulés donc.
1: Ok, oui, certaines personnes ont beaucoup de biens, mais il est naturel d'amasser des choses. Les biens peuvent faciliter la vie, les biens peuvent m'apporter la sécurité, les biens m'assurent la liberté.
2: Eh bien, c'est ce que nous pensons, mais Jésus dit pas tant que ça.
1: Ne vous amassez pas des biens sur la terre, là où les mites et les vers les rongent, où les voleurs forcent les entrées pour dérober. Ouais, mais et si je ne fais que protéger mes biens?
2: C'est bien, mais maintenant, ton attention sera focalisée sur la sûreté de tes biens. Jésus dit que la bonne vie se manifeste quand notre attention est tournée vers autre chose.
1: Amassez-vous plutôt les biens du ciel. Les biens du ciel? C'est quoi ces biens du ciel?
2: Eh bien, ce type de bien est tellement sécurisé qu'il ne peut être mis en danger. Et c'est différent de nos biens ici sur terre. Dans les cieux, le royaume de Dieu est fait de ces biens-là. Et plus on en cumule, plus on fait l'expérience de ce royaume ici-bas, sur terre.
1: Très bien. Comment puis-je obtenir ces biens?
2: Eh bien, Jésus a dit que nous pouvons maintenant expérimenter le royaume céleste de Dieu en aimant Dieu et en aimant notre prochain. C'est cet intense sentiment de paix et d'accomplissement qui nous envahit, ces moments où le ciel et la terre s'unissent alors que nous suivons les enseignements de Jésus.
1: Comme un mot gentil ou un acte de générosité? Le fait de pardonner et d'être compatissant?
2: Oui. Cumulons ces types de biens, car les relations d'amour que nous cultivons aujourd'hui se perpétueront dans la création renouvelée. Et ce que nous cumulons tend à nous façonner lentement à son image, pour le meilleur ou pour le pire. Ou, comme Jésus le dit,
1: là où sont vos biens cumulés, là aussi sera votre cœur. D'accord, je dois donc fixer mes espoirs et mes désirs sur l'essentiel.
2: Exact. Jésus utilise ensuite une image frappante pour illustrer cette fixation.
1: L'œil est la lampe du corps. Donc si ton œil est en bon état, tout ton corps sera rayonnant.
2: Dans la Bible hébraïque, l'œil en bon état est une figure de style traduisant la générosité. Mais l'œil en mauvais état est une métaphore de l'avarice, l'accumulation de biens. Jésus avertit que l'œil en mauvais état est le moyen le plus rapide de se perdre.
1: Mais si ton œil est en mauvais état, tout ton corps sera dans les ténèbres. Si la lumière qui est en toi est ténèbre, combien seront grandes tes ténèbres? Aïe, peut-être que je devrais donner tous mes biens.
2: Peut-être, c'est ce que Jésus a dit un jour à un homme riche. Il s'agit de nos priorités, en fin de compte. Ici, Jésus raconte une parabole.
1: Nul n'est capable de servir deux maîtres, car ou il haïra l'un et aimera l'autre, ou il sera dévoué à l'un et méprisera l'autre. Vous ne pouvez pas servir Dieu et les richesses.
2: La richesse est comme un tyran qui réclame notre loyauté.
1: Je peux penser posséder mes biens, mais en un rien de temps, mes biens finiront par me posséder.
2: Ce danger étant réel, Jésus ne mâche pas ses mots. Nos biens peuvent nous empêcher d'expérimenter l'union du ciel et de la terre dans notre vie.
1: D'accord, mais soyons réalistes. J'ai besoin de choses pour survivre. J'ai besoin de manger, j'ai besoin d'habits.
2: Eh bien, Jésus a un dernier enseignement sur nos biens qui relie toutes ces idées. Il nous invite à réfléchir à l'abondance que Dieu a déversée dans la création, chaque créature ayant exactement ce dont elle a besoin. Jésus dit que si on croit en Dieu comme un Père généreux et qu'on accorde la priorité à l'amour de Dieu et à l'amour des autres, on verra que nos besoins sont pourvus. Et on connaîtra l'intense paix due à l'union du ciel et de la terre dans notre vie.
1: Je vous dis à tous, ne vous inquiétez pas pour votre vie, de ce que vous mangerez ou de ce que vous boirez, ni pour votre corps, de quoi vous serez vêtu. La vie n'est-elle pas plus que la nourriture et le corps plus que le vêtement? Regardez les oiseaux du ciel. Ils ne sèment ni ne moissonnent et ils n'amassent rien dans des greniers. Et votre Père céleste les nourrit. Ne valez-vous pas beaucoup plus qu'eux? D'ailleurs, qui de vous, par ses inquiétudes, peut ajouter une heure à sa vie? Et pourquoi vous inquiétez tous au sujet des vêtements? Observez comment croissent les lys des champs. Il ne travaille ni ne tisse de vêtements. Pourtant, je vous l'assure, Salomon lui-même, dans toute sa gloire, n'a pas été vêtu comme l'un d'eux. Si Dieu revêt ainsi l'herbe des champs, qui existe aujourd'hui et qui demain sera jetée au four, ne vous vêtira-t-il pas à plus forte raison, gens de peu de foi? Alors, ne vous inquiétez pas en disant « Que mangerons-nous ? » ou « Que boirons-nous ? » ou « Avec quoi nous habillerons-nous ? » Les autres nations courent après toutes ces choses. Car votre Père Céleste sait que vous en avez besoin. Recherchez premièrement le royaume de Dieu et soyez juste devant Dieu. Et toutes ces choses vous seront données par-dessus. Ne vous inquiétez donc pas du lendemain, car le lendemain aura soin de lui-même. À chaque jour suffit sa peine.
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Black & Luan Orchestra sur Phare FM. C'est la radio Autrement qui vous accompagne dans la nuit Autrement. J'espère que ça va si vous travaillez ou ne dormez pas. Je vous souhaite bon courage et je vous accompagne. C'est jusqu'à 5 heures avec là tout de suite un proverbe indien. Ce proverbe dit ceci: plus on est heureux avec les autres, plus on l'est avec soi-même. Fin de citation. D'où l'intérêt de faire du bien aux autres. Si ça les rend heureux, ça va nous rendre heureux aussi. On poursuit en musique École Pierre Guérir tout à l'heure. Et tout de suite, Jamie Kimmett, Jesus on the Radio. Merci de rester avec Phare FM.

0: Ed Sheeran avec Taylor Swift, The Joker and the Queen sur Phare FM, la radio autrement avec vous et la nuit autrement qui vous accompagne jusqu'à 5h. On poursuit notre programme, c'est avec un court extrait d'une réflexion de Andrew Womack. À tout à l'heure.
1: Le ministère d'Andrew Womack, en collaboration avec Phare FM, est heureux de vous présenter ses émissions « La vérité de l'Évangile » sur la grâce et l'amour inconditionnel de Dieu. La théorie de l'évolution, cette croyance a rendu beaucoup de gens insensibles à cette connaissance intuitive qu'il y a un Dieu. Mais je vous garantis qu'elle est toujours là. Et si vous restez tranquille et que vous considériez honnêtement ce que je suis en train de vous dire, je vous garantis que ce petit dispositif que Dieu a placé en vous commencerait à vous rapprocher de lui et vous sauriez qu'il doit certainement y avoir un Dieu. J'ai lu un article qui disait que si une bombe explosait dans une usine d'avion Boeing, si cette bombe explosait et que toutes les pièces et les parties de l'avion s'assemblaient pour former un Boeing 747 avec la capacité de voler, avec tous les sièges à l'intérieur et que tout soit fonctionnel, les chances que cette explosion assemble toutes ces pièces et forme un 747 sont infiniment plus grande que les chances de voir une quelconque substance évoluer en un être complexe.
0: Andrew Womack revient à 3h15 sur Phare FM. On poursuit en musique. Monroe, Regarde, Forking and Country, Miracle. Et tout de suite, Chris Hovland, I Remember This. À tout à l'heure.

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1: Dans le monde occupé d'aujourd'hui, de nombreux parents d'adolescents trouvent difficile de passer du temps de qualité avec leur adolescent. Par conséquent, beaucoup d'adolescents vivent dans des maisons remplies de gadgets, mais ont souvent des réservoirs d'amour qui sont vides. Ils ont souvent l'impression de faire partie de la collection de leurs parents. Le psychiatre Ross Campbell a déclaré « Sans attention pour lui, un adolescent éprouve une anxiété accrue parce qu'il sent que tout le reste est plus important que ce qu'il est. Il est donc moins en sécurité et son développement émotionnel et psychologique est entravé. Les parents occupés qui veulent que leur adolescent se sente aimé doivent prendre du temps pour leur accorder une attention particulière. »
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0: RFM avec vous, la radio autrement, dans la nuit autrement, il est 3h, bienvenue.
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0: Phare FM, Johann Osborne, One of Us. Vous écoutez la radio autrement, dans la nuit autrement. On est ensemble jusqu'à 5h et bienvenue si vous venez de me rejoindre. On poursuit en musique, Jodo, autant que de larmes, suivi de Jeremy Camp, Reflector, à tout à l'heure.
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Bienvenue dans notre émission « La vérité de l'Évangile ». Aujourd'hui, ma première semaine d'enseignement au travers du livre aux Romains touche à sa fin. Nous sommes toujours au chapitre 1, il y a 16 chapitres dans ce livre, mais ça ne va pas être une série qui dure 16 semaines. Je vais accélérer, mais j'ai vraiment mis l'accent sur Romains chapitre 1, versets 16 et 17, qui pour moi représentent le clou qui tient l'ensemble. C'est comme le squelette autour duquel s'articule l'enseignement de Paul dans le livre aux Romains. C'est la grâce qui est au centre, la grâce de Dieu qui nous est rendue disponible de manière gratuite et imméritée. Laissez-moi mentionner à nouveau que j'ai un livre sur le sujet appelé « La grâce, la puissance de l'Évangile ». Je l'ai en CD et DVD et également sous la forme d'un guide d'études. Et si vous avez raté une partie de l'enseignement, je vous encourage à vous rendre sur notre site Internet et à vous procurer ces programmes, car c'est l'Évangile. L'Évangile aujourd'hui est un cliché que les gens appliquent à toutes sortes de choses, comme le fait que Dieu est en colère contre vous, qu'il est contrarié. Les gens l'utilisent pour condamner autrui, mais le mot Évangile signifie littéralement « bonne nouvelle ». Et ce n'est pas une bonne nouvelle que de savoir que vous allez en enfer. Même si ça peut être vrai, ce n'est pas une bonne nouvelle de savoir que vous êtes un pécheur. C'est peut-être la vérité, mais ce n'est pas une bonne nouvelle. La bonne nouvelle désigne de manière spécifique le fait que bien qu'il y ait un enfer et que nous ayons tous péché et soyons privés de la gloire de Dieu, Dieu a placé notre péché sur Jésus et il nous a réconciliés avec lui, non sur la base de nos performances, mais sur la base de la foi qui reçoit ce que Jésus a accompli pour nous. Voilà ce qu'est l'Évangile, voilà ce qu'est cette bonne nouvelle presque trop bonne pour être vraie, qui nous emmène au salut. Puis il dit, tout en sachant qu'il y aurait des gens qui le critiqueraient d'annoncer cette bonne nouvelle, l'Évangile, et qui disent qu'il faut dire aux gens qu'ils sont pécheurs, la plupart des gens sont conduits à Dieu sous la peur. Mais la Bible dit, dans Romains chapitre 2, verset 4, que c'est la bonté de Dieu qui amène l'homme à changer. Mais la religion dans son ensemble essaie d'utiliser la peur pour emmener les gens vers Dieu, alors que Dieu, lui, veut attirer les gens par son amour. Donc lorsque Paul parle de la bonté de Dieu, il savait que les religieux réagiraient en disant qu'il faut condamner les gens, qu'il faut leur faire savoir qu'ils sont pécheurs. Alors il commence à démontrer que non, ils savent déjà qu'ils sont pécheurs. Il y a une connaissance intuitive en chaque personne. Nous avons parlé de cela dans les émissions précédentes. Puis dans le reste de Romains chapitre 1, il enseigne en substance que notre conscience nous condamne déjà tous. Ils savent dans leur cœur qu'il y a un Dieu et ils savent qu'ils ont échoué à devenir la personne que Dieu les a créés pour être. Il y a donc une connaissance intuitive qui condamne chaque personne. Puis au chapitre 2, il parle des Juifs religieux qui essayaient d'imposer la loi à ceux qui avaient une relation avec Jésus. Ils enseignaient que Jésus ne suffisait pas et qu'il leur fallait aussi vivre saint. C'est pourquoi il montre au chapitre 2 que les Juifs religieux étaient doublement coupables, car ils avaient non seulement cette connaissance intuitive que Dieu existe et de ce qui est bien ou mal dans leur cœur, mais ils avaient aussi la parole écrite de Dieu et la loi qui amplifiait cette culpabilité. Ils étaient donc rendus coupables par leur conscience et par la loi écrite de Dieu. Ils étaient donc doublement coupables. Et dans Romains, chapitre 3, il dit « Par conséquent, que vous soyez un juif religieux ou un païen, un gentil, une personne qui n'avait pas de relation avec Dieu, peu importe qui vous êtes condamné, soit par votre propre conscience, soit par votre conscience et la loi. » Donc les religieux et les non-religieux sont tous logés à la même enseigne, ils ont tous péché et sont privés de la gloire de Dieu. Voilà un court résumé des trois premiers chapitres du livre aux Romains. Mais laissez-moi revenir au premier chapitre de ce livre dans lequel il y a des sujets que j'aimerais aborder car ils sont vraiment actuels. Aujourd'hui, notre société prend une direction qui n'est pas celle de Dieu. Et si les gens comprenaient le premier chapitre du livre aux Romains, je vous garantis que beaucoup d'absurdités que nous entendons aujourd'hui cesseraient immédiatement.
Donc j'ai déjà parlé du verset 20 et verset 21, il est dit « Car alors qu'ils connaissent Dieu, ils ne lui rendent pas l'honneur que l'on doit à Dieu. » Je l'ai mentionné à la fin de l'émission précédente, mais j'ai une série entière qui s'intitule « Les quatre clés pour rester rempli de Dieu ». Et vous pouvez vous la procurer. Vous y trouverez beaucoup d'explications. Il y a cinq enseignements différents qui viennent de ce seul verset. Ce qu'il dit, c'est que bien qu'il y ait cette connaissance intuitive du bien et du mal, que toute impiété et toute injustice, au verset 18, ainsi que ce qu'on peut connaître de Dieu, est manifeste pour eux au verset 19 et au verset 20, il est dit que la puissance éternelle de Dieu et sa divinité se voient comme à l'œil. Mais au verset 21, il dit que l'on peut se détourner de ces vérités. On peut se désensibiliser à cette connaissance intuitive que Dieu a placée en chacun. Et la manière de le faire est de ne pas glorifier Dieu. Il y a énormément de choses à dire. C'est pourquoi je vous encourage à vous procurer cette série sur les quatre clés pour rester rempli de Dieu. Donc, ils ne glorifient pas Dieu, ils ne lui rendent pas grâce, ils se sont égarés dans leurs pensées et leur cœur sans intelligence a été plongé dans les ténèbres. Puis, au verset 22, il est dit « Ils se prétendent sages, mais ils sont devenus fous. » Cela décrit tellement bien notre société actuelle. Il y a des gens qui obtiennent des diplômes et grâce à ces diplômes et à l'importance que les hommes y accordent, ils prétendent avoir une connaissance supérieure, une sagesse supérieure, et pourtant ils sont fous. Je sais que ça peut être offensif pour certaines personnes, et je n'essaie pas d'offenser qui que ce soit, mais je vous le dis, une personne qui ne parvient pas à voir Dieu dans la création est devenue folle. Et je n'essaie pas d'être malicieux ou de blesser quelqu'un, mais vous savez, j'ai mentionné hier qu'on peut prendre la puissance cumulée qui se trouve sur cette terre, toute la connaissance intellectuelle de la race humaine, et on ne parviendrait pas à créer un brin d'herbe qui se reproduirait lui-même. Il pourrait créer quelque chose qui y ressemble, mais on ne pourrait pas y arriver, même avec toute notre volonté. Tout ce qu'on a à faire est regarder un brin d'herbe, à une feuille, à un arbre, à une personne, au ciel, aux étoiles, au soleil, à la lune. Et si vous ne pouvez pas y voir Dieu, vous êtes fou. Et je ne veux pas être méchant, mais c'est la définition d'un fou. Il est dit dans Psaume chapitre 14, verset 1, et Psaume chapitre 53, verset 1, les insensés pensent, Dieu n'existe pas. Et nous avons beaucoup de gens aujourd'hui dans notre société qui prétendent être sages, car ils ont des diplômes. Et vous pouvez avoir autant de diplômes que vous voulez, que ça ne changerait rien. Ça ne veut rien dire. Une personne qui ne parvient pas à voir Dieu est absolument insensée. Encore une fois, je n'essaie pas d'être malicieux, mais je me demande vraiment pourquoi nous donnons autant de crédit à des gens qui ne peuvent pas voir Dieu, qui pensent que toute cette complexité et que tout ce qu'on peut voir est arrivé par hasard. Il faut vraiment ne pas avoir la capacité à voir plus loin que le bout de son nez pour croire cela. Et je sais qu'il y a des gens qui, en m'entendant, parce que ce que je dis va tellement à l'encontre de ce qu'on entend dans notre société, qui me disqualifient, qui me rejettent, et qui se disent que je suis vraiment étrange et en marge, mais je ne dis rien que la Bible n'enseigne pas déjà. Ils prétendent être sages, mais ils sont devenus fous. Les insensés pensent, Dieu n'existe pas. Les mots fous et insensés ici ne signifient pas que vous êtes une personne terrible ou ce genre de choses, mais vous manquez de sagesse et d'intelligence. Psaume chapitre 19, verset 2 dit « Tous les cieux proclament combien Dieu est glorieux. L'étendue céleste publie l'œuvre de ses mains. Un jour en informe un autre, une nuit à l'autre nuit en transmet la connaissance. Ce ne sont pas des paroles, ce ne sont pas des discours ni des voix qu'on peut entendre. Cependant, leur voix parvient à toute la terre. La création hurle qu'il y a un Dieu à chaque fois que vous l'observez. Maintenant, vous pouvez vous y désensibiliser. C'est ce dont ces versets parlent et c'est ce qui arrive aujourd'hui. La théorie de l'évolution, cette croyance a rendu beaucoup de gens insensibles à cette connaissance intuitive qu'il y a un Dieu. Mais je vous garantis qu'elle est toujours là. Et si vous restez tranquille et que vous considériez honnêtement ce que je suis en train de vous dire, je vous garantis que ce petit dispositif que Dieu a placé en vous commencerait à vous rapprocher de lui et vous sauriez qu'il doit certainement y avoir un Dieu. Vous savez, si d'une façon ou d'une autre, si je pouvais aller sur Mars et si j'atterrissais sur cette planète et y trouver une maison et une télévision et un réfrigérateur et un lit et un canapé et des chaises, si ces choses se trouvaient sur Mars, vous seriez absolument insensé de penser que personne n'y a jamais vécu.
de penser que c'est arrivé par hasard. Et pourtant, ce ne sont que des choses inanimées. Ce ne sont pas des choses vivantes qui peuvent se reproduire. Ils envoient ces appareils sur Mars pour trouver quelques infimes traces qu'il y a eu de l'eau sur cette planète. Et ils en concluent qu'il y a dû y avoir de la vie un jour grâce aux analyses de ces petits échantillons. Et s'ils devaient y trouver une maison, et si quelqu'un disait que ça a simplement évolué, qu'il n'y a jamais eu personne sur Mars, vous seriez considéré comme fou. Et de la même manière que les gens regardent à notre création et à tout ce qui se trouve sur cette planète Terre et continuent de penser que ça a évolué, que ça vient du hasard, vous êtes insensé. Il y a des gens qui étudient le sujet et j'ai lu un article qui disait que si une bombe explosait dans une usine d'avions Boeing, si cette bombe explosait et que toutes les pièces et les parties de l'avion s'assemblaient, pour former un Boeing 747 avec la capacité de voler, avec tous les sièges à l'intérieur et que tout soit fonctionnel, les chances que cette explosion assemble toutes ces pièces et forme un 747 sont infiniment plus grandes que les chances de voir une quelconque substance évoluer en un être complexe. Il y a plus de chances qu'une bombe qui explose dans une imprimerie produise une Bible imprimée parfaitement, avec chaque lettre à sa place, chaque page assemblée et reliée. Les chances que cela arrive grâce à une explosion dans une imprimerie sont des millions de fois plus grandes que le hasard ait produit un humain avec tous les animaux et les plantes que l'on peut voir sur cette planète. Je vous le dis, il vous faut plus de foi que ce que j'ai pour pouvoir croire en cette théorie de l'évolution. C'est tellement plus facile de croire qu'il y a un Dieu qui a créé les cieux et la terre. Donc, il est dit, ils prétendent être sages, mais ils sont devenus fous. Ainsi, au lieu d'adorer le Dieu immortel et glorieux, ils adorent des idoles, images d'hommes mortels, d'oiseaux, de quadrupèdes ou de reptiles. Cela parle d'idolâtrie. Les gens qui construisent une idole et qui l'adorent. Et dans notre société aujourd'hui, notre société occidentale, les idoles ont quasiment disparu. Mais il y a toujours de l'idolâtrie. Il est dit dans Colossiens chapitre 3, verset 5, que la soif de posséder est une idolâtrie. Nous adorons l'argent. Et vous savez quoi? J'ai rencontré des chrétiens, des gens nés de nouveau, qui forment Dieu à leur propre image. Il y a d'ailleurs des gens qui m'ont entendu prêcher sur la grâce, qui est le sujet principal du livre aux Romains, et ils sont sortis d'un si grand légalisme qui les enchaînait, qui les offensait et les opprimait, que lorsqu'ils ont entendu parler de la grâce de Dieu, que Dieu les aimait et que Dieu est un bon Dieu, ils ont été rendus libres, mais ils ont dépassé ce que la Bible révèle à propos de Dieu. Et maintenant, ils déforment l'amour de Dieu. Ils pensent qu'ils ne puent à propos de Dieu. Et maintenant, ils déforment l'amour de Dieu.

chapitre 8, verset 13, dit « Lorsqu'on craint l'Éternel, on déteste le mal ». Et il y a beaucoup d'écritures qui confirment ces choses. Mais il y a des gens qui prennent la grâce de Dieu, qui forment un Dieu à leur image en ignorant ce que dit la Bible, en ignorant le livre de l'Apocalypse qui montre qu'il y aura un temps où la colère et le jugement de Dieu seront déversés sur ceux qui l'auront rejeté. Et le fait de créer un Dieu à son image est de l'idolâtrie. Donc aujourd'hui, nous ne voyons plus vraiment de personnes s'agenouiller devant des statues en or, mais il y a toujours la soif de posséder. Il y a toujours des chrétiens qui sélectionnent et choisissent les parties de la Bible dans laquelle ils veulent croire et qui créent un Dieu à leur image. C'est de l'idolâtrie et ça revient à créer une idole. Dans Jean, chapitre 6, verset 44, il est dit « Personne ne peut venir à moi si le Père qui m'a envoyé ne l'attire, et moi je le ressusciterai au dernier jour. » En d'autres mots, nous ne sommes pas les seuls initiateurs de notre recherche de Dieu. Nous ne recherchons Dieu qu'à mesure que le Saint-Esprit nous attire. Et si le Saint-Esprit arrête de nous attirer, vous ne rechercherez pas Dieu de votre côté. Vous savez, si vous regardez cette émission sur une chaîne chrétienne, il y a une curiosité de votre part, vous êtes plus ou moins attiré. Peut-être êtes-vous en train de rechercher Dieu de tout votre cœur, mais au minimum, vous avez une curiosité et vous cherchez quelque chose. Vous savez ce que c'est? C'est le Saint-Esprit qui vous attire. Vous seul, de votre propre initiative, vous ne regarderiez jamais cette émission. Vous ne considéreriez jamais les revendications du christianisme. De vous-même, vous ne considéreriez jamais l'existence de Dieu. Si vous regardez ce programme, c'est que le Saint-Esprit vous attire à lui. Mais s'il cessait de vous attirer et qu'il vous laissait de votre côté, alors vous entreriez dans une spirale descendante. Maintenant, Dieu est patient et je crois qu'il s'occupe de nous souvent jusqu'à notre dernier souffle. Les gens naissent de nouveau sur leur lit de mort. Le voleur sur la croix est né de nouveau juste avant de mourir. Et gloire à Dieu pour sa miséricorde et sa grâce. Mais il n'y a aucune promesse de Dieu qu'il vous donnera jusqu'à votre dernier souffle. Si vous vous endurcissez, que vous résistez aux choses de Dieu, que vous rejetez sa voix encore et encore et encore, il n'y a pas de promesse, il n'y a pas de garantie, et Dieu n'est pas obligé de vous donner des chances jusqu'à votre dernier souffle. Et s'il devait retirer l'attraction et la conviction de son Saint-Esprit et vous laisser seul de votre côté, vous seriez perdu. Vous n'auriez aucune chance de revenir à Dieu par vous-même. On ne cherche pas Dieu, on ne trouve pas Dieu. On entend souvent dire « j'ai trouvé Dieu », mais la vérité, c'est que Dieu n'était pas perdu. Nous étions ceux qui étions perdus. Dieu nous a poursuivis, Dieu nous a attirés à lui-même. Et s'il arrêtait de le faire, c'est un état terrible dans lequel se trouver. Voilà ce qui est décrit dans ce passage, qu'il y a une connaissance intuitive à l'intérieur de chaque personne, que Dieu existe, mais vous pouvez vous endurcir. Vous pouvez prétendre être sage, vous pouvez adopter l'attitude de ce monde et vous pouvez vous désensibiliser à ce témoin intérieur placé par Dieu. Et si cela se produit, Dieu vous laissera partir. Cela décrit l'homosexualité comme étant le résultat de Dieu qui relâche ce contrôle et cette conviction à cause de la dureté de nos cœurs. Et regardez ce qu'il est dit par la suite. Ils n'ont pas jugé bon de connaître Dieu, c'est pourquoi Dieu les a abandonnés à leurs pensées faussées, si bien qu'ils font ce qu'on ne doit pas. Cette pensée faussée signifie que Dieu a retiré ce témoignage intérieur, cette conviction. Certains diront qu'ils ne se sentent aucunement coupables par rapport au péché. Et il y a deux raisons possibles. Soit ils mentent, car dans leur cœur, ils ont reçu cette connaissance intuitive que tout le monde a reçu, ou ils sont allés si loin, ils ont tellement rejeté Dieu que Dieu les a abandonnés à leurs pensées faussées. Et c'est lui qui a enlevé toute conviction. Une fois que cela arrive, il n'y a plus d'espoir de salut. Donc c'est l'une de ces deux choses. Et je pense que la grande majorité des gens ont toujours une conscience, ils continuent d'être avertis par Dieu, mais ils sont dans le processus de le renier. Mais c'est une situation dangereuse que d'être abandonné à une pensée faussée où Dieu ne vous attire plus. Encore une fois, si l'on revient à Jean 6, 44, à moins que le Saint-Esprit ne nous attire, on ne peut pas venir à Dieu de sa propre initiative seulement. Puis il est dit, ils accumulent toutes sortes d'injustices et de méchancetés, d'envie et de vice. Ils sont pleins de jalousie, de meurtre, de querelle, de trahison, de perversité. Ce sont des médisants, des calomniateurs, des ennemis de Dieu,
arrogants, orgueilleux, fanfarons, ingénieux à faire le mal. Ils manquent à leur devoir envers le parent. C'est comme lire le

0: journal aujourd'hui. Vous pouvez observer la une de tous les journaux et constater que toutes ces choses sont devenues une épidémie. Ils manquent à leurs devoirs envers leurs parents. C'est presque devenu la norme aujourd'hui. Ils sont dépourvus d'intelligence et de loyauté, insensibles, ce qui veut aussi dire qu'ils ne sont pas fidèles envers leur famille, impitoyables. Ils connaissent très bien la sentence de Dieu qui déclare passible de mort ceux qui agissent ainsi. Malgré cela, non seulement ils commettent de telles actions, mais encore ils approuvent ceux qui les font. C'est vraiment descriptif du monde dans lequel nous vivons. Et la raison pour laquelle j'en parle est pour dire qu'une personne qui résiste de manière continuelle à ce témoignage intérieur de Dieu et qui le rejette, Dieu n'a pas d'obligation à continuer à l'attirer à lui. Il est patient, mais il respecte votre choix. Et une personne peut dépasser le point de non-retour au point que Dieu l'abandonne à une pensée faussée. Et ce passage décrit toutes ces choses qui prédominent dans notre société comme étant les attributs et les caractéristiques d'une pensée faussée. Et l'homosexualité, si elle ne dépasse pas la limite de ce point de non-retour, elle en est proche. C'est l'une des dernières étapes. Et notre société l'encourage, alors que Romains chapitre 1 nous dit qu'elle fait partie d'une pensée faussée. Nous devons revenir à la parole de Dieu. 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
1: 3h35, la radio Autrement avec vous dans la nuit Autrement. J'espère que vous allez bien. Je vous souhaite une bonne nuit à l'écoute de Phare FM. Et si vous travaillez cette nuit, bon courage. On poursuit avec de la musique, bien sûr. Martin Garrix et Bono Edge et la chanson We Are the People. On les écoute maintenant. Et puis ne manquez pas votre prochain rendez-vous présentiel, un moment avec Jésus. Le thème sera le cadeau, le repos, pas le cadeau, le repos, un cadeau de Dieu. À tout à l'heure.
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1: Bonjour, mon ami. As-tu déjà considéré le repos comme un cadeau précieux? Mon Père, dans sa grande bonté, nous rappelle cette vérité réconfortante. Il en donne autant à ses bien-aimés pendant leur sommeil. Le repos est bien plus qu'une simple pause. C'est une manière de reconnaître que Dieu agit pour toi, même lorsque tu t'arrêtes. C'est une expression de foi et de gratitude envers celui qui veille sur toi avec amour. Lorsque je me retirais pour prier, je trouvais en mon Père la paix et le réconfort nécessaires pour avancer. De la même manière, mon Père veut que tu trouves dans le repos un moment pour te ressourcer et être renouvelé, mon ami. Remercie mon Père pour sa provision. Confie-lui tes inquiétudes et demande-lui un sommeil réparateur. En lui, tu trouveras la force pour embrasser chaque nouveau jour avec confiance. Ton ami.
2: Seigneur Jésus, merci pour le précieux cadeau du repos. Aide-moi à voir le repos comme une opportunité de reconnaître l'œuvre de ton Père dans ma vie. Ce soir, je dépose mes inquiétudes entre ses mains et je lui demande un sommeil réparateur. Que je sois renouvelée dans sa paix et prête à embrasser chaque jour avec confiance et gratitude. Merci Jésus pour ton amour et ta présence constante. Amen.
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Mr. Rock'n'Roll sur Phare FM, 3h49, la radio autrement avec vous dans la nuit autrement, et on poursuit en musique. Caleb and Kesley, Bud What Says, Future of Forestry et la chanson Feeling. Et tout de suite on écoute Mr. Know It All, Teddy Swims. Merci de rester avec Phare FM.

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0: Plus fort, eh bien oui, il faut être fort. Le jeudi matin, le 9 juillet, pour se réveiller, se lever, aller travailler. Je vous souhaite bon courage, je vous accompagne avec plaisir, c'est encore jusqu'à 5 heures. Et merci de vous réveiller avec Phare FM. Pain de vie tout à l'heure avec Claude Kreider, et puis un peu plus tard dans la série Hommes et Femmes, mode d'emploi, l'adolescence et les responsabilités. Et tout de suite de la musique, Jackie Carla à qui le tour, suivi de Stephen Stanley, Nevermind. À tout à l'heure.
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1: Aujourd'hui, dans toute la France et depuis une semaine déjà dans le monde entier, eh bien, toute l'Église du monde libre se souvient qu'il y a dans le monde des hommes et des femmes comme vous et moi, faits de chair et de sang, qui pour le nom de Christ souffrent. C'est le dimanche de l'Église persécutée. Alors, rassurez-vous, je ne vais pas vous prêcher un machin déprimant, mais nous allons quand même parler un peu de choses qui sont un petit peu, je dirais, délicates et je voudrais nous inviter à ce matin à nous ouvrir notre cœur. À celles et ceux qui, de près ou de loin, parfois de très près aussi, je ne sais pas si sur Internet, mais de certaines personnes qui nous suivent, et qui nous suivent en secret, parce qu'ils ne pourraient pas venir dans une église. Je voudrais qu'on puisse penser ce matin à eux, et en pensant à eux, vous allez voir, on va retourner chez nous. Voilà, on pourrait lire ensemble un texte tiré de l'Épître aux Hébreux, dans le chapitre 10. Au chapitre 10, c'est les versets 32 à 34 inclus. Ces deux versets sont, trois versets sont dans un passage où l'apôtre, le rédacteur, l'auteur de la lettre aux Hébreux, disait, hé les gars, arrêtez de jouer avec votre salut. Arrêtez de jouer avec le péché. Arrêtez parce que c'est terrible de tomber entre les mains du Dieu vivant. Verset 32, il dit, mais souvenez-vous, mais rappelez-vous donc, souvenez-vous, dans les premiers temps, après votre conversion, à peine aviez-vous été éclairé de la lumière de Dieu, que vous avez eu à beaucoup souffrir, mais vous avez tenu bon. Tantôt, on vous a publiquement injurié et tourné en dérision, vous avez eu à subir des persécutions et de mauvais traitements. Tantôt, vous étiez prêt à soutenir ceux qui étaient traités ainsi et vous avez pris moralement part à leurs souffrances. Oui, vous avez témoigné votre sympathie, verset 34, aux prisonniers et vous avez accepté dans la joie d'être dépouillés de vos biens, car vous saviez que vous possédez ailleurs des richesses plus précieuse que nul ne pourra vous ravir. N'abandonnez donc pas cette ferme assurance à laquelle est promise une si grande récompense. Souvenez-vous, rappelez-vous les temps difficiles du départ. Parmi nous, certains ont aussi connu des temps difficiles dans le démarrage de la foi chrétienne. Ma famille, moi-même, quand on s'est converti dans le village, plus personne ne nous parlait. On changeait de trottoir. Quand on arrivait aux fêtes communales, on nous ignorait, on tournait le dos gentiment. Peut-être ça vous est arrivé aussi. D'autres ont subi des coups et blessures, y compris ici, dans l'église, en France. Ça n'a pas toujours été aussi sympathique ici. Et on se souvient qu'il y a eu des familles qui ont vraiment souffert, y compris dans l'église d'ici. Le fait de prendre la direction du chemin avec Jésus leur a provoqué dans leur famille des retours de bâton incroyables. Mais ce matin, je voudrais nous rappeler que ça a toujours existé dans le cadre, au temps de la réforme au XVIe siècle en France, eh bien, il y avait une belle progression de l'évangile, mais très vite, l'autorité publique s'est opposée. On se rappelle du bon roi Louis XIV, qui n'était pas si bon que ça et pas si gentil que ça. Le roi Soleil, qu'on admire de partout, allait convertir de force de nouveau les protestants au catholicisme. Et ils ont eu tous les droits. Ils s'installaient dans les maisons et ils faisaient ce qu'ils voulaient. Ils mangeaient l'argent, ils mangeaient le pain des gens, etc. Ils faisaient ce qu'ils voulaient. Ils avaient liberté absolue, d'une cruauté absolue aussi. C'est arrivé en France et des centaines et des milliers de gens ont souffert de cela. Et ça a provoqué aussi un exil et un exode de la force vive du pays. Parce que les protestants, au moment que nous sommes aujourd'hui, nous avons une éthique du travail, n'est-ce pas ? Nous travaillons. Et ces gens-là sont partis, avec le départ, dans des pays refuges comme l'Allemagne, le pays des Pays-Bas, l'Angleterre, voire l'Afrique du Sud. Eh bien, ils ont emmené avec eux toute la richesse et tout le savoir-faire, et ça a appauvri le pays. Et là, le rédacteur de l'Épître aux Hébreux, eh bien, parle à une église, à une communauté d'origine juive. On pense que c'était celle de Rome, et si c'était celle de Rome, elle a dû subir la persécution de l'an 49, où ils ont, selon l'empereur Claudius, dû sortir de la ville illico presto. Tous les chrétiens et tous les juifs ont dû sortir en laissant tous leurs biens, d'un instant à l'autre. Souvenez-vous de ces premiers jours, dira la version Louis II, J'ai pris une autre avant. Souvenez-vous de ces premiers jours. Te souviens-tu peut-être de ce que tu as souffert lorsque tu t'es donné à Jésus? Te souviens-tu un instant? Ça devrait nous faire réfléchir et nous rappeler, et nous faire tenir bon aujourd'hui quand tout va bien. Je me souviens de ce jour-là. Je me souviens des jours suivants, lorsque les parents revenaient nous voir le dimanche suivant et qu'ils nous disaient, les enfants à l'école étaient pointés du doigt, tes parents font partie de la secte. On se souvient de ça encore? La persécution se souvient toujours au premier jour de la conversion, au premier jour d'une église. Voyez-vous, lorsque l'esprit de Jésus arrive, il y a l'esprit de Satan qui s'oppose. Qu'est-ce qui s'est passé? L'esprit de Satan s'est manifesté au travers de Hérode, qui va déployer une armée pour essayer de tuer un petit bébé. Pourquoi une telle opposition? Pour la bonne et simple raison que le nouveau converti quitte la croyance de la majorité. Et l'opposition est particulièrement féroce lorsque nous faisons le choix de suivre Christ. Ce n'est pas incompatible. Oui, je crois à ce Dieu qui bénit chacun et chacune. Mais je crois aussi, et la parole de Dieu nous en parle, et l'histoire nous apprend que là où l'Église progresse, il y a aussi des oppositions, voire des persécutions. Aujourd'hui encore, ça se passe. En Inde, les chrétiens subissent la persécution en partie parce qu'ils sont nombreux à quitter l'hindouisme pour venir à Christ. Souvent, ces nouveaux chrétiens viennent des mondes, des minorités tribales, des castes dites, c'est les intouchables. Et pour les obliger à se reconvertir à l'hindouisme, on organise ce qu'on appelle des campagnes retour à la maison. Les hindous entrent en force dans les villages et usent de violences et de menaces, obligeant le nouveau converti à revenir à l'hindouisme. Dans le monde musulman, ceux qui sont le plus persécutés ne sont pas les membres des églises traditionnelles, mais les convertis. On dit de l'Iran actuellement que c'est l'église là-bas qui grandit le plus vite au monde. Vous voyez ce que je veux dire? D'un côté, on n'avait que la photographie de l'islam qui progresse, mais en fait, c'est l'islam qui se sent agressé. Parce que dans son sein, il y a des églises chrétiennes qui progressent. Nicolas Ballon a fait plusieurs voyages de contrebande entre la Suisse et la France à l'époque pour passer des Bibles. Il a été arrêté et tué à Poitiers en 1556. Alors pourquoi est-il important de se souvenir de cette persécution-là? Parce que voyez-vous, la Bible dit, l'apôtre Paul le dit en toute simplicité, il dit à Timothée de souffrir avec lui. Et il lui dit, en règle générale, ceux qui veulent vivre pieusement en Jésus-Christ seront persécutés. N'imaginons pas que nous allons toujours passer au travers des mailles du filet. Il y a des jours où ça va nous concerner. Il y a des jours où j'ai vu des gens que j'aimais profondément se dresser contre moi. Notamment une personne qui m'a accablé à cause de ma foi. Il a fallu tenir bon. Il fallait tenir bon. Tenir bon. Tenir bon, et je vous encourage à tenir bon. Et si aujourd'hui votre famille est contre vous, si aujourd'hui vos proches sont contre vous, si aujourd'hui ils sont contre vous, continuez à les aimer. Continuez à les prier pour eux. Continuez à les élever devant le trône de Dieu. Continuez à leur faire du bien. Ne les maudissez pas. Soyez bons à leur égard. Continuez à les visiter. Priez pour eux. Qui sait, peut-être demain est le jour où Jésus les visitera dans sa grâce et où il les sauvera à leur tour. Deuxième grand point, vous avez soutenu un grand combat. Hébreux 10, verset 32. Hébreux 10, 32. Vous avez soutenu un grand combat. Évidemment, ce n'était pas un combat de gladiateur, hein. Mais c'était un combat dans la foi, de savoir résister, de surmonter les obstacles et de surmonter la persécution qui peut avoir plusieurs formes. Je vois au moins quatre. La première des formes, c'est l'attaque publique, l'accusation mensongère et les diffamations. Persécutés, ils étaient pointés du doigt par le voisinage. C'est la première des formes de persécution. Un rejet social majeur. Tout à coup, vous devenez un paria. On ne vous connaît plus. Vous vous sentez mauvais. On vous croise avec d'autres que vous croisiez avant tous les jours, qui vous aviez une relation sympathique. Tout à coup, c'est comme un mur de verre. On vous voit, mais de loin. Une jeune femme en Indonésie, récemment, a choisi de suivre Jésus. Lorsqu'on en a parlé à ses parents, Ils l'ont chassé de la maison. Ils l'ont chassé de la maison et c'est les parents qui ont fait courir le bruit qu'ils l'ont chassé parce qu'elle se serait prostituée. On a vécu des choses similaires ici. Hein. C'est la diffamation. C'est l'attaque mensongère publique. C'est l'accusation mensongère. Une deuxième forme de persécution, c'est l'enlèvement de nos biens. L'enlèvement de nos biens, c'est marqué ici. Et vous avez en effet eu de la compassion pour les prisonniers et vous avez accepté, remarquez ce qui est marqué là, avec joie, l'enlèvement de vos biens. Sachant que vous avez dans les cieux des biens meilleurs et qui durent toujours. Récemment, en Iran, le gouvernement pratique une politique d'appauvrissement des chrétiens. Ils sont emprisonnés. Et pour les relâcher, il faut payer une caution, c'est-à-dire une somme d'argent qui est posée en dépôt. Mais cette somme d'argent, généralement, elle est exorbitante. On ruine les gens. Les familles se ruinent pour des dizaines de milliers d'euros et l'État s'enrichit avec cet argent-là, avec l'argent des chrétiens. En Irak, les chrétiens ont été chassés de leur village en 2014. En quelques heures, ils ont dû fuir devant l'État islamique. Ils ont perdu toutes leurs possessions, leur maison, leur bien personnel, ferme, atelier, outils de travail, etc. Un chrétien d'Irak raconte ceci, je vous le lis. Un combattant de l'État islamique m'a dit qu'il n'y avait pas de place dans la vallée de Ninive pour les infidèles et que nous devions déguerpir immédiatement. Avant de nous faire monter en direct dans le bus en direction du Kurdistan, les djihadistes nous ont pris notre argent, nos bijoux et tous nos objets de valeur. Je n'avais plus que les vêtements que je portais et des sandales aux pieds. Une troisième façon de persécuter les gens, la discrimination économique. Ça commence à l'école, chez les enfants. On refuse de donner des bonnes notes aux enfants de chrétiens. On place les enfants des familles chrétiennes au fond de la salle de classe. Et au village, les commerçants pratiquent des prix plus élevés pour les chrétiens que pour les autres. Et enfin, une dernière façon de pratiquer la persécution, c'est le sacrifice de la vie. Alors on pense à ces grandes figures, n'est-ce pas ? Ces hommes et ces femmes qui ont laissé leur vie autrefois au XVIe siècle, XVIIe siècle, etc. C'était loin, c'est loin de chez nous, loin de notre espace, notre temps à nous. On se dit, ouais, c'était une période sombre. Et à l'époque, on faisait des choses comme ça. Mais aujourd'hui, ça a changé. Le cœur de l'humain n'a pas changé. En mai 2017, en Égypte, un groupe de chrétiens égyptiens, des coptes, ont voulu aller à un monastère. Les djihadistes les ont arrêtés, ils ont fait descendre et leur ont demandé d'abjurer la foi chrétienne. 29 hommes, femmes et enfants. Aucun n'a abjuré. Aucun homme, aucune femme, aucun enfant. Ils les ont abattus l'un après l'autre. En mai 2017. Frères et sœurs, je ne sais pas si vous savez, lorsque Calvin a dû fuir, il s'est établi à Bâle, puis à Genève, en passant d'abord par Strasbourg. Et à Genève, il a vraiment fait un boulot de fond. Il a aussi créé une école biblique pour pasteurs. Et les communautés huguenotes envoyaient des jeunes hommes. Devinez combien, quelle était la durée de vie moyenne d'un jeune pasteur qui rentrait en France pour annoncer l'évangile et prendre soin des communautés huguenotes. 3 semaines. Nous avons aujourd'hui le privilège de lire la Bible. Nous y avons accès de partout. Nous l'avons sous toutes ses formes, en version papier, version électronique, en grosse version, version commentée, tout ce que vous voulez. Mais derrière, version papier, version électronique, en grosse version, version commentée, tout ce que vous voulez.

combat au milieu des souffrances d'une part, exposé comme un spectacle aux opprobres de tribulation de l'autre. Voyez-vous, je pense que l'Église, dans ce verset-là, il y a deux éléments. Il y a l'élément tribulation, souffrance, persécution, et l'élément vous associant à ceux dont la position était la même, l'élément solidarité. Je pense que l'Église de tout temps était tantôt persécutée et était dans la souffrance, dans la difficulté, mais était aussi dans un autre coin du même pays, voire de la frontière, il y avait une autre église, la même église en Jésus-Christ, mais qui se sentait solidaire, solidaire, pour aider l'église souffrante. Et je pense que de tout temps, soit on est dans la persécution, on vit de l'opposition, soit on est appelé à être solidaire de celles et ceux qui traversent cette opposition ou cette souffrance. L'église est à la fois souffrante et solidaire avec les chrétiens persécutés dans le monde antique. Dans Hébreux 13, verset 3, il est dit « Souvenez-vous des prisonniers comme si vous aussi étiez prisonniers. » Je ne sais pas si vous savez, mais dans ce petit pays qui est coincé entre l'Éthiopie et Djibouti, un pays appelé Érythrée, on a enfermé des chrétiens. Ils sont encore enfermés par centaines dans des conteneurs de camions. Vous savez, les conteneurs qu'on voit sur l'autoroute, sur les 38 tonnes, on les enferme là-dedans. Imaginez la vie là-dedans, sous le soleil. Ils y étouffent, ils y meurent de soif, de faim, aujourd'hui, pendant que je vous cause. Souvenez-vous des prisonniers comme si vous étiez aussi prisonniers, de ceux qui sont maltraités comme étant aussi vous-même dans un corps physique. À l'époque, les prisonniers pouvaient mourir de faim, à moins que leurs amis ne leur apportent de la nourriture. Mais s'identifier à eux, leur apporter à manger, mettait en péril ceux qui faisaient ce geste de solidarité. L'apôtre Paul, dans Philippiens chapitre 2, verset 25, nous cite un chrétien, nom de Épaphrodite. Paul était à l'époque de la rédaction de l'épître aux Philippiens, était à Rome en prison. Et l'église de Philippe, qui est dans l'actuelle Macédoine, au-dessus de la Grèce, une des premières églises européennes, a eu entendu dire que Paul était en prison. Et du coup, ils ont rassemblé des dons et ils ont chargé Épaphrodite pour apporter ces dons à Rome dans la prison de Paul, pour que Paul ait de quoi manger, puisse s'acheter à manger, puisse s'acheter des vêtements. Et Paul l'écrit aux Philippiens, vous avez bien fait de le faire. Votre don est comme un parfum de bonne odeur qui m'arrive. D'ailleurs, Épaphrodite a pris beaucoup de risques. Et maintenant, il est malade, il a failli mourir. Il y avait l'église d'un côté souffrante, à Rome. Et puis l'église qui allait bien à ce moment-là, à Philippe, qui se sentait solidaire de l'église souffrante. Je ne sais pas si vous savez, mais on parle de Marie Durand. Cette dame qui a passé 38 ans en prison. Elle est sortie, je crois, à 57 ans. Elle a encore vécu 8 ans. Mais elle et toutes les copines huguenotes qui avaient été enfermées avec elle dépendaient de ceci, dépendaient des dons qu'on collectait à l'étranger pour qu'elles puissent s'acheter à manger et de quoi se vêtir. À l'époque, on pouvait mourir de faim en prison, en France. On a quand même eu affaire à une forte opposition des religions traditionnelles chrétiennes. Franchement, c'était pas toujours sympa. Et si aujourd'hui, des fois, on nous laisse faire un culte d'enterrement dans une église traditionnelle, mais c'est incroyable, les évolutions en 15-16 ans. Mais je me rappelle des périodes difficiles. Je ne voulais pas oublier celles et ceux qui, de l'âge de Jean, certains sont déjà partis dans le ciel, ils ont payé un prix élevé, en termes de rejet, en termes de regard négatif, en termes de développement de préjugés à l'égard de la communauté évangélique. Des communautés évangéliques. On n'est pas la seule communauté qui a souffert de cela. Mais ça valait le coup. Regardez voir ce qui s'est passé. Ça valait le coup. Papa Jean, ça valait le coup. Toute la génération de frères qui sont dans l'église, ça valait le coup, les Hutards et Papa Maman et d'autres qui étaient là. Alors comment pouvons-nous nous identifier aux chrétiens persécutés? Différents moyens d'agir. Pour se souvenir, il faut tout d'abord savoir, j'aimerais qu'on projette cette carte, la

0: Carte, vous voyez là, cette carte de la gravité de la persécution dans le monde. Elle est établie par Portes Ouvertes. Et voyez le numéro 1, Corée du Nord, qui est l'État au monde qui est le plus opposé aux chrétiens. Là-bas, il n'y a pas d'église. Vous êtes clandestin. Ici, il y a une église, elle est contrôlée. Voilà, c'est tout. Des fois, nous partons en vacances à des lieux idylliques, comme les Maldives. Mais aux Maldives, il est interdit d'avoir une Bible. Alors quand on va aux Maldives, des fois je me dis quand même, on amène l'argent à un endroit où on s'oppose aux chrétiens. Regardez voir l'Afrique du Nord, regardez voir le Moyen-Orient. Mais dans ces pays-là, malgré l'opposition, il y a aussi une église grandie et qui avance malgré tout, qui progresse. L'Égypte est un pays où les chrétiens continuent de progresser. Je ne sais plus, Christian, il y avait un culte, il y avait combien de milliers de personnes ensemble? 30 000 personnes? 30 000 chrétiens ensemble qui ont chanté à la gloire de Dieu en Égypte. Waouh! Dans l'Apocalypse, on voit deux êtres symboliques faire la guerre aux saints, faire la guerre aux chrétiens. D'une part la bête ou le dragon. Et puis il y a dans Apocalypse 17, versets 3 à 6, cette fameuse prostituée, cette femme belle qui attire. Je voudrais terminer là-dessus en disant, l'Église n'a jamais autant grandi qu'actuellement dans le monde entier, même en France. On était 50 000 évangéliques à la fin de la Seconde Guerre mondiale, on est 600 000 aujourd'hui. Mais jamais dans le monde entier, l'Église n'a été aussi en croissance. Même aux États-Unis, figurez-vous. Elle reprend du poil de la bête, elle progresse, elle avance. Et si des fois l'islam se montre féroce comme une bête, c'est parce que généralement dans son sein, il y a des églises qui progressent. Mais ça, on le dit nulle part. Tout ça pour dire quoi? Quand l'évangile progresse, le diable enrage. Mais ne nous laissons pas effrayer, ni par la bête, ni par la prostituée. Parce que si les chrétiens de l'Est ou du Sud ou dans des pays comme la Corée du Nord subissent les foudres de la bête, les chrétiens de l'Ouest subissent la séduction de la prostituée. Et ses griffes ne sont pas moins acérées que celles de la bête. J'ai écouté un pasteur de l'Allemagne de l'Est prêcher il y a une vingtaine d'années de cela, après la chute du mur de Berlin. Et il disait, quand on était en Allemagne de l'Est, on était tellement surveillé par les Stasi et on était persécuté. Et des fois j'ai pris des coups. Mais toute ma famille était bouillante pour Jésus. Cette opposition a travaillé en nous le côté bouillant pour le Seigneur. Et quand le mur est tombé et qu'on a émigré à l'Ouest, il a dit, j'ai failli perdre mes fils dans le monde parce que leur foi a été attaquée par la belle prostituée. Par le monde. Qui nous fait passer notre temps devant d'autres choses, la télévision, l'internet et tout ce que vous voulez. On n'est pas moins en danger à l'Ouest qu'à l'Est. Le danger change de visage. Et c'est pourquoi je voudrais vous dire, jusqu'au bout, je veux te suivre dans les bons et dans les mauvais jours, y compris à l'Ouest, parce que le danger qui nous guette, c'est que ça va bien, c'est confortable. Puis je te pose une question, ou il me pose en même temps une question à moi. L'Évangile, ça t'a coûté quoi cette semaine? Qu'est-ce que l'Évangile t'a coûté cette semaine? En temps, en énergie. Frères et sœurs, on peut se souvenir de la férocité des luttes au début de la marche chrétienne, et comme les Hébreux tout à coup s'endormirent et recommençaient à pécher. Et là il dit, arrêtez, faites gaffe les gars, parce que si maintenant vous recommencez à pécher, il n'y a pour vous plus de sacrifice qui est disponible. Tout ce qui vous attend, c'est le terrible jugement de Dieu. C'est pourquoi souvenez-vous des premiers jours où vous avez lutté pour votre foi. Restez ferme jusqu'au bout, restez ferme jusqu'au bout. Pourquoi une telle férocité du diable? Il y a à peu près 500 ans, il y a un certain monsieur John Wycliffe, en Angleterre, avait découvert la Bible. Et il était convaincu de son autorité universelle, était convaincu aussi de la véracité. Et il a commencé à faire des traités autour de lui. Et puis les gens se sont emballés pour l'évangile et ça fait beaucoup de bruit en Angleterre. Il dit, au-delà de l'Angleterre, je suis jusqu'en Tchéquie. Et alors, il y a ceux qui étaient pour lui et ceux qui étaient contre lui. Et beaucoup étaient contre lui. Alors il a eu la bonne idée de mourir avant qu'il le mette sur le bûcher. Finalement, il était mort et enterré. Ils l'ont déterré, ils l'ont brûlé, ils l'ont dispersé des cendres. Mais avant qu'il ne meure, il y avait des gens de Tchéquie qui étaient venus chez lui, qui ont entendu le message de l'évangile, et ils l'ont ramené en Tchéquie. Et là-bas, un prêtre du nom de Jan Hus, il s'est emballé pour ça, et puis il a commencé à prêcher l'évangile, convaincu que Jésus est le Fils de Dieu, que le salut est gratuit. Et évidemment, tout le monde n'était pas content avec lui, alors ils l'ont emprisonné, ils l'ont torturé, ils l'ont mis au bûcher, ils l'ont allumé. 100 ans plus tard, arrive Martin Luther sous le radar. Un prêtre allemand. Enfin, c'était un Allemand. Et puis, un jeune Allemand qui aussi avait vécu un moment dramatique. Pendant le mois de juillet, la foudre était tombée à côté de lui. Persuadé que Dieu l'avait préservé de sa vie, il a voulu devenir moine. Il allait au monastère. Et là, pour être en paix avec Dieu, il faisait ce qu'il faisait à l'époque. Il faisait des châtiments et des pénitences. Des nuits entières, il se flagellait pour avoir la paix avec Dieu. Et comme il ne l'avait pas, alors il allait se confesser jusqu'à 6 heures par jour d'affilée. Se confesser, quand il avait fini, il retournait se confesser, pensant avoir oublié des péchés. Et il est devenu fou. Mais comme il était sérieux et bon et intellectuellement, un gars intelligent, et comme il voulait devenir prêtre, figurez-vous que les professeurs lui donnaient une Bible entre les mains. Il n'aurait jamais dû faire ça. Il a commencé à lire la Bible avec avidité. Et un soir, une nuit, alors qu'il se lamentait encore devant Dieu, il étudiait l'épître aux Romains. Et il tombe sur Romains, chapitre 3, verset 21, qui dit la chose suivante, verset 23, « Car tous sont péchés et sont privés de la gloire de Dieu. Et ils sont gratuitement justifiés par sa grâce, par le moyen de la rédemption qui est en Jésus-Christ. » Et le mot « gratuitement », il s'est dit, « Mais si c'est gratuit ?» C'est gratuit. Si c'est gratuit, c'est pas payant. Si c'est gratuit, c'est pas la peine de se flageller. Si c'est gratuit, c'est pas la peine de faire pénitence. On confesse ses péchés, on demande pardon, et Dieu donne et fait miséricorde. Il a compris tout ça. Et tout à coup, il s'est emballé pour le message de l'évangile. Il ne voulait jamais réformer l'église, mais il voulait juste que ça aille mieux, parce qu'il y avait à l'époque toutes des indulgences, il fallait payer pour aller au ciel, il fallait aller à Rome pour aller au ciel, enfin bref. Il a dit stop. Et le 31 octobre 1517, il a affiché ses 95 thèses sur la porte de la cathédrale de Wittenberg. Et ça a mis le feu aux poudres. Mais il avait trouvé la vérité, la lumière de l'évangile. C'est gratuit d'être sauvé. Alors lui, il a échappé au bûcher, hein, mais pas d'autres. Mais c'est à cause de ce message-là que des hommes et des femmes étaient prêts à donner leur vie. À cause de ce message dans cette Bible-là. Avez-vous déjà lu Romains 3, 21? Vous devriez. C'est intéressant, vous allez voir. En tout cas, tout ça pour dire quoi? Pour dire qu'aujourd'hui, on bénéficie de ce message et de la liberté et de l'église locale à cause d'hommes et de femmes qui nous ont précédés et qui ont prié un prix incroyablement élevé pour nous amener la lumière de l'évangile. Le message d'un Dieu qui nous aime inconditionnellement. Alléluia! On est aimé, point barre. T'es aimé, c'est comme ça. Tu peux rien, mais Dieu t'aime quand même. Churchill disait, un ami, c'est quelqu'un qui connaît tout de vous et qui vous aime quand même. C'est comme ça que Dieu t'aime. Il sait tout de toi. Et malgré toi, il t'aime. Hey, quel beau message de l'évangile. Il est impossible d'acheter le salut. Il est impossible de mériter. On ne peut que le recevoir. C'est ça le message de la réforme. On ne peut que le recevoir. Sinon, jamais reçu. Aujourd'hui est jour de salut. Aujourd'hui est jour de salut. Aujourd'hui est jour de gloire. Et je voudrais que vous puissiez rentrer à la maison, non pas découragé, mais encouragé. Il dit, hey, je suis porteur du meilleur message au monde. Un message qui libère de la culpabilité, du poids de la peur de la mort, de la peur de la vie, du peur de la main. Parce que Dieu se met tous les jours à notre côté jusqu'à la fin du monde. Amen.
1: 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Pour le réécouter et le commander, rendez-vous sur philadelphie.com.

Phare FM, un proverbe indien dit « Plus on est heureux avec les autres, plus on l'est avec soi-même ». Fin de citation. Alors pensons aujourd'hui à faire du bien à ceux qui nous entourent. Un petit sourire ou juste un petit mot, un petit SMS pour dire combien ils comptent pour nous. Ça va nous rendre heureux et ça va les rendre heureux en même temps. J'espère que vous allez bien. Je vous souhaite un très très bon réveil et une excellente journée. Hommes et femmes, mode d'emploi, votre prochain rendez-vous, ce sera après Toby Mac, Lord It Feels Good. Et tout de suite, on écoute Sam Feld avec Aloe Black, Hey Son. À tout à l'heure.

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1: L'adolescence et responsabilité, notre thématique du jour.
2: Maintenant, il faut qu'ils soient en responsabilité de leurs actes. Et c'est là qu'il faut changer de rôle en tant que parent et ne plus chercher à compenser. S'ils ne font pas leurs devoirs, à rendre pour le lendemain, on ne va pas s'y mettre jusqu'à 1h du matin pour qu'il rende son projet de construction du volcan, par exemple.
3: C'est vraiment... Irresponsable.
2: Il est responsable. Il ne fait pas son travail.
4: On ne peut pas chercher à tout leur simplifier parce que ça ne les aiderait pas au bout du compte.
2: Voilà. Il va falloir qu'ils fassent leur cheminement de foi, là, qu'ils concrétisent, qu'ils transforment l'essai, si on veut. Qu'ils transforment l'essai, c'est leur cheminement. Du respect,
3: comme leur rugby, toi.
2: Non?
4: Transformer l'essai.
2: Ouais, c'est Eric, il m'a mis au rugby. Faut transformer l'essai par rapport à leur foi. Mmh. Et on peut les accompagner en priant. Mais il faut les laisser faire.
4: Et dédramatiser par rapport à la sexualité. Il n'y a pas de honte, il n'y a pas de gêne. Il faut vraiment à ce moment-là avoir...
2: Commencer
4: si on
2: ne
4: veut pas que le dialogue se rompe et que s'ils nous sentent gênés, les ados vont aller ailleurs chercher les infos. Donc vraiment montrer qu'il n'y a pas de haine, de honte, de culpabilité, de quoi que ce soit, et que c'est quelque chose de normal qui s'installe.
2: Donc on a mis en place des rituels. Ça, je pense que c'était clé pour aider nos enfants à passer les étapes.
4: Donc quand ils avaient, encore une fois, en fonction de qui ils sont, mais quand ils entraient dans l'âge préadulte, on faisait une petite cérémonie où il n'y avait aucune dame qui était admise, et c'était juste un groupe d'hommes. Ils avaient une épreuve avant d'arriver à un endroit où ils ne savaient pas où ils allaient. Puis il y avait un groupe d'hommes là qui comptaient dans leur vie, d'hommes chrétiens, qui leur ont partagé une expérience positive ou négative qui a fait d'eux des hommes. Puis avec un petit objet symbolique qu'on leur offrait. Puis on leur disait, mais on va prier pour toi, poser les mains sur toi et prier maintenant pour que tu réalises que tu entres dans la période qui va te préparer à l'âge adulte. Et toutes les expériences que tu vas vivre maintenant, tu peux venir vers nous, en parler. Il n'y a pas que papa. Il y a ces hommes-là aussi en qui tu peux avoir confiance. Ce sont les témoins de Christ aussi. Et puis, quand arrivaient les 21 ans, bien, ils recevaient une chevalière comme ça, mais personnalisée, avec les valeurs de notre famille.
2: Tu as dessiné, c'est toi qui l'as dessiné.
4: Et on les faisait donc, là, la famille était réunie, femmes inclus. On le faisait un genou à terre, et puis avec une épée, bien, tu es jeune homme agenouillé, tu te relèves homme. Et on remet des symboles qui ont disparu de notre société. Qu'est-ce qui définit qu'on soit un homme ou une femme? Est-ce que ce sont les règles pour la femme? Est-ce que c'est le mariage,
2: ouais,
4: le permis de conduire, le premier job, pour savoir si on est un homme?
2: Ouais.
4: Et en fait, en remettant ces symboles, on rassure. On dit, voilà, tu entres dans une phase, et puis tu es maintenant à 21 ans, nous, c'était comme ça qu'on a fait, dans la communauté des adultes, responsable pleinement de tes actes. Et en sachant, par ce chemin-là, on les amène à savoir où ils en sont pour eux-mêmes et à savoir qu'ils entrent dans leur vie d'adulte.
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5: Et voilà, je vous quitte. Je vous retrouve cette nuit à minuit. Ne manquez pas votre prochain rendez-vous. C'est avec l'équipe de Bonjour Chez Vous dans quelques minutes. Jamie Grace nous interprète One Song at a Time. Je vous souhaite encore une excellente journée.

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1: Bonjour à toutes et bienvenue dans Bonjour chez vous. J'espère que vous allez bien aujourd'hui. Et notre thème du jour est guérir de l'absence du père. Alors, dans certains cas, c'est une absence physique. Dans certains cas, une absence d'âme plutôt. Donc, votre père a peut-être été là, mais il était absent de pensée, absent de son implication dans votre vie. Dans tous les cas, ça crée des séquelles et ça demande une guérison. Donc, on va parler de ce thème aujourd'hui avec le couple Kabouya.
2: Hello Evelyne.
3: Bonjour Evelyne.
1: Vous allez bien ?
2: Très bien.
3: Très bien, par la grâce de Dieu.
1: Merci à vous d'être là, parmi nous, sur ce plateau. C'est un honneur.
2: Merci de nous avoir. Merci de nous avoir.
1: C'est un plaisir, vraiment, partagé. Aujourd'hui, on parle de l'absence du père. Et Omer, tu vas faire une rubrique famille et tu vas t'adresser au père, pour le coup.
3: Oui, on va s'adresser au père aujourd'hui et on va parler donc comment les pères qui ont raté peut-être une saison avec leurs enfants, comment ils peuvent revenir et comment en fait dans la parole de Dieu conclut dans le livre de Malachi avec la promesse de la restauration des relations entre père et fils déjà et puis fille par extension.
1: Magnifique, magnifique, c'est ça. Il y a une restauration qui est possible. Et on veut déjà le dire, effectivement. Donc, si vous êtes un papa, vous nous écoutez et ce thème vous concerne, s'il vous plaît, ne coupez pas. Donnez une chance vraiment au Seigneur de pouvoir vous parler dans cette émission. Et vraiment, je peux en témoigner. J'ai connu plusieurs pères qui ont énormément regretté d'avoir manqué parfois des longues saisons de la vie de leurs enfants. Mais ils ont pu vivre une vraie restauration et Dieu rachète le temps perdu. Alors on va commencer en s'adressant à vous qui êtes enfant, mais peut-être enfant adulte, mais qui avez souffert de l'absence de votre père. Et on va commencer avec toi Nadine dans la pensée du jour.
2: J'aimerais commencer cette pensée en faisant cette déclaration. Un père, c'est important. Un père, c'est important dans une vie. Et même si vous êtes dans un milieu, un contexte, une société qui ne valorise pas la présence d'un homme dans le foyer, c'est important d'avoir un père. Un père, ça stabilise. Un père, ça fait du bien, ça couvre, ça guide, ça fait énormément de choses. Une personne qui a grandi sans père pourra vous le confirmer que lorsque un père est absent, ça crée des dommages. Un père peut être absent parce qu'il travaille trop, donc il est absent émotionnellement, c'est qu'il est là physiquement, mais il est toujours, il rentre tard, ou bien il n'est tout simplement pas impliqué dans le quotidien de ses enfants, et donc il est absent comme ça, présent de corps, mais absent d'esprit. Un père peut aussi être absent parce que physiquement il n'est pas là à cause d'une séparation ou à cause d'un décès. Il y a plusieurs études qui montrent en fait les conséquences, les blessures de l'absence d'un père dans la vie d'une personne. Je vais vous lire plusieurs conséquences. Il y a des conséquences émotionnelles et psychologiques. Le sentiment d'abandon et de rejet, la difficulté à développer l'estime de soi, des troubles de l'attachement, le sentiment de vide intérieur ou de manque, les difficultés à faire confiance aux autres, le sentiment d'insécurité émotionnelle. Il y a un impact aussi sur le développement. On va voir chez quelqu'un qui a grandi sans père l'absence d'un modèle masculin, donc pour la construction de son identité, spécialement chez les garçons, des questions identitaires, le manque de soutien dans certaines étapes de développement, les difficultés potentielles dans l'apprentissage des rôles sociaux. Au niveau relationnel, on peut avoir des difficultés dans les relations amoureuses à l'âge adulte, la peur de l'abandon dans les relations, la reproduction possible des schémas relationnels dysfonctionnels, la difficulté à établir des limites saines et les conséquences sociales et comportementales. On voit le risque accru de comportement à risque, particulièrement, chez les adolescents, donc la rébellion, la délinquance, etc. La recherche des figures paternelles de substitution et dans certains cas, un impact sur la réussite scolaire. Évidemment, ça varie selon l'âge aussi, la raison pour laquelle le père est absent, si c'est un décès, si c'est parce que le père est parti, n'a pas reconnu sa paternité, si la personne était très jeune quand c'est arrivé, etc. Tout ça peut avoir des différents impacts. Mais de toute façon, nous, on est enfants de Dieu. Nous sommes dans le royaume, nous appartenons à Dieu. Et alors qu'on est enfant de Dieu, nous avons la possibilité de se défaire de toutes ces conséquences qui ont été mentionnées par la science. La Bible dit dans le psaume 68 au verset 6, « Le père des orphelins, le défenseur de veuves, c'est Dieu dans sa demeure sainte. Et j'aimerais juste vous encourager, alors qu'on parle de ce sujet, peut-être que certains d'entre vous, vous vous reconnaissez parce que vous voyez que dans votre vie, il y a un manque d'amour, une difficulté à établir des relations, une recherche comme ça d'un amour masculin, une recherche comme ça de l'approbation des autres parce que vous souffrez du rejet de ce père-là qui vous a abandonné. Dieu est votre père par excellence. Et alors, dans cette émission, on va prendre le temps de prier avec vous, de discuter davantage dans le reste de l'émission, mais vraiment, j'aimerais vous rassurer que même si la science vous disqualifie, vous n'êtes pas une demi-personne, vous avez un avenir et Dieu qui est avec vous va vous permettre de pouvoir avancer.
1: Amen. Merci Nadine. Ben, c'est certain, il y a des conséquences à l'absence du père, mais je te rejoins tout à fait, c'est que le Seigneur est bon et en fait met à notre disposition des moyens de pouvoir guérir, des moyens de pouvoir être restauré, de combler peut-être, oui, ce problème identitaire éventuellement, ce problème d'estime de soi, ce problème émotionnel qu'on peut avoir suite à ça. Mais Dieu est capable de le combler. Notre verset du jour nous parle de Dieu qui est notre Père. Ésaïe 64 au verset 7. Et pourtant, Éternel, toi, tu es notre Père. Nous sommes l'argile et tu es le potier qui nous a façonnés. Nous sommes tous l'ouvrage que tes mains ont formé. Amen. Ce verset est tellement beau et j'aime cette traduction. On comprend que Dieu nous a lui-même tissé, lui-même formé, lui-même a déposé des choses en nous, lui-même, par son amour, on en parlait dans l'émission d'hier, par son amour nous a voulu, nous a désiré, nous a équipé et nous a placé sur cette terre. Bien sûr, on a tous une histoire différente, on a tous eu des rapports différents peut-être justement avec notre père. Certains, on a eu des pères extrêmement présents, mais d'autres, des pères très absents, des pères peut-être méchants, des pères abusifs. Il y a toutes sortes de paternels différents. Et en fait, le Seigneur veut nous montrer par là que lui est le père par excellence. Mm-hmm. Il est le père des orphelins et c'est lui-même qui nous a voulu, c'est lui-même qui nous a tissé. Et peut-être que ton père ne t'a pas voulu, peut-être que ton père t'a abandonné avant même que tu sois sorti du ventre de ta maman. Ta maman était enceinte de toi lorsqu'elle l'a annoncé à ton père, il est parti, tu ne l'as jamais revu et depuis toujours tu sens cet abandon. J'aimerais te dire que Dieu t'a voulu, Dieu t'a lui-même façonné dans le ventre de ta maman et c'est lui qui a choisi que tu puisses venir au monde parce que Dieu t'aime.
2: Absolument. Et on parlait hier de la révélation de l'amour de Dieu. Et je crois aussi qu'il faut avoir la révélation de la paternité de Dieu. Moi, j'ai perdu mon père, j'avais 17 ans. Et c'est vraiment, j'ai vraiment vécu ça. Cette révélation que j'ai un papa. Parce que quand t'as plus de père, t'as l'impression que t'as plus de couverture, t'as plus de protecteur, t'as plus de quelqu'un à qui peut te conseiller, t'as plus quelqu'un qui peut te défendre, en fait. Tu as l'impression que t'es abandonné. Mmh. Et vraiment, ce sentiment de solitude-là, se comble par l'amour de Dieu et la révélation que Dieu est notre Père par excellence et de se dire que je ne suis pas une demi-personne parce que je n'ai pas de papa. Alors que je mets ma confiance au Seigneur, dans le Seigneur, il est capable de me restaurer et on peut guérir de l'absence de notre Père. Tu parlais d'un Père qui est vivant mais qui tout simplement ne veut pas de nous et on peut guérir de ça en ayant un environnement sain, en ayant, nous on a des oncles, on a eu un grand-père qui est aujourd'hui décédé mais il était là. On a vraiment eu des gens autour de nous aussi qui ont été des modèles, qui ont été des hommes sur qui on pouvait compter. Mais vraiment, la première des choses, c'est d'abord cette révélation de la paternité de Dieu. Et tu disais, quelqu'un qui a été rejeté, un homme qui a renié sa paternité, qui n'a pas reconnu la grossesse, etc. On peut vraiment avoir un sentiment de vide. Mm-hmm. Mais vraiment, en tant qu'adulte, alors qu'on est adulte, on fait une émission, peut-être il y a des jeunes qui nous écoutent, peut-être des gens plus âgés, de se dire, comme ce verset le dit, ok, Dieu est passé par cet homme pour me mettre... pour que je vienne au monde, ben je le bénis, je le pardonne, oui. Parce que je peux pas avancer si je suis toujours en colère contre lui. Je dois le pardonner, je dois le relâcher, je dois le bénir, je dois me dire ok, moi je continue à avancer. Je reconnais que voilà, il ne veut pas de moi certes, mais je suis quand même une créature qui est merveilleuse, qui est aimée. Et alors que je veux le pardonner réellement, alors que je vais peut-être voir les choses aussi dans un contexte aussi peut-être voilà, il a ses raisons. Mais mon amour, je le trouve en Dieu. La source de mon amour, c'est le Seigneur. Et ça va fermer, en fait, cette blessure de rejet qu'on peut vivre. Et ça va nous permettre d'avancer. Parce que si on est toujours en colère contre un père qui n'a pas voulu de nous, qui est absent, c'est une blessure qui est vive. Et ça va nous amener à avoir des comportements, voilà, qui vont être destructeurs pour nous, en fait. Et peut-être qu'ils vont même nous empêcher à des hommes qui se disent, ben, moi, j'ai eu un père comme ça, j'ai pas envie de le répéter, donc je n'aurai pas d'enfant. Et tu te prives toi-même d'une famille que tu pourrais avoir. Donc c'est vraiment important. Guérir, c'est possible. Reconnaître ses blessures. Pardonner son père, le relâcher s'il n'a pas voulu de nous et savoir avoir la révélation que Dieu est notre Père par excellence.
3: À travers de l'histoire d'Abraham, on voit en fait vraiment le sujet d'aujourd'hui. Mmh. Abraham a deux fils, il a Isaac, il a d'abord Ismaël, mmh. et puis il a Isaac. Et Abraham ne veut pas, parce qu'il y a des pères qui sont absents, c'est pas parce qu'ils ont voulu. Mmh. C'est parce qu'il y a eu un problème et on leur a empêché l'accès.
1: Mmh. C'est vrai.
3: Et donc Abraham se retrouve dans une situation où il doit laisser aller Ismaël. Mais ici, mon focus n'est pas Abraham, c'est que Ismaël a fait. Mmh. Le texte ne nous donne pas beaucoup de détails, mais on va voir Ismaël qui va venir, qui va se réconcilier avec Isaac, et qui va être là lorsque Abraham est aux funérailles d'Abraham. Ce qui montre qu'il avait réussi à vaincre l'absence, le vide qui avait été laissé, cette blessure dont il avait été victime du conflit, en fait, entre, je dirais, deux mères ou deux belles-mères, mm-hmm. qui ont été en conflit, il s'est retrouvé. Et il y a des enfants, des adultes aujourd'hui, qui ont été victimes du couple ou de quelque chose qui est arrivé entre eux.
1: Oui.
3: Et un choix a dû être fait, vous avez mm-hmm. été victime. J'aimerais juste vous encourager. Que comme Ismaël a réussi sa vie. Ismaël était puissant. Il y a eu, malgré qu'il était à distance, et il y a des pères parfois, et j'en parlerai tout à l'heure, qui à distance peuvent prier pour que Dieu bénisse cet enfant auquel ils n'ont pas accès. Et on va voir, Ismaël va être béni, Ismaël va réussir, Ismaël va aller voir Isaac, non comme un ennemi, non comme un compétiteur, mais comme un frère. Il va tout faire pour se réconcilier. Et lorsque Abraham est dans son repos éternel, il va être là, pour honorer son père. Ça, c'est vraiment un modèle pour nous montrer que la restauration, elle est possible. Elle est possible parce que le premier père que nous avons, c'est Dieu.
1: Amen.
3: Le premier père que nous avons, c'est Dieu. Et c'est lui qui va entamer en nous ce processus de restauration et de pardonner celui qui nous a abandonnés ou celui qui n'a pas été présent ou celui qui n'a pas été le père peut-être idéal qu'on aurait voulu. Alors, j'aimerais vraiment vous encourager à vous relever, à ne pas rester dans une colère éternelle. Et je crois qu'on va prier.
1: Oui,
2: oui. Et avant de prier, je voulais aussi mentionner, c'est drôle que tu en parles, parce que dans mon livre, je parle d'Agar et d'Ismaël. Et je voulais parler, et j'ai insisté sur le fait qu'on peut être un ex-conjoint, mais on ne peut jamais être un ex-papa.
1: Mmh.
2: Et en tant que mère, il faut vraiment faire la part des choses lorsque la séparation est difficile, lorsque l'homme n'a pas agi comme on voulait, lorsqu'il nous a blessés, lorsqu'il nous a reniés, peu importe, même dans une grossesse non reconnue,
1: oui.
2: où l'homme nous a vraiment fait du mal de comprendre qu'il peut être un ex-conjoint, mais il est jamais un ex-papa. Il est toujours le père de cet enfant-là. Donc, je dois aider à ce que la relation se maintienne. Et si la relation n'est pas là, parce qu'il est ailleurs, etc., mais dans le cœur de mon enfant, je ne nourris pas des sentiments d'amertume mm-hmm. et de blessure. Au contraire, je fais tout parce que je comprends que l'identité, la solidité, la stabilité émotionnelle de mon enfant dépend aussi du regard qu'il a sur son père. Et donc vraiment, en tant que maman, je vous encourage, peut-être que vous êtes là, vous êtes une mère célibataire, vous êtes seule avec votre enfant, votre mari est parti pour une autre, ou bien bref, il n'a pas voulu reconnaître la paternité. Et c'est l'amertume comme ça est dans votre bouche et vous parlez des choses, mais dites-vous, il est peut-être un ex-conjoint, mais il n'est pas un ex-papa. Comment est-ce que je peux faire pour préserver le cœur de mon enfant alors qu'il est encore jeune, pour qu'il grandisse justement pas avec des blessures qu'il devra traiter à l'âge adulte. Et on va tout simplement prier pour vous qui êtes là et que vous vous reconnaissez dans tout ce qu'on a dit, que vous souffrez dans votre cœur. Peut-être que vous êtes une femme et vous dites aujourd'hui, je cours dans mon homme parce que je recherche un amour qu'un homme ne peut pas me donner, c'est l'amour que mon père devait me donner en fait, et je suis en train de le rechercher ailleurs. Peut-être que vous êtes là et vous êtes un homme et vous dites que je me sens pas complètement solide, j'ai comme l'impression que je suis sur une jambe alors que les autres ont deux jambes. Pourquoi? Parce qu'il me manque un père. Seigneur, je viens devant toi. Tu es celui qui m'a dit, qui m'a révélé que tu étais mon père. Tu es celui qui dit dans ta parole que tu es le mari des veuves, le père des orphelins. Toi qui es notre Père céleste, je prie maintenant dans le nom de Jésus pour la révélation de la paternité de Dieu dans le cœur de celui qui souffre. Qu'il sache aujourd'hui, que tu saches aujourd'hui que tu as un Père dans les cieux qui t'aime d'un amour éternel. Père, je viens dans le nom de Jésus fermer toutes les brèches que l'ennemi a ouvertes par cette amertume, par ce rejet, j'ai, par cette douleur. Seigneur Dieu, je viens au nom de Jésus prier que tu viennes fermer, colmater tout ce qui est brisé. Merci parce que tu viens redresser l'identité qui a été chamboulée. Tu viens maintenant donner une identité. Je prie pour ceux qui, sur leur acte de naissance, c'est écrit père inconnu, qui ne connaissent même pas le nom de leur père. Seigneur, ils ne sont pas inconnus. Ils sont connus de toi. Seigneur, viens redresser les identités. Viens faire un travail en profondeur dans les cœurs et dans les vies. Seigneur, je prie pour ces femmes qui ont du mal parce que la séparation a été difficile. Seigneur, qu'elles aient cette révélation que non, leur enfant a toujours un père. Donne-leur d'avoir, Seigneur Dieu, cette capacité de faire la part des choses afin de préserver la vie et le cœur de leurs enfants. Seigneur, nous nous remettons à toi dans les choses qu'on peut dire, dans celles qu'on ne peut pas. Toi, tu connais toutes choses. Viens intervenir dans les foyers au nom de Jésus. Amen.
1: Amen, amen. Et si vous voulez aller plus loin et pouvoir vraiment rentrer dans ce processus de guérison, j'aimerais vous recommander un livre de Jack Frost. Ça s'appelle « Du statut d'orphelin à celui de fils et d'héritier ».« Du statut d'orphelin à celui de fils et d'héritier ». Vous le trouvez dans la plupart des librairies chrétiennes. Et je crois que ce livre va vraiment être une source de guérison, d'inspiration si vous traversez ces moments difficiles. On va enchaîner maintenant avec la rubrique « Famille ».
3: Je voudrais parler à ces papas qui ont été absents, ces papas qui n'ont pas pu jouer leur rôle, ces papas qui auraient voulu. Et je crois que nous sommes dans une émission avec un sujet tellement important et tellement sensible. Et j'aimerais vous dire que ce que je dis ici, je le dis vraiment avec le fond du cœur. J'ai eu la grâce et le privilège d'avoir un papa qui était hyper présent. Hyper présent vraiment. Et mon épouse l'a vu. Bon, au moment où vous lui dites que vous avez un problème, votre problème devient son problème. Mm-hmm. Mais il y en a qui n'ont pas eu ce privilège-là. À ceux qui n'ont pas eu ce privilège, j'aimerais vous dire, vous en tant que père, c'est possible pour vous de rattraper la balle. Mm-hmm. Malachie, dans le livre de Malachie, l'Ancien Testament finit avec un texte que je trouve tellement intéressant et qui donne de l'espoir. On peut l'appliquer au niveau prophétique à Israël, mais nous pouvons aussi nous l'approprier pour nous. Malachie chapitre 4, le verset 6, ou chapitre 3, le verset 24, selon certaines versions, nous dit « Je ramènerai le cœur des pères à leurs enfants et le cœur des enfants vers leur père. » L'Ancien Testament finit avec une prophétie de la restauration des relations entre les pères et les enfants et les pères. C'est qui nous montre que c'est possible. Mais lorsqu'on parle de cela, en préparant cette rubrique, je me posais la question de regarder un peu qu'est-ce que les chiffres disent. Mmh. On dit en mathématiques que les chiffres ne trompent jamais. Mmh. En fait, l'absence du père est un phénomène qui est de plus en plus documenté. En France, 25% des enfants vivent dans une famille monoparentale, dont 85% avec leur mère. Ça, c'est un sondage, une étude qui avait été faite en 2020. Au Canada, l'étude de l'Institut Vanier pour la famille de 2016 montre que les enfants vivants sans un père sont deux fois plus susceptibles d'échouer à l'école et de souffrir de troubles comportementaux.
1: C'est fou.
3: En Belgique, une étude de l'Université catholique de Louvain, 2019, révèle que les garçons élèves qui sont élevés sans père ont trois fois plus de risques d'être impliqués dans la délinquance juvénile. Sans parler les chiffres des États-Unis qui sont communément connus, 71% des adolescents en centre de détention ont grandi sans leur père. Et ça, ce sont les chiffres de 2021. Mmh. 63% des suicides chez les jeunes concernent des enfants élevés sans leur père. Pourquoi je cite ces chiffres? Je cite ces chiffres pour que vous, en tant que père, vous, en tant qu'homme, vous puissiez en fait réaliser l'ampleur de l'absence sur la destinée et l'avenir de votre enfant. Peut-être que comme Nadine le disait, vous vous êtes mal séparés et l'enfant devient en fait l'objet de la punition. Je ne veux pas l'emmener le voir, je ne veux pas amener la pension alimentaire, etc. Mais il est puni, cet enfant, c'est son avenir qui est en jeu. Et comme Nadine l'a dit, un enfant qui grandit, un garçon qui grandit sans son père. Un jour, nous étions à la maison et j'étais en train de reprendre mon fils sur quelque chose et mon épouse est intervenue et ma réponse a été « Attention, je suis en train de former un homme. Mmh. » Et il y a une différence de l'approche d'un papa.
1: C'est vrai.
3: La différence de voir un papa jouer avec son enfant, parfois les mamans ont le cœur et nous... on les balance en l'air. Et la maman dit doucement, et nous nous disons, je suis en train de le rendre solide. Voilà. Mais c'est ce lien-là, en fait, qui manque. Donc, en fait, ce qui se passe, c'est que, donc, l'enfant, lorsqu'il grandit sans son père, il développe, en fait, une masculinité fragile. Parce que, il y a l'absence d'un modèle. Et l'enfant, lorsqu'il grandit, deuxièmement, sans son père, ce qui va arriver, c'est qu'il va développer, en fait, un manque de courage, de discipline et de résilience. Mm-hmm. Pourquoi? Parce qu'elle, quand elle est avec son papa, c'est recommence, et tu dois apprendre, en fait, à développer cet esprit de la compétition, mm-hmm. de développer, en fait, cet esprit de la résilience, de recommencer, etc. Donc, parfois, maman, quand elle va regarder sur le côté, elle a l'impression que papa était un sans-cœur, mais papa, il comprend que lui, il va être un responsable demain, et parfois, la vie ne va pas lui envoyer toujours les cartes les plus faciles. Il doit apprendre à faire avec peu. Il doit apprendre à développer de la résistance. Donc, à un moment donné, ben oui, l'enfant a besoin de son papa qui va être là, non seulement pour l'encourager, mais aussi pour le challenger. Donc, ça produit quoi? Ça produit des garçons qui, émotionnellement, en fait, ne savent pas gérer leurs émotions. Trop tristes. Trop léger, pas trop sérieux, etc. Ça produit ça. Pourquoi ? Ça, c'est l'absence du père. Et quand on parle de l'absence, on parle pas seulement de l'absence physique, mais aussi les pères passifs, en fait, qui sont juste là, des pères, en fait, démissionnaires, trop occupés avec leur carrière, etc., alors que l'enfant a besoin que vous l'aidez à stabiliser ses émotions. Comment balancer tes émotions ? Parle-moi, qu'est-ce qui se passe, etc. Donc, numéro 4, c'est que ça fera des futurs hommes qui ne sont pas capables d'assumer leur rôle en tant que chef de famille. Et ça, c'est aussi un phénomène qu'on va voir aussi aujourd'hui même dans l'Église. L'Église en est victime parce que les sœurs vont arriver, on leur a fait des séminaires, et les garçons arrivent, ils ont souvent grandi dans une famille où ils n'ont pas eu une figure masculine qui a été là, et donc ils se retrouvent dans une situation où deux, ils doivent être des hommes mariés, des chefs de famille, et ils ont du mal à assumer ce rôle où ce rôle leur pèse. Mais la question aujourd'hui, c'est comment revenir, comment rattraper ce retard que vous avez, ce vide que vous avez. La première des choses que vous devez faire, c'est reconnaître votre erreur, reconnaître votre absence, et demander le pardon à Dieu et vous pardonner. Ne pas vivre dans une culpabilité maladive, mais vous pardonner. La parole de Dieu nous dit que si nous confessons nos péchés, il est fidèle et juste pour nous les pardonner. Dieu nous pardonne aussi nos absences et prendre la décision d'être présent. Maintenant, c'est là qu'on rentre au cœur du sujet. Mm-hmm. Au moment où vous décidez d'être présent, rappelez-vous que votre enfant, il a vécu des choses que vous n'étiez pas là. Donc, vous allez le prendre à un certain stade de la vie. Comme on dit, le train était déjà en route, et vous devez sauter dans ce train sans vous casser la figure et arriver là parce que vous avez été absent et cet enfant a vécu parfois des choses. Vous arrivez là, peut-être c'est déjà un adolescent. Comment rentrer dans la vie de l'enfant? Entre 0 et 5 ans, eh bien, l'enfant est encore petit. Et là, vous devez apprendre à construire le lien de l'attachement. Parce qu'à ce moment-là, l'enfant a peut-être des émotions, mais l'enfant comprend qu'il a besoin du père. Donc, vous avez besoin d'apprendre à passer du temps avec lui, apprendre à rentrer dans sa routine quotidienne, aller le chercher à l'école, etc. Rentrer dans son environnement, en fait, créer un lien de confiance. Parce que là, sa personnalité est encore en train de se développer et avoir des conversations qui rentrent dans son monde, en fait, commence à été à l'école et lui raconter peut-être aussi comment c'était pour vous quand vous étiez enfant, etc. Donc là, entre 0 et 5 ans, c'est important de reconstruire en fait le lien de l'attachement. Vous voulez que l'enfant s'attache à vous.
1: Par le jeu aussi.
3: Par le jeu, oui. Apprenez à jouer. Mm-hmm. Apprenez à jouer. Apprenez à vous rouler par terre. Mm-hmm. Entre 6 et 12 ans, eh bien, l'enfant a commencé à développer une personnalité. Eh bien, vous devez apprendre à redevenir une référence stable. Pourquoi ? Parce que l'enfant à cet âge-là, ben, il comprend en fait et il ressent plus fortement l'absence du père. Peut-être il a été comparé avec des amis à l'école, il a déjà commencé à développer ces blessures-là. Alors c'est important d'être présent et écoutez-le. Écoutez-le sans toutefois vous tout le temps vous justifier, mais laissez-le exprimer sa douleur. Et souvent, quand on réapparaît dans la vie de l'enfant, on en arrive avec l'argument d'autorité. Mm-hmm. Je suis ton père, écoute-moi. Mais en fait, cette autorité aurait dû commencer quand il était petit. C'est mais ça. Maintenant qu'il est un peu plus conscient, il faut laisser à l'enfant. C'est lui, en fait. Soyez présent et laissez-le parler. Le fait que vous le laissez parler, il va faire des pas vers vous parce qu'il ne vous verra pas comme étant la police dans sa vie, mm-hmm. mais vous verra comme étant une oreille qui peut l'écouter et qui peut écouter sa douleur, écouter mmh. les peines qu'il a à exprimer. Et donc tranquillement, vous allez devenir un père impliqué en lui aidant, par exemple, à faire ses devoirs, en l'aidant, par exemple, à développer plus d'habileté au niveau de la compétition, en lui racontant. Et pour moi, c'est important de raconter vous à cet âge-là comment c'était. Vous, à cet âge-là, comment vous jouez? Vous, à cet âge-là, comment vous faisiez telle et telle autre chose? Mais c'est surtout important parce que votre enfant, maintenant, vous observe. Mmh. Respectez vos engagements. Mmh. Vous avez donné votre parole, tenez votre parole parce que l'enfant va toujours... C'est comme si vous êtes tout le temps en mode évaluation. Mmh. Parce
1: pour rétablir
3: que,
1: la relation de confiance.
3: Pour rétablir la relation mmh. parce qu'il sait qu'il avait été abandonné.
1: Oui.
3: Entre 13 et 18 ans, bien là, l'enfant, il a déjà développé toute sa personnalité. C'est important quand vous revenez d'essayer de rétablir le lien de confiance progressivement. Ça veut dire que là, essayez d'être l'ami. Parce que la base de sa personnalité, tout s'est déjà formé. Et à cet âge-là, il est important qu'il se sente respecté dans ses opinions, respecté dans ses choix. Et vous jouez plus un rôle d'accompagnateur, de conseiller, de mentor dans l'espace que lui vous donne. Parce que c'est maintenant lui qui a le contrôle et ne forcez pas la relation, ça va prendre du temps, mm-hmm. mais soyez plutôt un modèle inspirant. Et quand l'enfant va vous voir, ce jeune homme, j'aimerais dire, va vous voir dans ce que vous faites, introduisez-le, parlez-lui de vos projets, de ce que vous voulez faire, etc. Peut-être à cet âge-là, il est mûr maintenant que vous pouvez lui expliquer peut-être pourquoi vous avez été absent. Mm-hmm. Parce que le pourquoi demeure quand vous lui expliquez cela. Et demeurez toujours dans un esprit de prière. Priez constamment pour que Dieu puisse rétablir la relation, que les écailles tombent des yeux de votre enfant, que les lunettes de l'offense soient ôtées et que Dieu vous donne aussi ce cœur de père. Parce que parfois, on ne peut pas être un bon père lorsqu'on n'a pas eu un bon père. Mmh. Donc, j'aimerais vraiment vous encourager à prendre courage. Chaque enfant est différent, chaque situation est différente. On a voulu donner les grands modèles ici. Qu'importe l'étape où vous êtes, vous pouvez revenir dans la vie de votre enfant. Rappelez-vous que la relation avec votre enfant ne s'achète pas, elle se conquiert.
1: Oui.
3: On dit conquiert en français ?
1: Je pense que oui.
3: C'est ça, elle se conquiert, elle se gagne. Voilà, elle se gagne. Le mot est plus juste, la relation avec votre enfant, elle se gagne, elle ne s'achète pas. Il n'y a pas l'argent qui peut acheter une relation, il y a juste la présence et le temps qui peut vous donner accès à votre enfant et je souhaite que cela soit un succès pour vous.
1: Mmh. Amen. Merci beaucoup, Omer. Est-ce que rapidement, tu veux prier pour les papas?
3: Oui. Père, nous voulons prier pour les papas qui sont comme Abraham, ont été parfois obligés d'être absents. Certains l'ont été sans le savoir, mais ils ont été absents. Nous voulons prier pour un esprit de réconciliation. Nous voulons prier qu'ils prennent à cœur la relation avec leur enfant. Nous voulons prier qu'ils prennent à cœur d'investir dans la relation, qu'importe le stade dans lequel l'enfant est. Seigneur, tu as dit dans le livre de Malachie que tu ramèneras le cœur de père à leurs enfants. Nous prions que cela soit leur partage. Mmh. Et nous prions pour une ouverture du cœur de la part des enfants.
1: Oui.
3: Et nous voulons avoir des nombreux témoignages des pères qui ont pris conscience et qui ont fait de leur mieux pour rétablir la relation. En le nom de Jésus, nous avons prié. Amen.
1: Amen. Merci, Omer. Et en tant que père, si vous voulez aller plus loin, vous pouvez aller écouter mon mari, donc Michael Lebeau. Amen. Merci, Omer. Et en tant que père, si vous voulez aller plus loin, vous pouvez aller écouter mon mari.

Mariage, comment savoir si je suis prêt? La grande question que les célibataires se posent. Et Nadine, tu feras une rubrique couple et relations. Quel est le bon moment pour se marier? Alors on se retrouve demain. Merci d'avoir été avec nous et bonjour chez vous.

0: bienvenue.
1: Ça vous est déjà arrivé de dire à quelqu'un que vous aimez sa coupe de cheveux, alors qu'en vrai, pas du tout? On fait ça pour être poli, c'est vrai. Mais parfois, sur des sujets plus profonds, c'est pareil. Nos mots vont dans une direction et notre cœur dans une autre. La Bible parle justement de ça. Elle dit qu'on croit avec le cœur et que l'on affirme avec la bouche. Autrement dit, ce qu'on ressent et ce qu'on dit devraient se rejoindre. Et quand il s'agit de Dieu, c'est souvent pareil. On peut dire « oui, j'aimerais croire, j'aimerais comprendre ». Mais tant que ça reste dans les mots, rien ne bouge vraiment. Par contre, quand cette envie commence à toucher le cœur, ça change notre manière d'avancer. Alors, et vous, qui est-ce qui serait prêt à passer des mots au cœur?
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0: Bienvenue sur Phare FM, très heureuse de vous accompagner en cette nouvelle journée, où que vous soyez, à Grenoble sur la fréquence 96.6, à Montauban sur le 92.0 et partout ailleurs, à Paris, Évreux et Chartres, en DAB+. Merci de choisir Phare FM. Ce matin, retrouvez un extrait de la saison 2 de The Chosen ainsi que Beyond the Song. Aujourd'hui, on découvre les coulisses du morceau Holly de Stars Go Gym et on se réveille en musique avec Adèle et Robin, L'Héritage, Goldman, Jelly Roll et Amir. Très belle écoute, à l'imparfait. C'est pour vous ce matin. Let's go!
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0: Hey, this is Chris with Stars Go Dim.
1: Hey, c'est Chris de Stars Go Dim. Avez-vous déjà ressenti un moment de votre vie comme si Dieu avait été particulièrement bon à ce moment-là? Comme si vous aviez traversé tellement de choses et qu'il vous avait vu le faire et que finalement vous étiez comme un moment où vous rejoignez tous les saints et les anges dans le ciel et que vous chantiez? C'est exactement le sujet de cette chanson. Dieu m'a fait traverser tant de choses et je sais que vous aussi vous en avez traversé autant. Alors que vous écoutez ce morceau, j'espère que vous pourrez vous aussi chanter et apprécier Holy, Saint en français.

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4: Sur Phare FM. Est-ce que vous avez une minute ce matin pour être encouragé? Eh bien, retrouvez votre rendez-vous. Une minute, s'il vous plaît, avant 6h. Aujourd'hui, on continue à se réveiller en musique avec Flavia Music, Bekacha, Tomé Profit et Jérémy Frérot avec son titre Frérot. Très belle écoute sur Phare FM.
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0: Une minute, s'il vous plaît.
1: Aujourd'hui, je voudrais parler de cette fameuse notion de service que l'on met à toutes les sauces. Nous avons tous eu affaire à différents services, à la banque, au supermarché, chez le garagiste qui s'est occupé de notre voiture avec les hotlines. Mais en finalité, parmi tous ces services, combien se révèlent vraiment comme un service rendu? Combien portent bien leur nom? Considérez, juste pour l'année dernière, tous les services clientèles auxquels vous avez été confrontés. Combien d'entre eux se sont réellement démarqués des autres et pour de bonnes raisons? Pas tant que cela, n'est-ce pas? Et lorsque nous recevons de bons services, nous sommes presque étonnés. Par exemple, lorsque la personne qui suit notre dossier clientèle nous rappelle, comme elle l'avait promis, avec en plus une solution. Jésus nous enseigne que celui qui veut être le plus grand parmi les hommes sera le serviteur de chacun d'entre eux. N'est-il pas vrai que les personnes qui ont le plus d'impact dans nos vies sont celles qui sont le plus serviables envers nous ? Vous-même, souhaitez-vous compter pour la vie de ceux qui vous entourent ou préférez-vous les exaspérer ? Alors, pourquoi pas suivre le conseil de Jésus ? Croyez-le, ce n'est pas difficile. Demandez-lui simplement de vous l'apprendre.
0: Une méditation de Bernie Daimet.
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0: 6h, bienvenue sur Phare FM. Vous êtes dans Cocorico. 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
1: Bonjour à tous sur Phare FM, j'espère que vous allez bien. Moi c'est Raphaël, on se retrouve pour votre point météo de ce jeudi 9 juillet en France, là où le dôme de chaleur s'installe pleinement pour toute cette journée. Dès le matin, un soleil radieux s'impose sur tout le pays, offrant un réveil très doux de Paris, Troyes, Metz et Haguenau avec 20 à 24 degrés au thermomètre. L'après-midi, quant à elle, s'annonce caniculaire, avec des maximales brûlantes. Comptez jusqu'à 35 degrés à Paris, 31 degrés à Metz et jusqu'à 35 degrés sur l'ensemble de la moitié sud, dans la région Provence-Alpes-Côte d'Azur. Excellente journée à l'écoute de Phare FM et à plus tard pour votre prochain point météo.
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0: Sarah arrive avec 180 ce matin, un titre à propos de l'amour et de la guérison qui arrive juste après une tempête ou une période difficile. C'est une manière à elle de dire merci. Bienvenue sur Phare FM.
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0: 6h05, bienvenue sur Phare FM, bienvenue pour cette deuxième heure de Cocorico. Ce matin, préparez-vous à l'e-langage de l'amour. Avant 6h30, aujourd'hui, on va parler du langage de l'amour de son prochain. On continue avec Dieu s'intéresse à vous. On n'a pas le nom de la personne qui nous partage cet encouragement ce matin, mais il a tenu à le faire. C'est dans moins de 10 minutes. Restez bien à l'écoute. On continue en musique avec Konosco, Yutsu, Shakira, Pêcheur de Lune, Michael Bublé, Haven't Met You Yet. Très belle écoute sur Phare FM.

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0: Dieu s'intéresse à vous. Écoutez.
1: Je viens d'une famille musulmane et mes parents m'avaient placée, surtout ma maman m'avait placée dans une école chrétienne pour enfants de missionnaires. Et je me suis convertie à l'âge de 9 ans, j'ai accepté Jésus comme sauveur et maître de ma vie. Et 43 ans plus tard, cet été, je suis allée dans ma famille et le Seigneur a fait des miracles extraordinaires. J'ai eu l'occasion de prier pour mon frère qui est médecin, mais qui a reçu la guérison divine à travers ma prière. J'ai également une nièce qui n'a pas parlé jusqu'à l'âge de 7 ans. Et suite à mon départ, on m'a envoyé une vidéo dans laquelle elle a commencé à prononcer les mots « maman » et « papa ». Et je rends grâce à Dieu par ce témoignage pour sa puissance, pour sa gloire et pour qui il est.
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0: Les langages de l'amour.
1: Votre conjoint vous donne des informations précieuses sur ce qui lui permettrait de se sentir aimé. Si votre conjoint vous reproche souvent de ne pas l'aider, il vous dit que rendre service, c'est son langage amoureux. Les gens ont tendance à critiquer beaucoup plus leur conjoint dans le domaine où ils ont eux-mêmes de grands besoins émotionnels. Leur critique est une façon inefficace de plaider pour l'amour. Si vous comprenez cela, vous pourriez répondre plus positivement à leur critique. Vous pourriez dire « On dirait que c'est très important pour toi. Peux-tu me dire pourquoi c'est primordial ?» L'initiation d'une telle conversation peut éventuellement transformer la critique en une demande plutôt qu'une exigence. Quand vous entendez une critique, il est temps d'écouter. Votre conjoint vous donne de précieux renseignements sur ce qui lui permettra de se sentir aimé.
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matin sur Faire FM dans quelques instants. Retrouvez Positive Morning pour vous accompagner jusqu'à 9h30, juste après Major Lazer. Demain, ce matin sur Faire FM dans quelques instants. Retrouvez Positive Morning pour vous accompagner jusqu'à

0: Allez, c'est parti, il est 6h30, passé de 3 minutes, bienvenue sur Phare FM, la radio autrement. Moi, c'est Timothée, j'ai le plaisir de vous accompagner tout cet été, enfin surtout tout le mois de juillet, hein, de 6h30 à 9h30. Dans Positif Morning, avec Parole du Jour à 6h40, comme tous les matins, votre mot d'encouragement de la part de Bob et des Bigas. Il y a également NCS Collective avec Clark Beckham qui arrive, Montmartre avec Felicita. Et puis je démarre cette émission avec Alison Hayde et Hips. C'est mon petit coup de cœur en ce moment.
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1: La Bible dit dans Romains chapitre 8, verset 5, « Ceux qui sont sous l'emprise de l'esprit s'accordent aux tendances de l'esprit. » Bonjour. Les neuroscientifiques nous expliquent que chaque son, chaque expérience, chaque pensée consciente et chaque rêve inconscient est enregistré et littéralement gravé sur notre disque dur externe, le cortex cérébral. Comparons ça avec ce verset. « Ayez entre vous les dispositions qui sont en Jésus-Christ. » En clair, la pensée du Christ est la parole de Dieu. Quand tu pries, médite ou mémorise les Écritures, tu graves Jésus dans ton cerveau. D'un point de vue neurologique, tu crées de nouvelles connexions neuronales et en modifies d'anciennes. Lentement mais sûrement, ton cerveau se restructure et se renouvelle. Imagine une synchronisation. Tu télécharges les paroles et les pensées même de Dieu. Et avec le temps, ces téléchargements sont autant de mises à jour qui façonnent la pensée du Christ en toi. Mark Batterson dit à propos de sa lecture de la Bible « Je continue jusqu'à ce que je rencontre un verset qui m'invite à faire une pause. » C'est souvent un passage qui nécessite réflexion ou prière. Parfois, c'est la conviction du Saint-Esprit et j'éprouve le besoin de parler à Dieu avant de poursuivre. Quand je tombe sur un de ces versets, je procède en trois étapes. Je le souligne ou l'entoure dans ma Bible, je le recopie à la main dans mon journal, j'y note mes pensées, confessions et idées liées à ce verset. Enfin, quand je sens que le Saint-Esprit m'apporte la paix intérieure, je passe au verset suivant. Voilà trois excellentes idées qui pourront également être utiles.
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2: Un petit peu comme quand on reprogramme ou comme on réinitialise un téléphone portable finalement. Voilà, c'était Parole du jour de Bob et des Bigas.
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2: Bon, faut assumer. Faut assumer que derrière, on a perdu toutes nos données, etc. Sauf si vous avez pris l'initiative de les sauvegarder sur un cloud, bien évidemment. Bienvenue sur Phare FM, la radio autrement. Dans un instant, il y aura Cheyenne ainsi que Forest Black. Et avant ça, j'aimerais vous rappeler qu'en ce jeudi 9 juillet 2026, eh ben, c'est l'anniversaire d'une personne exceptionnelle. C'est l'anniversaire d'une personne qui a transformé ma vie, qui a fait de moi à la fois un époux et un père. C'est ma femme, tout simplement. Voilà, ma femme, elle s'appelle Flora. C'est son anniversaire aujourd'hui. Faites un maximum de messages pour ma femme et pour son anniversaire au 0 652 300 340. Voilà, d'ailleurs, si vous avez anniversaire vous aussi, ou si vous connaissez quelqu'un qui a anniversaire, vous me le dites. 0 652 300 342. Belle matinée, beau trajet à l'écoute de Phare FM.

0: Oh, les souvenirs qui viennent me frapper en entendant cet instru de Cheyenne sur Phare FM, la radio autrement. J'ai l'impression d'être dans un carrousel et j'ai l'impression qu'il faut que j'attrape le petit pompon et j'y arrive jamais parce qu'en fait, je suis plus petit que tous les autres enfants. Et puis finalement, c'est le grand Igor. C'est toujours le grand Igor qui se lève et qui finit par l'attraper. C'était Cheyenne dans Positive Morning.
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2: Bon, vous me connaissez à un moment donné, vous connaissez mes goûts, vous savez à quel point j'aime m'éclater en écoutant de la musique. Donc il y aura Jennifer Lopez et David Guetta juste avant 7h. Voilà, comme ça c'est calé, vous le savez d'avance. Entre 6h57 et 7h, on monte le son à fond sur Phare FM. Les mots imposés également avec le mot Brésil ce matin. Ben, moi tout de suite ça me fait penser à la Coupe du Monde. Hein. Le mot Brésil forcément, ça me fait penser au joueur Kaká qui a été un des premiers joueurs à médiatiser et à officiellement être reconnu comme un joueur chrétien puisqu'il a mis ce t-shirt « I belong to Jesus ». Ça veut dire j'appartiens à Jésus et assumer fièrement sa foi sur les stades. D'ailleurs, si vous voulez retrouver cette interview concernant les sportifs et leur foi, vous retrouvez Valériane avec Jérémy Delzotto ainsi que Théo Efouba Aïssis, footballeur professionnel anciennement. Aujourd'hui, il est à la retraite en allant sur farfm.com/replay. Petra arrive maintenant avec Kiss the Calls. Je vous souhaite une très belle matinée. On est jeudi matin sur Phare FM.

0: Opposé. Avec Annanciel, artiste auprès des enfants, le mot imposé du jour est Brésil.
1: Je vois toutes ces rues avec beaucoup de monde, mais aussi des enfants qui font la manche ou qui essayent de vendre des choses au coin des rues. Je vois aussi les favelas, ces toutes petites rues avec des gens qui ont le sourire. Je vois aussi la famille qui m'a accueillie pendant 2 mois dans leur petite maison, qui m'ont accueillie avec amour, et le café da tarde, un moment qu'ils appréciaient beaucoup, c'est le goûter là-bas. Je vois ces églises aussi où il y avait beaucoup, beaucoup, beaucoup de monde et ces gens qui étaient guéris et qui sautaient de joie en vivant leur miracle avec Dieu. Et puis, je vois aussi beaucoup ces chaises en plastique blanche dans les églises où ces chrétiens, ils se réunissaient avec les moyens qu'ils avaient et ils étaient contents de ce qu'ils pouvaient vivre ensemble. Et puis, le Brésil, je vois aussi les belles plages, des grandes, des géantes plages avec des hauts buildings et à quelques mètres plus loin, des rues avec beaucoup de pauvreté et des enfants qui traînent dans les rues.
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0: trajet jusqu'à la fin et jusqu'à 9h30 ce matin. On est jeudi matin. Je fais une dédicace particulière à Samuel depuis le nord de la France qui est devenu partenaire financier de Phare FM la semaine dernière. 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Une actualité différente, apaisée et pertinente, c'est proposé ce matin par la rédaction A2PRL. Bonjour et bienvenue sur Phare FM.
1: Bonjour à tous, on commence par du foot, car c'est l'événement ce soir, le quart de finale de la Coupe du Monde entre la France et le Maroc. En 2022, les deux pays se sont déjà affrontés en demi du Mondial. Les Bleus s'étaient imposés 2-0 au Qatar. Renforcés par la finale de la CAN en début d'année, leur parcours sans faute. Les Marocains espèrent tenir leur revanche, selon Adèle Bentaha, journaliste à SoFoot.
2: Ce qui va faire la différence, bah, côté marocain, ce sera cette envie, entre guillemets, de revanche vis-à-vis de 2022. Il y a beaucoup de joueurs marocains qui sont aussi d'origine française, donc qui connaissent également plusieurs joueurs bleus qui sont en phase 2. Donc voilà, il y aura ce petit duel, cette envie de surpasser pour battre l'équipe de France. Ce sera pas le même match que face au Paraguay, comme on l'a tous vu. C'est un match très fermé face à des adversaires un peu truqueurs, parfois même violents. Là, face au Maroc, il y aura plus d'espace, puisque le Maroc est une équipe qui aime et qui sait jouer au football. Donc il y aura cette volonté d'aller de l'avant. Donc c'est pour ça que je dis que ce sera un beau match en quart de finale face à la France.
1: Et France-Maroc, c'est à 22h. L'actu, c'est aussi la chaleur qui persiste en France. 72 départements sont en alerte orange canicule. Aujourd'hui, on attend plus de 40 degrés par endroit. La Cour de cassation pourrait se prononcer au plus tard début avril 2027 concernant le pourvoi de Marine Le Pen. Un pourvoi déposé par la chef de file des députés RN après sa condamnation en appel dans l'affaire des assistants d'eurodéputés. Et puis, Bormes-les-Mimosas, élu village préféré des Français 2026. C'est le premier village représentant la région Provence-Alpes-Côte d'Azur à remporter ce prix. Monsieur Label, très bonne journée à tous.
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4: Vous voici aux prévisions météo pour cette nouvelle journée, ce jeudi 9 juillet 2026 sur Phare FM Lyon-Dauphiné. Prévisions pour le Rhône, l'Isère et l'Ain. Les jours se suivent et se ressemblent. Il va faire beau aujourd'hui, bien sûr, un temps ensoleillé, bien sûr, un peu de vent comme tous les jours, jusqu'à 35 km/h. Et l'indice UV très fort de niveau 8. Les températures encore très élevées, jusqu'à 25 degrés dès ce matin à Vénissieux, à Saint-Maximin, Béligneux ou encore Pérouge. Comptez 38 degrés, je le rappelle, sous abri cet après-midi, ressenti 41. Et comme d'habitude, nous suivrons ça tout au long de la journée.
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0: J'y crois encore.
1: L'école Pierre sur Phare FM avec J'y crois encore. On les a invités il y a deux semaines de ça avec Valériane dans Positive Morning. C'était la promo 7 qui était avec nous. Si vous voulez retrouver l'intégralité de notre échange avec eux, rendez-vous sur pharefm.com/replay.
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1: Je m'adresse à tout le monde ce matin, la Gen Z, comme les plus anciens, comme les plus jeunes. Ce matin, on va parler de la Bible et notamment de la génération Z, sa relation avec la Bible, son contact avec la Bible. On le sait, hein, la Bible, c'est un livre millénaire, hein, donc forcément, quelque chose qui est ancien et qui est millénaire au contact de la génération Z, on se dit « ça va pas marcher, ça va pas fonctionner ». Parce qu'on a l'habitude d'avoir cette image que les anciennes générations, au contact de la génération Z, ne se comprennent pas, ne fonctionnent pas, ils font que de se critiquer l'un l'autre, etc. Et bien on va voir que c'est pas forcément la réalité de la relation qu'entretient la Gen Z avec la Bible. Avec mon invité du jour, il est déjà intervenu cette année et il revient pour l'été, pour ce mois de juillet sur Phare FM dans Positive Morning, dans l'invité du jour, Joseph Hervault sur Phare FM.
4: La Bible ne livre pas des réponses toutes faites telles qu'on pourrait en voir sur des réseaux sociaux, d'influenceurs, etc., où on essaie d'avoir une réponse univoque à une question posée la plus simplement possible.
1: Et contrairement à toutes les intelligences artificielles qui aujourd'hui nous donnent une réponse immédiate, contrairement à toutes les personnes qui, dès qu'on leur demande aujourd'hui, nous donnent une réponse immédiate, la Bible ne donne pas forcément de réponse immédiate et pourtant la Gen Z apprécie quand même ce vieux bouquin. Voilà, si je peux me permettre l'expression. Joseph Hervault revient sur le rapport entre Génération Z et Bible d'ici 4 minutes sur Phare FM. Avant ça, justement, on a quelqu'un issu. Alors je crois que c'est de la Gen Z, il faut pas que je me trompe. Alors, je sais qu'il a quand même un certain âge, enfin quand je dis un certain âge, hein, comprenez-moi bien, il n'est pas vieux non plus. Hein. C'est Forrest Frank. Il a sorti justement un album qui s'appelle Jesus Generation. Donc la génération Jésus, hein, si vous préférez. Forrest Frank, il a 31 ans. Donc c'est une Gen Z. Non, c'est pas une Gen Z. Je crois pas que ce soit à partir de 95, la Gen Z. En tout cas, il y est très proche et peut-être qu'il se sent concerné par eux et qu'il se sent proche d'eux, justement. Joseph Hervault va parler de la Gen Z et la Bible. Et Forrest Frank, lui, va chanter pour la Gen Z avec OK sur Phare FM.

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1: The Bible, une initiative interconfessionnelle qui veut donner aux jeunes le goût de la Bible. Mais comment la génération Z perçoit-elle ce texte millénaire? Quelques passages touchants pour eux, nous imaginons. Quelles difficultés rencontrent-ils? Pour en parler, je reçois Joseph Hervaux, responsable national de l'animation pastorale scolaire. Joseph Hervaux, bonjour et bienvenue sur Phare FM.
2: Bonjour.
1: Joseph, pourquoi est-ce qu'il est important aujourd'hui de s'intéresser à la relation que la génération Z entretient avec la Bible?
2: Alors, on voit à plein de signaux qu'il y a il y a un intérêt pour le spirituel chez cette génération-là. C'est intéressant de pouvoir mettre la Bible entre leurs mains et d'une façon qu'ils soient un petit peu accompagnés, parce que la Bible, c'est un livre qui, c'est un gros livre qui fait peur, pas simplement aux ados, pas simplement aux jeunes adultes. C'est un des livres les plus achetés, mais c'est loin d'être le livre le plus lu.
1: Et quels sont les textes ou passages qui peuvent sembler particulièrement touchants pour les jeunes aujourd'hui?
2: Alors, ils sont, de ce que j'en perçois moi, assez sensibles à tout ce qui est récit. Alors, ça tombe bien, parce que la Bible abonde de récits. Je peux constater aussi que les récits paraboliques, les petites histoires qui donnent accès à un sens plus profond, sont des choses qui touchent, parce que ce sont des choses qui touchent à la vie ordinaire et dans lesquelles on peut assez facilement se projeter.
1: À l'inverse, quelles sont les principales difficultés qu'ils rencontrent dans la lecture biblique?
2: Alors évidemment, certains textes de l'Ancien Testament qu'il faut être en capacité de lire dans leur contexte, ceux qui sont porteurs d'une certaine forme d'exclusion ou de violence, des anathèmes, des condamnations à mort, etc., qui sont à lire aujourd'hui sans faire d'anachronisme et en n'oubliant pas pour un chrétien que en fait c'est l'événement Jésus-Christ qui permet de qui est pour les chrétiens la clé des Écritures et qui permet de comprendre comment ces textes-là s'accomplissent désormais tout à fait autrement dans le sacrement de l'amour, en fait. Voilà.
1: Comment est-ce qu'on arrive à expliquer le décalage entre le texte ancien et les attentes d'une génération ultra connectée? Et
2: en fait, il y a plusieurs types de décalage. Le premier, c'est que la Bible ne livre pas des réponses toutes faites telles qu'on pourrait en voir sur des réseaux sociaux, d'influenceurs, etc., où on essaie d'avoir une réponse univoque à une question posée la plus simplement possible.
1: Merci beaucoup, Joseph, pour ces premiers éclairages. On va se retrouver dans quelques instants pour parler des outils et des approches qui permettent de rendre la Bible accessible et attractive pour les jeunes. A tout à l'heure sur Phare FM.
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0: 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Philippe Viguier, Jésus merci.

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0: Oh, ça sent bon l'été sur Phare FM. C'était Majo Idan avec Vaes Solendia Nublado dans Positive Morning.
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0: Alors vous l'avez compris, bien évidemment, je ne parle pas un seul mot d'espagnol correct. Je me rappelle simplement de la fecha de hoy. Et je crois que ça veut dire la date du jour. Et d'ailleurs, si je ne me trompe pas, la date du jour, eh ben aujourd'hui, c'est jeudi, on est le 9 juillet 2026. On va retrouver des rendez-vous en mode été, justement, sur Phare FM, avec notamment Les Femmes parlent aux femmes. On va découvrir qui est le meilleur des guides. Après ça, il y aura Terian et Lindy avec Walking With My God, ainsi qu'Amir et Parole du jour à 7h40 sur Phare FM. Concernant Lindy, petite information exclusive, si vous ne le saviez pas, eh ben ils ont été invités sur Phare FM pendant Radio Don. Et vous retrouvez l'intégralité de l'entretien avec Lindy sur notre site internet pharefm.com/replay. Voilà, c'est cadeau pour vous. Si vous aviez manqué ce rendez-vous, vous allez pouvoir écouter Lindy en exclusivité sur Phare FM.
2: Les femmes parlent aux femmes. Alors que je surveillais les enfants qui se baignaient dans un plan d'eau, mon regard fut attiré par quelque chose d'étrange qui flottait tout près d'eux. On aurait dit un bâton, mais en regardant de plus près, il s'agissait d'un serpent. Je savais que je ne devais pas paniquer. J'ai donc appelé tous les enfants calmement et leur ai dit sur un ton neutre qu'ils devaient m'écouter et obéir à mes instructions. Lorsque les enfants furent sur la berge, leur surprise fut grande en voyant la raison pour laquelle il était si important de sortir rapidement de l'eau comme je leur avais dit. Notre vie ressemble souvent à ce récit avec le serpent. Dieu connaît les meilleurs chemins à emprunter. Il voit les dangers et les tentations, mais si nous l'écoutons, il sera notre meilleur guide.
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1: La Bible dit dans Romains chapitre 8, verset 5, « Ceux qui sont sous l'emprise de l'esprit s'accordent aux tendances de l'esprit. » Bonjour. Les neuroscientifiques nous expliquent que chaque son, chaque expérience, chaque pensée consciente et chaque rêve inconscient est enregistré et littéralement gravé sur notre disque dur externe, le cortex cérébral. Comparons ça avec ce verset. « Ayez entre vous les dispositions qui sont en Jésus-Christ. » En clair, la pensée du Christ est la parole de Dieu. Quand tu pries, médite ou mémorise les Écritures, tu graves Jésus dans ton cerveau. D'un point de vue neurologique, tu crées de nouvelles connexions neuronales et en modifies d'anciennes. Lentement mais sûrement, ton cerveau se restructure et se renouvelle. Imagine une synchronisation. Tu télécharges les paroles et les pensées même de Dieu. Et avec le temps, ces téléchargements sont autant de mises à jour qui façonnent la pensée du Christ en toi. Mark Batterson dit à propos de sa lecture de la Bible « Je continue jusqu'à ce que je rencontre un verset qui m'invite à faire une pause. » C'est souvent un passage qui nécessite réflexion ou prière. Parfois, c'est la conviction du Saint-Esprit et j'éprouve le besoin de parler à Dieu avant de poursuivre. Quand je tombe sur un de ces versets, je procède en trois étapes. Je le souligne ou l'entoure dans ma Bible, je le recopie à la main dans mon journal, j'y note mes pensées, confessions et idées liées à ce verset. Enfin, quand je sens que le Saint-Esprit m'apporte la paix intérieure, je passe au verset suivant. Voilà trois excellentes idées qui pourront également être utiles.
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2: C'est un petit peu le challenge de l'été, vous savez, on se dit en général, bah c'est l'été, je vais me reposer, je vais me détendre. Oh, c'est pas grave, j'attendrai la rentrée pour reprendre du temps avec Dieu et pour faire les choses correctement. Et ben non, cet été, on fait les choses différemment avec Phare FM. On se rafraîchit, mais on reste connecté à Dieu avec du bon son et des bons rendez-vous. En termes de musique, j'ai DJ LR avec Time After Time. Alors, je vous préviens d'office, hein, c'est changement d'ambiance. Hein. DJ LR, c'est ambiance Noël, ambiance flocon de neige, ça va nous rafraîchir, ça c'est sûr. Il y aura Alexander Papas aussi également dans Positif Morning avec Hands Up. Belle matinée sur Phare FM.
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0: Je sais pas si vous étiez là il y a quelques minutes, mais je vous disais que JJLR, c'était une ambiance quand même. Hein. C'était une atmosphère spéciale Noël, flocons de neige qui tombent, c'était Time After Time.
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0: Eh bah oui, il débarque comme ça, sans prévenir, le chiffre du jour. Mais en même temps, il est bien installé, il a bien l'habitude et il est à la maison. Le chiffre du jour, ce matin, sur Phare FM, la radio autrement et dans Positive Morning, c'est 443. 443, c'est le nombre de mètres de hauteur entre le sol et le sommet de l'antenne de l'Empire State Building, qui était l'objet de nombreuses tentatives d'escalade depuis son inauguration en 1931, et accessible aux visiteurs mais extrêmement surveillé. Un couple s'est rendu sur la plateforme d'observation de ce célèbre immeuble new-yorkais et s'est demandé en mariage là-haut. 443 mètres de hauteur. Est-ce que vous faites la demande en mariage pour 443 mètres de hauteur? Vous me le dites ce matin au 0652 300 342. Avant 8h, Teddy Swims avec Mr. Noeto et puis Kenji Girac sur Phare FM. Et j'oublie pas votre rendez-vous Focus Famille quand les enfants divorcent, partie 2. On continue d'explorer des thèmes sensibles mais en même temps essentiels à aborder sur Phare FM. Belle matinée.

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1: Bonjour et bienvenue dans notre rendez-vous Focus Famille. Voir ses enfants divorcer, c'est parfois pire que de vivre soi-même une séparation. Tous ceux qui en ont fait l'expérience savent combien l'échec d'un mariage peut être destructeur pour chacune des personnes concernées. C'est facile de pointer du doigt et de juger, mais ce n'est pas ce dont votre enfant a besoin. Dans cette période difficile, vous devez d'abord maîtriser vos émotions. Ensuite, il faut bien choisir vos mots et réfléchir soigneusement aux actions que vous allez entreprendre. Votre rôle, c'est de faire diminuer la colère et la frustration et aussi d'apporter une vision saine des choses. Accuser les autres ne fera qu'augmenter les rancunes, alors que la seule voie vers la guérison, c'est le pardon. Si de jeunes enfants sont pris dans la tempête, ils ont besoin que quelqu'un soit là pour eux, pour les aider à comprendre leurs émotions, notamment la douleur et l'amertume qu'ils ressentent. Gardez la tête froide et apportez une main secourable, car c'est ce dont on a le plus besoin dans les moments difficiles. Et vous êtes peut-être la seule personne à pouvoir offrir ce genre de soutien à votre enfant.
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0: 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Être au courant de toute l'actualité, c'est possible sur Phare FM, mais avec une actualité bienveillante. Voici la rédaction d'A2PRL. Bonjour.
1: Bonjour à tous. L'Hexagone suffoque à nouveau. 72 départements sont en alerte orange canicule ce matin par la Corse. Tout le territoire est soit en alerte orange, soit en alerte jaune. Des températures entre 35 et 39 degrés, voire jusqu'à 41 degrés près des côtes du Languedoc-Roussillon sont attendues. Et c'est une conséquence des fortes températures et du manque de pluie. 75 départements sont concernés par des restrictions d'eau liées à la sécheresse. Une chaleur qui s'aggrave de plus en plus. Juin dernier a ainsi était le mois de juin le plus chaud jamais enregistré. C'est ce que révèle ce matin l'Institut européen Copernicus. La température moyenne a atteint 20,74 degrés, soit un peu plus de 3 degrés de plus que la moyenne de juin pour la période 91-2020. Dans ce contexte, le Sénat a adopté hier le projet de loi logement du gouvernement. Un texte qui prévoit notamment la remise sur le marché de la location des passoires thermiques à condition que les propriétaires s'engagent à réaliser des travaux. Il contient également des mesures d'adaptation aux fortes chaleurs. Le projet de loi est désormais transmis à l'Assemblée nationale qui doit l'examiner à la rentrée. Le sport avec du foot d'abord, comme un air de déjà-vu. Ce soir, l'équipe de France affronte le Maroc en quart de finale de la Coupe du Monde. Coup d'envoi à 22h. Et puis sur le Tour de France, pas encore de coureurs français, mais une équipe tricolore s'est imposée hier à Pau. Le néerlandais Olaf Coil de l'équipe française Decathlon CMA-CGM a remporté le sprint lors de la cinquième étape. 186 km au programme aujourd'hui entre Pau et Gavernigèdre. Très bonne journée à tous.
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3: Vous voici aux prévisions météo pour cette nouvelle journée, ce jeudi 9 juillet 2026 sur Phare FM Lyon Dauphiné. Prévisions pour le Rhône, l'Isère et l'Ain. Les jours se suivent et se ressemblent. Il va faire beau aujourd'hui, bien sûr un temps ensoleillé, bien sûr un peu de vent comme tous les jours, jusqu'à 35 km/h et l'indice UV très fort de niveau 8. Les températures encore très élevées, jusqu'à 25 degrés dès ce matin à Vénissieux, à Saint-Maximin, Béligneux ou encore Pérouge. Comptez 38 degrés, je le rappelle, sous abri cet après-midi, ressenti 40 et comme d'habitude, nous suivrons ça tout au long de la journée.
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0: Il est toujours aussi généreux, Ed Sheeran. C'était Martin Garrix accompagné par le chanteur Ed Sheeran sur Far FM avec Repeated. D'ailleurs, Ed Sheeran est allé chanter pour l'équipe d'England Football Team lors d'une tournée spéciale aux États-Unis à Dumpington. Il est allé chanter avec toute une équipe et pour toute une équipe pour leurs entraînements et pour leur camp spécial. Il est généreux et peut-être qu'un jour on l'aura sur Far FM.
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0: Je ne sais pas si vous étiez là il y a une petite heure, mais on a commencé à discuter de la Gen Z et de la Bible. Deux sujets qui vous semblent éloignés, tant le premier est tout récent, la Gen Z, et tant le deuxième est tant éloigné, la Bible, un livre millénaire. Et ben c'est ce que Joseph Hervault, l'invité du jour, a décidé de développer à nouveau ce matin sur Far FM. Et je dis à nouveau parce qu'il était là cette année, mais il est revenu spécialement pour ce mois de juillet, pour cet été, dans l'invité du jour. On va découvrir que la génération Z a certaines peurs et certaines attirances pour la Bible, mais lesquelles ?
3: En fait, la Bible continue à faire peur, elle continue à attirer, c'est toujours le livre le plus vendu au monde, et en même temps, elle continue à faire peur, puisque c'est pas le livre qu'on lit le plus, c'est celui qui prend le plus la poussière sur les étagères.
0: Et on va découvrir la suite avec Joseph Hervault, la génération Z et la Bible. Ce sera juste après le morceau de Joe Doc, 4 minutes de musique sur Far FM pour 3 frères, 4 minutes pour 3. Oh mince, je pensais que j'avais fait une corrélation, mais en fait pas du tout. Voici Joe Doc sur Far FM.

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1: Dans cette seconde partie, nous allons explorer les outils et les approches pour accompagner les jeunes dans leur lecture de la Bible. Comment rendre ce texte vivant et pertinent pour eux? Joseph Hervault nous partage ses pistes et son expérience avec notamment The Bible, qui propose une Bible d'études spécialement conçue pour les jeunes. Alors, quelles sont ses particularités, Joseph?
2: Alors d'abord, c'est la Bible en français courant. Donc c'est une Bible dans laquelle on a essayé de privilégier pour la traduction, en fait, les termes français les plus simples et les plus immédiatement compréhensibles, sans évidemment affadir le texte. Deuxièmement, il y a des guides de lecture. À chaque fois qu'il y a il y a des introductions, alors comme dans beaucoup de livres, mais celles-ci sont rédigées de façon à être accessibles à des jeunes, il y a des introductions à chacun des guides pour en saisir le contexte, les auteurs, l'enjeu principal, ce qui est travaillé, le souci de tel prophète dont on va lire les écrits, etc. Et puis surtout, comme la Bible reste un gros livre, il y a ce qu'on appelle des parcours thématiques. On peut, à partir d'une question, aller au pif, l'écologie, suivre un petit programme de lecture qui va faire naviguer à l'intérieur de la Bible, dans l'Ancien et le Nouveau Testament, pour avoir peut-être une vision un peu biblique de la question de la création et de la responsabilité de l'homme sur la création. Et puis bien d'autres sujets, à partir notamment de questions existentielles, le mal, la mort, la souffrance, etc. etc. Ces petits parcours permettent de naviguer à l'intérieur de la grande Bible papier.
1: Quels sont les autres dispositifs ou approches pédagogiques qui permettent de rendre la Bible plus accessible, plus vivante?
2: Alors, il y a un certain nombre de... Évidemment, The Bible est présente sur les réseaux sociaux que les jeunes utilisent. Sous la forme de post, avec un verset biblique un petit peu inspirant, et puis la possibilité, en accédant aux commentaires, de rejoindre soit un parcours de lecture en ligne, un site The Bible, qui présente aussi un certain nombre d'initiatives pédagogiques. Il y a eu un certain nombre d'outils, notamment des petites cartes qui imprimaient ces versets bibliques, et au verso, on avait un QR code qui permettait d'accéder aussi à The Bible. Il y a des émissions de web radio, un certain nombre d'outils qu'il est difficile de décrire de façon exhaustive, mais qui permettent d'accéder par des portes d'entrée différentes, en fait, à la parole de Dieu.
1: Et quel est le rôle, finalement, aujourd'hui, des enseignants, des animateurs, des parents dans cet accompagnement?
2: C'est précisément de faire en sorte de donner un accès à la Bible, à des jeunes et à des moins jeunes, de leur donner des outils qui leur permettent de s'autoriser à, puisque je le disais tout à l'heure, en fait, la Bible continue à faire peur, elle continue à attirer, c'est toujours le livre le plus vendu au monde, et en même temps, elle continue à faire peur, puisque c'est pas le livre qu'on lit le plus, c'est celui qui prend le plus la poussière sur les étagères, parce que c'est écrit tout petit, parce que il y a pas d'image, parce que ceci, cela, etc. Enfin, c'est un livre qui fait peur. Ce qu'on peut remarquer aussi, en tout cas dans la génération Z, c'est qu'ils n'ont pas en soi peur de la lecture. On l'a vu avec les grandes sagas de type Harry Potter ou Le Trône de Fer, etc., qui sont capables de lire et de lire in extenso, en étant capables de mémoriser de façon prodigieuse les paysages, les peuples, les us, les coutumes, etc. Et donc, c'est pas le problème de lire. Je pense que c'est l'accroche de la lecture. Donc, tous les outils de Bible sont là pour faciliter l'accroche de la lecture.
1: Pour en savoir plus, rendez-vous sur The Bible avec un Z, thebible.com. Merci beaucoup, Joseph Hervault, pour votre engagement et votre regard éclairé sur Phare FM.
2: Merci.
1: Merci beaucoup, au revoir.
2: Au revoir.
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0: La reprise du célèbre morceau de musique French Indie, c'était Tigarelle et Apathy avec Je t'emmène au vent. La reprise date de 97 quand même.
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2: Bonjour, je m'appelle Jonathan, j'ai 38 ans, j'habite sur l'île de La Réunion. 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

0: Toutes celles et ceux qui marchent à travers une saison difficile, qui attendent pour de la clarté ou qui apprennent à faire confiance à Dieu une étape après l'autre, un pas après l'autre. Ce morceau est pour vous, c'était Tasha Layton avec Ben Fuller, Meet Me in the Valley sur Phare FM.
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0: Bon, c'est l'été. Et l'été, c'est censé normalement rimer avec repos. Alors, je sais que été et repos, c'est pas deux mots qui riment ensemble, mais vous m'avez compris. Présentiel, un moment avec Jésus à 8h40 va justement nous expliquer que le repos est un cadeau de la part de Dieu. C'est pas une récompense si jamais. Non, c'est un cadeau qui nous est offert par Dieu. Et un cadeau, en général, si on veut honorer la personne qui nous l'a fait, eh ben, on en profite. Il y aura avant ça Copa, Sound of Legend, ainsi que Claude avec C'est la vie sur Phare FM. Belle matinée dans Positive Morning.
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3: Vous avez déjà revu quelqu'un 20 ans plus tard et vous vous êtes dit « Waouh, dis donc, il a changé, hein, il a pris du poids ou elle a maigri, il s'est laissé pousser la moustache, elle s'habille super chic maintenant. » Bref, il y a vraiment quelqu'un. Il a pris du poids ou elle a maigri, il s'est laissé pousser la moustache, elle s'habille super chic.

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1: Bonjour, mon ami. As-tu déjà considéré le repos comme un cadeau précieux? Mon Père, dans sa grande bonté, nous rappelle cette vérité réconfortante. Il en donne autant à ses bien-aimés pendant leur sommeil. Le repos est bien plus qu'une simple pause. C'est une manière de reconnaître que Dieu agit pour toi, même lorsque tu t'arrêtes. C'est une expression de foi et de gratitude envers celui qui veille sur toi avec amour. Lorsque je me retirais pour prier, je trouvais en mon Père la paix et le réconfort nécessaires pour avancer. De la même manière, mon Père veut que tu trouves dans le repos un moment pour te ressourcer et être renouvelé, mon ami. Remercie mon Père pour sa provision. Confie-lui tes inquiétudes et demande-lui un sommeil réparateur. En lui, tu trouveras la force pour embrasser chaque nouveau jour avec confiance. Ton ami.
2: Seigneur Jésus, merci pour le précieux cadeau du repos. Aide-moi à voir le repos comme une opportunité de reconnaître l'œuvre de ton Père dans ma vie. Ce soir, je dépose mes inquiétudes entre ses mains et je lui demande un sommeil réparateur. Que je sois renouvelée dans sa paix et prête à embrasser chaque jour avec confiance et gratitude. Merci Jésus pour ton amour et ta présence constante. Amen.
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3: Et si vous n'êtes pas encore en vacances et que pour vous le repos ce sera un petit peu plus tard, eh bien je vous accompagne quand même pendant toute cette matinée avec votre trajet direction le travail. Avec Mathieu Brouillet, Malala, Pascal Le Toublon et Léonie avec Friendships et Warigal, c'est Focalisé que je vous mets dès à présent sur Phare FM. Ça va vous mettre de bonne humeur, ça va vous mettre dans une bonne ambiance ce matin dans Positive Morning.

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1: Faites attention à vous si vous êtes sur la route à l'écoute de Phare FM, la radio Autrement, que vous soyez en France, en Belgique ou en Suisse. Il y aura Miles Smith avec Niall Horan avant 9h avec Drive Safe et puis les mots imposés. Un tout nouveau rendez-vous pour l'été sur Phare FM. Le mot imposé aujourd'hui, c'est le mot foi. Et je pense qu'on pouvait pas faire plus compliqué que ça. À quoi vous fait penser le mot foi en une minute? Moi, c'est le temps qui me scotcherait. J'aurais pas le temps. Voilà, en une minute de vous dire ce que le mot foi représente pour moi. Tellement je pense qu'il représente deux choses. Il y aura Megan Woods aussi avant ça sur Phare FM. Et dès maintenant, avec Evan Down Here. Belle matinée, beau jeudi à l'écoute de Phare FM.

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2: Comment dire, la foi pour moi c'est le choix de faire confiance pour avancer, c'est le choix de prendre quelque chose pour une vérité et de s'appuyer dessus pour avancer. Quand on dit par exemple j'ai foi en Jésus, hein, c'est que j'ai la foi de prendre Jésus par les deux épaules et d'essayer de faire une traction sur lui dans le sens où que c'est grâce à lui que je vais avancer, c'est lui que je veux prendre dans mes bras et c'est lui que j'ai envie de marcher avec lui. Et le mot foi, c'est entre ce grappin qui fait que je me saisis à lui et je me saisis pas à autre chose.
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0: 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C'est parti pour retrouver de l'information pertinente et bienveillante en lien avec l'actualité du jour, présentée par la rédaction de PRL. Bonjour.
1: Bonjour à tous. Du foot pour commencer avec cette affiche ce soir, le quart de finale de la Coupe du Monde entre la France et le Maroc. Les deux nations se retrouvent un peu moins de 4 ans après la demi du Mondial au Qatar, remportée par les Bleus. Pour l'instant, tout se passe bien aux États-Unis pour les Français, mais ils devront être sérieux pour s'imposer face à une belle équipe du Maroc. Le sélectionneur Didier Deschamps est conscient de la difficulté avant d'aborder une telle rencontre.
2: On a eu des adversaires difficiles, c'est pas parce qu'après, de par ce qu'on a fait le résultat, oui, bah, c'était un match facile. On a pu se rendre certains matchs faciles, mais on a eu de l'opposition élevée aussi. Maintenant, vous n'êtes pas en quart de finale de Coupe du Monde comme ça. Il y a forcément la qualité qui augmente, plus on gravit la montagne. En face, c'est meilleur aussi. Après, la clé du match, il y en a plusieurs. Et évidemment, il faudra, comme d'habitude, être le plus efficace possible offensivement.
1: France-Maroc, c'est à suivre à partir de 22h. Dans l'actu également, la France n'est pas prête pour les conséquences du changement climatique. L'alerte du Haut Conseil pour le climat, alors que le pays est en alerte canicule. 72 départements sont en vigilance orange. Le PS va tenter de déterminer sa stratégie pour la présidentielle. Les militants socialistes sont appelés aujourd'hui à s'exprimer sur les modalités d'une primaire à gauche. Et puis, Bormes-les-Mimosas est le village préféré des Français 2026. C'est le premier village représentant la région PACA à remporter ce label. Très bonne journée.
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0: Franchement, c'est chou. C'est sa nièce. C'est la nièce de Taryn Stokes que vous venez d'écouter à l'instant sur Phare FM avec Rubies and Gold. Et d'ailleurs, elle sera à Melbourne le 8 août prochain. Et puis, d'autres dates pour toute l'Australie avec un peu de chance dans les prochains jours ou prochaines semaines à venir si vous avez décidé de partir du côté de l'Australie ou si vous êtes un Australien francophone. Voilà, comme ça, je donne l'info sur Phare FM.
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0: Vous n'êtes pas au courant? Mais là, vous êtes en train de partir pour 10 minutes de musique sans interruption. Hein. 10 minutes de musique non-stop. Avec les Jonas Brothers et Switchfoot. Bush Lee Jay également, qui sera au Jesus Festival cet été du 21 au 23 août à Paray-le-Monial. Vous pouvez encore prendre vos billets en allant sur jesusfestival.fr. Et puis Matt Pokora ainsi que Nick Jonas et Brandon Lake, rien que pour vous ce jeudi matin sur Phare FM. Belle matinée et beau trajet.
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3: Moi, je sais que pendant un temps, quand j'entendais plus rien à la radio, je disais non, Seigneur, il ne faut pas que cette radio ne soit plus, quoi. Je priais pour qu'elle continue. Voilà. 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Moi, je la recommande. 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Il suffit d'entendre quelquefois ce dont on a besoin d'entendre qui nous rassure. Cette vérité que l'on cherche et qui peut être dit à travers paroles du jour ou autre, même à travers une chanson. Parce que la chanson, les paroles peuvent nous parler, faire émerger des choses. Ça peut aider. Il suffit de l'allumer, de mettre la fréquence, et tout d'un coup, votre monde s'ouvre vers un nouvel avenir, vers un nouveau futur, et c'est quelque chose de bénéfique, tant pour l'âme que pour le corps, et pour notre santé morale, parce qu'elle nous apporte beaucoup. 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

0: On revient de 10 minutes de musique sans interruption avec à l'instant les Jonas Brothers et Switchfoot. C'était Greetings from Your Hometown sur Phare FM. Il y aura l'école Pierre qui va conclure cette émission à 9h30 avec nos amis, un tout nouveau morceau de l'album de la promo 7. D'ailleurs, on les a reçus, la promo 7, il y a 2 semaines avec Valériane. Vous les retrouvez en replay sur pharefm.com. Il y aura également ces phases avec On a mangé le soleil. Ça arrive dans 2 minutes dans Positive Morning.
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0: Un magnifique morceau pour conclure l'émission Positive Morning. C'était l'école Pierre sur Phare FM. Je passe le relais maintenant à Innocent. Il vous accompagne de 9h30 à midi dans Pause Café. Et je vous retrouve demain pour la dernière de la semaine. Alors c'était la première semaine du mois de juillet, mais là c'est demain la dernière de cette première semaine. Ouais, c'est trop compliqué. Allez, on se retrouve demain, vendredi. Ciao, bye.
1: Bonjour, une nouvelle journée d'été s'ouvre devant nous. Vous êtes dans Pause Café, moi c'est Innocent, avec vous jusqu'à midi.
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1: 9h30, ça c'est vraiment une première, hein, Positive Morning à l'heure, justement pour nous permettre de prendre beaucoup plus de temps et beaucoup plus de bonheur également sur Phare FM. Parlons de bonheur. Derrière ce prochain morceau, Honey, il y a une histoire très personnelle. Shane Rodriguez, l'artiste, s'est inspiré de sa relation personnelle avec son épouse pour écrire cette chanson, une manière de célébrer les petits bonheurs du quotidien et la fidélité dans le couple. Shane Rodriguez, voici Honey sur Phare FM.

0: Est-ce que vous l'avez déjà vu sur scène, Shane Rodriguez, punaise, avec un enthousiasme communicatif, hein, il saute, il danse, il encourage souvent le public à participer. C'était Honey sur Phare FM.
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0: Et je l'espère pour vous avec de belles surprises sur Phare FM. Vous savez que les belles surprises arrivent souvent là où on ne les attend. Alors là, pas du tout. Moi, c'est Innocent. Très heureux de vous retrouver sur Phare FM dans Pause Café. Certaines journées commencent comme toutes les autres. Et puis, un appel téléphonique, une rencontre dans la rue ou ailleurs, hein, une bonne nouvelle ou un simple sourire viennent tout changer. Ça fait du bien. Et j'espère que cette journée vous réservera aussi une belle surprise. Jusqu'à midi donc, de la musique, quelques rendez-vous pour vous faire du bien, notamment Parole du jour à retrouver dans 5 minutes environ. Et puis, on n'oubliera pas notre best-of des infos insolites, hein, de la saison. Et toujours beaucoup de bonne humeur sur Phare FM. Passez une excellente journée.

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1: La Bible dit dans Romains chapitre 8, verset 5, « Ceux qui sont sous l'emprise de l'esprit s'accordent aux tendances de l'esprit. » Bonjour. Les neuroscientifiques nous expliquent que chaque son, chaque expérience, chaque pensée consciente et chaque rêve inconscient est enregistré et littéralement gravé sur notre disque dur externe, le cortex cérébral. Comparons ça avec ce verset. « Ayez entre vous les dispositions qui sont en Jésus-Christ. » En clair, la pensée du Christ est la parole de Dieu. Quand tu pries, médite ou mémorise les Écritures, tu graves Jésus dans ton cerveau. D'un point de vue neurologique, tu crées de nouvelles connexions neuronales et en modifies d'anciennes. Lentement mais sûrement, ton cerveau se restructure et se renouvelle. Imagine une synchronisation. Tu télécharges les paroles et les pensées même de Dieu. Et avec le temps, ces téléchargements sont autant de mises à jour qui façonnent la pensée du Christ en toi. Mark Batterson dit à propos de sa lecture de la Bible « Je continue jusqu'à ce que je rencontre un verset qui m'invite à faire une pause. » C'est souvent un passage qui nécessite réflexion ou prière. Parfois, c'est la conviction du Saint-Esprit et j'éprouve le besoin de parler à Dieu avant de poursuivre. Quand je tombe sur un de ces versets, je procède en trois étapes. Je le souligne ou l'entoure dans ma Bible, je le recopie à la main dans mon journal, j'y note mes pensées, confessions et idées liées à ce verset. Enfin, quand je sens que le Saint-Esprit m'apporte la paix intérieure, je passe au verset suivant. Voilà trois excellentes idées qui pourront également être utiles.
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Dendry et Konosko sur Phare FM. On va également les retrouver justement à cet événement festif, Jesus Festival à Paray-le-Monial. Plus d'infos sur jesusfestival.fr. La suite, c'est la musique avant de retrouver l'info insolite sur Phare FM. Let's go!

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6: Pendant toute cette période estivale, je vous propose de redécouvrir quelques-unes des histoires qui nous ont le plus marqué cette saison. Celle-ci montre qu'il n'est jamais trop tard pour changer de voie. Ancien rugbyman de haut niveau, il avait connu les entraînements intensifs, les stades et puis les matchs devant des milliers de supporters. Puis un jour, il a décidé de tourner la page. Aujourd'hui, ses journées commencent bien avant le lever du soleil, mais dans une boulangerie. Il fabrique du pain, des viennoiseries et accueille ses clients avec le même enthousiasme qu'il mettait autrefois sur un terrain de rugby. Comme quoi, la réussite ne consiste pas seulement à changer de métier, mais surtout à trouver sa place. Une belle reconversion qui donne envie de croire que l'on peut toujours écrire un nouveau chapitre de l'histoire. C'était votre info insolite de Best of

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0: cette vie de Clara Luciani sur Phare FM.
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0: Et à 10h, il commence à faire bien chaud déjà, surtout si vous n'avez pas de clim, hein, donc prenez soin de vous, simplement sur Phare FM. L'été, c'est aussi l'occasion de lever le pied, mais aussi l'occasion de réfléchir peut-être à la famille, les amis, j'en sais rien. Et puis s'il y a un manque de pardon, un problème de pardon, eh ben j'espère que ce prochain rendez-vous va vous encourager. C'est parti, je pardonne et je demande pardon, avec une citation de Tina Turner, à retrouver après Nathalie Umbruglia. Oula, j'ai réussi. Voici Torn sur Phare FM.

0: quel est votre rapport au pardon ? Double question en réalité, car avec le pardon, il y a à la fois le fait de pardonner, mais aussi le fait de demander pardon. Et c'est sans doute ce deuxième aspect qui peut parfois être plus difficile, notamment lorsque notre éducation ne nous l'a pas enseigné. Il est toujours plus difficile de reproduire une situation inconnue naturellement. Dans le même temps, pardonner aussi peut s'avérer être un véritable chemin de croix. Et pourtant, il n'y a sans doute rien de tel pour se libérer de cette prison dans laquelle tout compte fait, nous sommes souvent seuls à souffrir. Surnommée la reine du rock'n'roll, Tina Turner a dit « Je ne pardonne pas pour excuser les torts que d'autres m'ont causés. Je pardonne aux gens pour qu'ils n'aient plus d'emprise sur moi. » J'aime ça. Pardonner ne veut pas dire oublier, mais refuser de ne pas passer à autre chose en ne réduisant pas la valeur du présent aux erreurs du passé. Et si aujourd'hui, j'osais faire des mauvais souvenirs un marchepied vers un meilleur avenir ? Guérir inclut parfois de vivre avec une belle cicatrice.
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M. Et fais ce que tu veux sur Faire FM Open et les Guetteurs. On parle souvent de l'amour entre conjoints, l'amour des enfants. Qu'en est-il de l'amour de vos parents? Ils ont peut-être 60 ans, 70 ans, 80 ans, voire 90 ou plus. Que faites-vous? Comment réagissez-vous? Comment vous faites pour leur manifester simplement votre amour? Des réponses peut-être ce matin à 10h27. Et langage de l'amour après la musique. Bruno Mars, on s'écoute. I Just Might sur Faire FM.

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1: On parle souvent de parents qui aiment les adolescents. Mais qu'en est-il des adolescents qui aiment leurs parents ? « Honore ton père et ta mère » semble être un commandement que beaucoup d'adolescents n'ont pas encore découvert. Dans mon livre, un guide sur les 5 langages de l'amour pour les adolescents, j'aide les adolescents à comprendre que leurs parents ont un besoin émotionnel de se sentir aimés. Lorsqu'un adolescent découvre que ses parents ont besoin d'entendre, mais aussi d'exprimer par des mots ce langage d'amour, cela contribue à changer le climat émotionnel d'une famille. Ma prière est que beaucoup de parents achètent ce livre et le donnent à leur adolescent, mais aussi que les pasteurs en discutent avec leurs jeunes. Je crois que les adolescents ont un grand pouvoir pour le bien, mais qui semble maladroitement s'exprimer parce qu'ils n'ont pas une image claire de ce que signifie aimer quelqu'un.
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0: 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Amir, nouveauté musicale à l'imparfaite sur Phare FM.
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0: Et avec beaucoup de joie pour être avec vous en cette période estivale. Il fait chaud, mais on se serre le coude. Pas trop. Hein. Bienvenue à vous aussi, vous nous rejoignez sur Phare FM 10h32. En effet, moi c'est Innocent avec vous jusqu'à midi. Je vous réserve un rendez-vous musical, on va l'appeler comme ça, à 10h42 avec comme artiste Blessing Ofor qui nous explique comment lui est venu à l'idée d'écrire une chanson, voilà, notamment Jordan's. Avant cela, la musique Vita et Claudia. KPO, on s'écoute également Toby Mac et One Republic sur Phare FM. Très belle journée.

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0: 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Passez une très belle matinée sur Phare FM.
1: Hey guys, this is Blessing Offer and
2: salut tout le monde, ici Blessing Offer. Et ma chanson en Jordan, le Jourdain en français, a été inspirée par mon amour pour les histoires de l'Ancien Testament quand j'étais enfant, comme celle de Moïse, de Josué et de la mer Rouge. En fait, j'ai un peu mélangé les histoires dans cette chanson, parce que tous les détails, comme la colonne de nuée le jour et la colonne de feu la nuit, viennent de l'histoire de la mer Rouge. Mais le refrain, lui, parle évidemment du Jourdain. Pour moi, c'est le summum de la sensation d'être attaqué par derrière avec rien d'autre devant qu'un fleuve entier à traverser. Comment vas-tu t'en sortir sans prier et chercher, tu sais, un secours surnaturel? C'est exactement ce qu'ils ont dû affronter. Et c'est exactement de cela que parle cette chanson. Parce qu'au fond, ne faisons-nous pas tous face à des situations qui nous donnent ce même sentiment aujourd'hui?

Emerson Day, No Smoke sur Phare FM. Il y a des rendez-vous qui s'invitent dans Pause Café, notamment une minute, s'il vous plaît, à 10h55. Ne l'oubliez pas. Avant cela, Gaëtan Rossel, on s'écoute également Forest Frank. Voici OK sur

0: de s'arrêter.
1: Prendre le temps de s'arrêter, peut-être que beaucoup d'entre vous le feront ce soir pour suivre ce match France contre Maroc, espérant que ce sera moins musclé que le dernier match contre le Paraguay. On fera pas de commentaires là-dessus. Je sais pas si vous suivez un peu la Coupe du Monde FIFA 2026. C'était incroyable le dernier match. Et puis, j'espère que ce soir, les Bleus pourront également gagner. Comme ça, on pourra faire la fête, hein. Même si vous n'aimez pas le foot, ça fait toujours plaisir et c'est une fierté de voir son équipe gagner. La suite de votre programme, c'est Kokrenenko avant de, Kokrenenko, juste après une minute, s'il vous plaît, comme promis sur Phare FM. Très belle journée.

0: une minute, s'il vous plaît.
1: Aujourd'hui, j'aimerais partager avec vous un témoignage vraiment personnel. Un ami m'a raconté qu'il y a 10 ans de cela, il a fait quelque chose qu'il n'aurait jamais pensé faire. C'était un dur à cuire, un businessman redoutable, mais à la suite d'une série d'erreurs, il a presque tout perdu. Il était tombé sans aucun doute au plus bas de sa vie. C'était comme si j'avais reçu un violent coup derrière la tête, me dit-il. Et puis, au milieu de mon chagrin, de ma peine, de mon désespoir, quelque chose m'est devenu tout d'un coup terriblement évident. Ce quelque chose, c'est que Dieu m'a tellement aimé qu'il a envoyé son fils Jésus mourir à la croix pour payer à ma place le prix de toutes mes stupides erreurs. Et alors, tout seul, il s'est assis sous un arbre et il a dit « Mon Dieu, prends ma vie en main, ma vie tout entière, tout ce que j'ai, tout ce que je suis, tous mes espoirs, tous mes rêves, prends tout cela en main. » C'était il y a 10 ans. Et me dit-il, pour rien au monde, je ne reviendrai là-dessus.
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0: Where's my husband? Voilà une question qui restera peut-être en tête pendant quelques minutes. C'était Ray sur Phare FM.
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0: Comment font ceux qui habitent en Espagne, notamment parce que je sais que les températures sont bien hautes dans ces pays-là. Déjà, quand on descend vers Montpellier, etc., la chaleur, elle est juste wow, insupportable. Bref, bienvenue dans Pause Café, j'espère que vous allez bien. Il fait chaud, mais voilà, on continue à vous hydrater, puis on fait attention, on reste à l'ombre si on peut. Si on n'a pas de climat à la maison, c'est vrai que c'est pas terrible. Et puis au travail aussi, j'étais au tribunal il n'y a pas très longtemps, et puis... J'ai vu, je rigole, mais c'est pas drôle du tout. Hein. J'ai vu, comment dirais-je, donc une personne, un salarié qui était là, qui bossait dans son bureau, mais porte ouverte, parce que bon, la chaleur, le ventilo était là, mais ça brasse de l'air chaud. C'est juste incroyable. Allez, revenons à nos moutons. Des rendez-vous qui vont vous faire du bien, notamment Bible pour les nuls. Vous allez retrouver une généalogie hors du commun, parce qu'il s'agit de Jésus, sa généalogie, et puis dans sa généalogie, il y avait une femme prostituée. Incroyable. À découvrir donc après la musique sur Phare FM. On commence avec Elevation Rhythm sur Phare FM.

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1: L'évangile de Matthieu est le premier livre du Nouveau Testament. C'est une des quatre biographies sur Jésus. Avant sa rencontre avec Jésus, Matthieu se nomme Lévi. C'est aussi le nom d'une des plus importantes tribus d'Israël. Il y avait 12 tribus. Les Lévites avaient pour charge tout ce qui concerne le culte et la spiritualité. La première phrase de l'évangile de Matthieu est très intéressante. Généalogie de Jésus-Christ, fils de David, fils d'Abraham. Matthieu enracine et fait remonter la lignée de Jésus non seulement à David, le roi d'Israël par excellence et sans cesse référence, mais aussi à Abraham, le grand patriarche d'Israël et père de tous les croyants. La dimension juive et universelle du message de Jésus est ainsi parfaitement annoncée dès le début.
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0: pensée de Pascal.
1: C'est encore un problème que l'on rencontre trop souvent dans les églises. Il y a des profils de personnes que nous ne savons pas accueillir. Pas forcément des profils socialement compliqués, dirons-nous, comme les SDF ou les prostituées, mais des profils bien considérés partout, sauf dans les églises. Regarde, les sportifs de haut niveau, par exemple, il y en a plein. Et parmi eux, un certain nombre sont chrétiens. Et pourtant, on ne les retrouve presque pas dans les églises. Pourquoi ? Parce qu'immanquablement, ils devront passer par l'épreuve de devoir justifier pourquoi ils sont à l'entraînement le dimanche plutôt qu'au culte. Alors qu'on n'embête pas une infirmière avec ça. Leur foi est constamment remise en question. Ils devront expliquer que le fait d'entretenir son corps, ce n'est pas vouer un culte au corps. S'ils ont un peu de notoriété, ils voudraient bien être reconnus juste comme des frères et sœurs et non pas uniquement sous le prisme de leur influence médiatique. Tout ça et quelques autres points participent à mettre une distance entre eux et l'Église. Les artistes vivent la même chose. Qu'ils soient connus ou non, les artistes ont souvent un mode de pensée qui les pousse hors des cadres habituels. Sont-ils reconnus comme artistes et chrétiens à part entière lorsqu'ils ne proclament pas Dieu dans leur art ? Et les personnes engagées en politique, sont-elles toujours nos frères et sœurs lorsque leurs options politiques publiques sont éloignées des nôtres ? Peut-on être membre de la même communauté lorsqu'on n'a pas la même vision de la société? Sait-on faire de la place dans les églises pour ces profils-là et tant d'autres, riches et enrichissants? Nous voudrions changer le monde, mais nous faisons trop souvent exactement ce qu'il faut pour décourager ceux qui ont du pouvoir ou de l'influence sur le monde. Peut-être certaines églises devraient-elles prendre sérieusement en compte ces profils et voir quelle place leur donner pour qu'ils s'y sentent bien.
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0: Voyager, c'est bien, ça permet d'ailleurs de découvrir de nouveaux paysages, mais il existe un vieux dicton qui dit « on n'est jamais mieux que chez soi ». No Place Like Home, la collaboration de Mayor, Laser et puis Nelly Furtado et Davido à l'instant sur Phare FM.
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0: Dans cette pause café, vous allez retrouver des rendez-vous un peu étonnantes, notamment les femmes parlent de femmes sur Phare FM. Et je pense que les hommes, on va se retrouver dans ce rendez-vous. Franchement, le couple est à l'honneur sur Phare FM avant de retrouver côté musique Indila, Sarah Reeves, Christophe Maé et Francis Cabrel, Shakira également, avec ce morceau de la Coupe du Monde, Dai Dai sur Phare FM. Très belle journée.
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3: Les femmes parlent aux femmes.
4: Dans notre couple, nous avons décidé que pour toute décision à prendre, nous opterions toujours pour celle qui serait la meilleure pour notre mariage. Cela a débuté à l'époque où mon mari a obtenu son diplôme de dentiste. Mon examen d'hygiène dentaire en poche, nous avons décidé que je travaillerais dans son cabinet et que je l'aiderais à s'établir. Mon époux a eu l'opportunité de s'installer en associé, mais le médecin avec lequel il allait travailler ne souhaitait pas que les épouses travaillent dans le cabinet. Mon mari lui a alors répondu que dans ce cas, lui-même ne pourrait pas travailler dans le cabinet. Était-ce difficile pour lui de se détourner d'une telle occasion ? Oui et non. Oui, parce qu'aucun de nous deux n'avait de travail dans l'immédiat. Et non, parce que nous avions pris la décision que notre mariage aurait toujours la première place. Et pendant les 25 dernières années, ce choix fut toujours le meilleur.
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Jusqu'à la dernière note de Palmas sur la route sur Phare FM. J'ai envie de vous donner quelques bons conseils de bonheur. Je sais pas si je suis le mieux placé pour ça, mais le bonheur, ça ne se cherche pas forcément dans les grandes choses, hein. Par des petites choses simples de la vie, même une petite glace là, bien dégustée, seule ou avec des amis, etc. Allez chercher ce petit bonheur dans des petites choses vraiment toutes simples de la vie, comme là, écouter la radio, vous passez du bon temps. Eh ben moi aussi d'ailleurs, hein, je me réjouis. Allez me chercher ce bonheur aujourd'hui, demain et tout ce week-end. Et puis n'hésitez pas à partager, à nous laisser un petit mot. Voilà, je me sens bien, simplement je suis bien là en écoutant la radio. Ou voilà, certains nous font même des selfies, etc. Un seul numéro pour envoyer vos photos, vos petits messages, ça fait toujours du bien pendant cette période estivale. 0 652 300 300 42. Je vous présente une assurance tout risque. C'est dans votre rendez-vous SkyML, juste après Lewis Capaldi. Montez le son, on s'écoute Survive sur Phare FM.

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1: Salut toi. Tu connais l'histoire des trois petits cochons. Je sais, c'est plus trop de ton âge. Mais sur ce coup-là, j'ai pas trouvé mieux. Les deux cochons un peu bêta ont construit leur maison de paille et de bois. Ces maisons ne comportaient pas l'option anti-grand méchant loup. Mais le cochon malin a construit sa maison de briques et celle-là, le loup n'a pas réussi à la pulvériser. Ce n'est pas que le cochon malin faisait confiance à ses compétences de maçon ou d'architecte. Il faisait confiance à une seule chose, la solidité des briques. Si tu penses que t'es assez malin pour vaincre le diable avec tes seules compétences, il te mangera tout cru. Il n'y a qu'une chose qui empêchera le diable de te vaincre, c'est de me mettre en première ligne dans ta vie. Puis, comme le cochon malin, tu pourras te moquer du grand méchant loup. Il n'y a pas photo. À demain, Dieu.
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2: L'heure avance, bon, si je vous dis à demain, Philippe est déjà prêt, hein. Il est juste à côté, il va prendre le micro et prendre la suite également jusqu'à 16h dans Positive Musique. Nous, on se retrouve demain à partir de 9h30 dans Pause Café. Quelle joie, quel bonheur de passer ce moment avec vous. Profitez de l'été et prenez soin de vous. Bon appétit, à bientôt, bye bye. Si je te dis...

0: et bienvenue sur Phare FM, ravi de vous retrouver pour une nouvelle émission. Il est midi sur Phare FM dans Positive Music. On peut remercier aujourd'hui Charlotte depuis le Gard. Elle vient de faire son tout premier don sur PhareFM.com. Très bel été à vous, on est parti pour 4 heures d'émission jusqu'à 16h. C'est Philippe pour vous accompagner à la maison, au travail, en vacances. Bienvenue. Information qui nous est présentée en 1 minute 30, cette information encourageante et positive, c'est Manon Bacourt qu'on accueille. Bonjour.
1: Bonjour à tous. La canicule progresse encore. 72 départements sont désormais en vigilance orange canicule. 5 départements du pourtour méditerranéen sont en alerte maximale pour feux de forêt. L'alerte du Haut Conseil pour le climat. Les scientifiques dressent un constat sévère sur l'action du gouvernement. Une baisse des émissions de gaz à effet de serre jugée trop lente, mais aussi les retards accumulés en matière d'adaptation. L'organisme appelle donc l'exécutif à faire face à ses responsabilités devant l'accélération du réchauffement climatique. Vigilance maximale en France pour le quart de finale de la Coupe du Monde entre la France et le Maroc ce soir. Le ministre de l'Intérieur demande au préfet de muscler les dispositifs de sécurisation. Laurent Nunez qui prône la tolérance zéro sur d'éventuels débordements. France-Maroc, c'est ce soir à partir de 22h. La rentrée scolaire s'annonce plus sereine, c'est ce qu'a affirmé ce matin le ministre de l'Éducation. Édouard Geffray a assuré qu'il y aurait assez de professeurs en septembre. Il y a eu 24 000 admis au concours enseignant cette année contre 16 000 seulement l'année dernière. Grâce à la réforme du système de concours pour élargir le vivier de candidats, il est désormais accessible dès la licence au lieu du master. Et puis Emmanuel Macron est attendu aujourd'hui sur la 6e étape du Tour de France entre Pau et Gavarnie. Un dernier passage dans les Pyrénées pour le président de la République. Habitué à voir l'ascension du Tourmalet, il devrait embarquer à bord de la voiture du directeur du Tour et suivre la fin de l'étape. Bonne journée à tous, à notre écoute.
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3: Pour un peu, on s'en lasserait presque. Voici les prévisions météo de ce jeudi après-midi sur Phare FM Lyon Dauphiné. Cette alerte canicule continue, bien évidemment. Donc il va faire beau cet après-midi. Il va surtout faire très chaud. De la chaleur avec un peu de vent, mais un vent chaud. Un peu un effet sèche-cheveux. Jusqu'à 35 km/h. Pas de précipitation, je ne sais même pas pourquoi je le dis. L'indice UV de niveau 8, à savoir très fort. Et surtout les températures sous abri. On va atteindre les 38 degrés cet après-midi à la Tour du Pin, à Lyon, Villeurbanne ou encore Montluel. Ressenti 41. Pensez à vous protéger et restez à l'écoute de Phare FM Lyon Dauphiné.
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1: Très content de pouvoir partager une nouvelle heure avec vous, une nouvelle après-midi en ce 9 juillet sur Phare FM dans Positive Musique avec pour commencer Majo Yadan, Jennifer Lopez, Gone Up The Forest Black, Sébastien Korn, Avril Lavigne dans la prochaine demi-heure avec ce témoignage, un témoignage anonyme mais un témoignage fort que vous allez retrouver dans moins de 10 minutes avec aussi les langages de l'amour sur Phare FM à 12h25.

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1: Je viens d'une famille musulmane et mes parents m'avaient placé, surtout ma maman m'avait placé dans une école chrétienne pour enfants de missionnaires. Et je me suis convertie à l'âge de 9 ans, j'ai accepté Jésus comme sauveur et maître de ma vie. Et 43 ans plus tard, cet été, je suis allée dans ma famille et le Seigneur a fait des miracles extraordinaires. J'ai eu l'occasion de prier pour mon frère qui est médecin, mais qui a reçu la guérison divine à travers ma prière. J'ai également une nièce qui n'a pas parlé jusqu'à l'âge de 7 ans. Et suite à mon départ, on m'a envoyé une vidéo dans laquelle elle a commencé à prononcer les mots « maman » et « papa ». Et je rends grâce à Dieu par ce témoignage pour sa puissance, pour sa gloire et pour qui il est.
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1: Ne laissez pas l'expérience amoureuse vous rendre aveugle à la vérité. Avant le mariage, nous sommes portés par les émotions avec l'obsession d'être amoureux. Après le mariage, nous redevenons la personne que nous étions avant de tomber amoureux. Cette réalité a des implications pour le célibataire qui pense au mariage. Avant de vous marier, vous feriez mieux de découvrir la vie de votre futur conjoint. Il est nécessaire de poser des questions aux parents, aux proches, collègues de travail et aux amis. Cette personne est-elle colérique, dépressive, amicale ou égoïste, fiable ou irresponsable? Cette personne avait-elle un problème avec l'alcool ou les médicaments? Obtenez des informations. Ne laissez pas l'expérience amoureuse vous rendre aveugle à la vérité.
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2: Dans le prochain quart d'heure, Sofar FM avant 13h moins 10, un rendez-vous pourquoi pas en partenariat avec TWR, Sofar FM, de la musique All Cities Glow et Team, Tyler David, Ben Rivers, Yekar avec Axel Red, avec à toi Joe Dassin.

0: Est-ce que ça vous arrive aussi de répondre sans réfléchir « oui, oui, ça va » quand quelqu'un vous demande « ça va ? Tu vas bien ?» Mais en vrai, on a parfois mille choses en tête. Des petites charges, des grosses, des choses qu'on montre et puis d'autres qu'on garde pour soi. Chacun porte ses fardeaux, qu'ils soient visibles ou non. Et tout ça, accumulé, ça devient très lourd à porter. Dans la Bible, Jésus dit « venez à moi, vous qui êtes fatigués et chargés, et je vous donnerai du repos. » C'est une invitation toute simple. Posez ce qui pèse. Arrêtez de faire semblant qu'on maîtrise tout, et peut-être que pour vous aussi, ça commence là. Acceptez de ne plus porter ça tout seul.
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0: son tout premier don qu'elle vient de faire. 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
1: Vous êtes toujours sur Phare FM en ce jeudi 9 juillet en France. On est ravis de passer cette journée avec vous. On se retrouve pour votre point météo, c'est Raphaël. Et aujourd'hui, en France, le soleil et la chaleur prennent le contrôle total du pays. À la mi-journée, l'ambiance devient lourde et étouffante à l'heure du déjeuner, particulièrement de Lyon jusqu'à Montauban, sous un soleil de plomb. Cet après-midi s'annonce caniculaire avec des maximales brûlantes. Comptez jusqu'à 35 degrés à Paris, 31 degrés à Metz et jusqu'à 35 degrés sur l'ensemble de la moitié sud, dans la région Provence-Alpes-Côte d'Azur. Très belle journée à vous, à l'écoute de Phare FM.
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3: Et vous aussi, vous pouvez nous partager votre histoire, farfm.com/histoire. Bienvenue dans Positive Musique pour une nouvelle heure, ensemble avec Tasha Leighton, Martin Garrix et Chiran Amir pour vous sur Phare FM. Mais pour l'heure aussi, Alexandre Papars arrive, c'est juste après ce titre de Julie Zenati, c'est demain.
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3: The Bible, une initiative interconfessionnelle qui veut donner aux jeunes le goût de la Bible. Mais comment la génération Z perçoit-elle ce texte millénaire? Quelques passages touchants pour eux, nous imaginons. Quelles difficultés rencontrent-ils? Pour en parler, je reçois Joseph Hervaux, responsable national de l'animation pastorale scolaire. Joseph Hervaux, bonjour et bienvenue sur Phare FM.
4: Bonjour.
3: Joseph, pourquoi est-ce qu'il est important aujourd'hui de s'intéresser à la relation que la génération Z entretient avec la Bible?
4: Alors, on voit à plein de signaux qu'il y a une il y a un intérêt pour le spirituel chez cette génération-là. C'est intéressant de pouvoir mettre la Bible entre leurs mains et d'une façon qu'ils soient un petit peu accompagnés, parce que la Bible, c'est un livre qui, c'est un gros livre qui fait peur, pas simplement aux ados, pas simplement aux jeunes adultes. C'est un des livres les plus achetés, mais c'est loin d'être le livre le plus lu.
3: Et quels sont les textes ou passages qui peuvent sembler particulièrement touchants pour les jeunes aujourd'hui?
4: Alors, ils sont, de ce que j'en perçois moi, assez sensibles à tout ce qui est récit. Alors, ça tombe bien, parce que la Bible abonde de récits. Je peux constater aussi que les récits paraboliques, les petites histoires qui donnent accès à un sens plus profond, sont des choses qui touchent, parce que ce sont des choses qui touchent à la vie ordinaire et dans lesquelles on peut assez facilement se projeter.
3: À l'inverse, quelles sont les principales difficultés qu'ils rencontrent dans la lecture biblique?
4: Alors évidemment, certains textes de l'Ancien Testament qu'il faut être en capacité de lire dans leur contexte, ceux qui sont porteurs d'une certaine forme d'exclusion ou de violence, des anathèmes, des condamnations à mort, etc., qui sont à lire aujourd'hui, sans faire d'anachronisme et en n'oubliant pas pour un chrétien que, en fait, c'est l'événement Jésus-Christ qui permet de, qui est pour les chrétiens la clé des Écritures et qui permet de comprendre comment ces textes-là s'accomplissent désormais tout à fait autrement dans le sacrement de l'amour, en fait. Voilà.
3: Comment est-ce qu'on arrive à expliquer le décalage entre le texte ancien et les attentes d'une génération ultra connectée? Et
4: en fait, il y a plusieurs types de décalage. Le premier, c'est que la Bible ne livre pas des réponses toutes faites telles qu'on pourrait en voir sur des réseaux sociaux d'influenceurs, etc., où on essaie d'avoir une réponse univoque à une question posée la plus simplement possible.
3: Merci beaucoup, Joseph, pour ces premiers éclairages. On va se retrouver dans quelques instants pour parler des outils et des approches qui permettent de rendre la Bible accessible et attractive pour les jeunes. A tout à l'heure sur Phare FM.
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2: Dans cette seconde partie, nous allons explorer les outils et les approches pour accompagner les jeunes dans leur lecture de la Bible. Comment rendre ce texte vivant et pertinent pour eux? Joseph Hervault nous partage ses pistes et son expérience avec notamment The Bible, qui propose une Bible d'études spécialement conçue pour les jeunes. Alors, quelles sont ses particularités, Joseph?
3: Alors d'abord, c'est la Bible en français courant. Donc c'est une Bible dans laquelle on a essayé de privilégier pour la traduction, en fait, les termes français les plus simples et les plus immédiatement compréhensibles, sans évidemment affadir le texte. Deuxièmement, il y a des guides de lecture. À chaque fois qu'il y a il y a des introductions, alors comme dans beaucoup de livres, mais celles-ci sont rédigées de façon à être accessibles à des jeunes, il y a des introductions à chacun des guides pour en saisir le contexte, les auteurs, l'enjeu principal, ce qui est travaillé, le souci de tel prophète dont on va lire les écrits, etc. Et puis surtout, comme la Bible reste un gros livre, il y a ce qu'on appelle des parcours thématiques. On peut, à partir d'une question, aller au pif, l'écologie, suivre un petit programme de lecture qui va faire naviguer à l'intérieur de la Bible, dans l'Ancien et le Nouveau Testament, pour avoir peut-être une vision un peu biblique de la question de la création et de la responsabilité de l'homme sur la création. Et puis bien d'autres sujets, à partir notamment de questions existentielles, le mal, la mort, la souffrance, etc. etc. Ces petits parcours permettent de naviguer à l'intérieur de la grande Bible papier.
2: Quels sont les autres dispositifs ou approches pédagogiques qui permettent de rendre la Bible plus accessible, plus vivante?
3: Alors, il y a un certain nombre de... Évidemment, The Bible est présente sur les réseaux sociaux que les jeunes utilisent. Sous la forme de post avec un verset biblique un petit peu inspirant, et puis la possibilité, en accédant aux commentaires, de rejoindre soit un parcours de lecture en ligne, un site The Bible, qui présente aussi un certain nombre d'initiatives pédagogiques. Il y a eu un certain nombre d'outils, notamment des petites cartes qui imprimaient ces versets bibliques, et au verso on avait un QR code qui permettait d'accéder aussi à The Bible. Il y a des émissions de web radio, un certain nombre d'outils qu'il est difficile de décrire de façon exhaustive, mais qui permettent d'accéder par des portes d'entrée différentes, en fait, à la parole de Dieu.
2: Et quel est le rôle finalement aujourd'hui des enseignants, des animateurs, des parents dans cet accompagnement?
3: C'est précisément de faire en sorte de donner un accès à la Bible à des jeunes et à des moins jeunes, de leur donner des outils qui leur permettent de s'autoriser à, puisque je le disais tout à l'heure, en fait, la Bible continue à faire peur, elle continue à attirer, c'est toujours le livre le plus vendu au monde, et en même temps, elle continue à faire peur, puisque c'est pas le livre qu'on lit le plus, c'est celui qui prend le plus la poussière sur les étagères, parce que c'est écrit tout petit, parce que il y a pas d'image, parce que ceci, cela, etc. Enfin, c'est un livre qui fait peur. Ce qu'on peut remarquer aussi, en tout cas dans la génération Z, c'est qu'ils n'ont pas en soi peur de la lecture. On l'a vu avec les grandes sagas de type Harry Potter ou Le Trône de Fer, etc., qui sont capables de lire et de lire in extenso, en étant capables de mémoriser de façon prodigieuse les paysages, les peuples, les us, les coutumes, etc. Et donc, c'est pas le problème de lire. Je pense que c'est l'accroche de la lecture. Donc, tous les outils de Bible sont là pour faciliter l'accroche de la lecture.
2: Pour en savoir plus, rendez-vous sur The Bible avec un Z, thebible.com. Merci beaucoup, Joseph Hervault, pour votre engagement et votre regard éclairé sur Phare FM.
3: Merci.
2: Merci beaucoup, au revoir.
3: Au revoir.
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0: Touch of Leighton, Ben Fuller à l'instant, 13h31. On se retrouve avec 13h40, parole du jour, cette méditation quotidienne de Bob et Libigas. Avant, c'est André Rip, Gone, Vianney pour vous sur Phare FM. Très content d'être parmi vous.
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1: La Bible dit dans Romains chapitre 8, verset 5, « Ceux qui sont sous l'emprise de l'esprit s'accordent aux tendances de l'esprit. » Bonjour. Les neuroscientifiques nous expliquent que chaque son, chaque expérience, chaque pensée consciente et chaque rêve inconscient est enregistré et littéralement gravé sur notre disque dur externe, le cortex cérébral. Comparons ça avec ce verset. « Ayez entre vous les dispositions qui sont en Jésus-Christ. » En clair, la pensée du Christ est la parole de Dieu. Quand tu pries, médite ou mémorise les Écritures, tu graves Jésus dans ton cerveau. D'un point de vue neurologique, tu crées de nouvelles connexions neuronales et en modifies d'anciennes. Lentement mais sûrement, ton cerveau se restructure et se renouvelle. Imagine une synchronisation. Tu télécharges les paroles et les pensées même de Dieu. Et avec le temps, ces téléchargements sont autant de mises à jour qui façonnent la pensée du Christ en toi. Mark Batterson dit à propos de sa lecture de la Bible « Je continue jusqu'à ce que je rencontre un verset qui m'invite à faire une pause. » C'est souvent un passage qui nécessite réflexion ou prière. Parfois, c'est la conviction du Saint-Esprit et j'éprouve le besoin de parler à Dieu avant de poursuivre. Quand je tombe sur un de ces versets, je procède en trois étapes. Je le souligne ou l'entoure dans ma Bible, je le recopie à la main dans mon journal, j'y note mes pensées, confessions et idées liées à ce verset. Enfin, quand je sens que le Saint-Esprit m'apporte la paix intérieure, je passe au verset suivant. Voilà trois excellentes idées qui pourront également être utiles.
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0: The Benjaren à l'instant, 13h52 avant 14h, Mel Benson, Adam Legend, mais pour l'heure aussi, place avant tout ça à ce rendez-vous spécial été. Et oui, les mots imposés.
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2: Avec Mathieu Buch, directeur de l'Action chrétienne en Orient, le mot imposé est aujourd'hui espérance.
3: C'est un terme clé pour l'Action chrétienne en Orient. Le Proche-Orient est toujours en crise, plus ou moins, mais actuellement c'est très difficile. Et ce terme d'espérance, c'est le terme qui nous fait tenir. Tenir dans le soutien de nos amis, nos frères et sœurs là-bas, et surtout le mot qu'eux-mêmes utilisent pour dire notre espérance est d'abord en Dieu, c'est notre colonne vertébrale intérieure, notre spiritualité. On agit, on reste sur place, on se donne, parce qu'on est nourri par cette espérance chrétienne, alors que les espoirs humains semblent faibles. En Syrie, actuellement, il n'y a toujours pas de solution politique. Au Liban, on ne voit pas comment sortir de l'accumulation de crises. Et donc, avant de mettre des espoirs dans des micmacs géopolitiques, politiques, d'abord, c'est l'espérance de la foi chrétienne qui aide à voir plus loin et à croire que ce qu'on fait fait la différence, permet aux gens de tenir, permet de se dire que tout n'est pas perdu, etc. C'est vraiment un mot-clé pour la théologie, mais aussi pour la vie quotidienne, vraiment.
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0: Ne vous inquiétez de rien. Mais en toute chose, faites connaître vos besoins à Dieu par des prières et des supplications, dans une attitude de reconnaissance. Et la paix de Dieu, qui dépasse tout ce que l'on peut comprendre, gardera votre cœur et vos pensées en Jésus-Christ.
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1: 14h06, enfin FM, très belle après-midi à l'écoute de Positive Musique. Avant l'admi, avant de s'écouter la nouveauté musicale à 14h27, l'école Pierre, nos âmes. Avant les langages de l'amour, Sam Fell, Aloe Black, Nick Jonas, Philippine Ladry, God Weather Forecast, Marine, avec aussi à 14h13, on n'oublie pas ce rendez-vous, la Bible pour les nuls.

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1: Faisons connaissance avec la Bible. Elle est composée de deux grandes parties. La première rassemble des textes rédigés avant notre ère, c'est-à-dire avant la naissance de Jésus-Christ. La deuxième partie est une collection de livres, tous écrits après la mort de Jésus. Ces deux parties se nomment, de façon générique, l'Ancien Testament et le Nouveau Testament. Le mot « testament » n'est pas le plus clair pour parler de ces deux parties de la Bible. C'est un héritage du latin, « testament » voulant dire « alliance ». C'est peut-être plus facile à comprendre avec cet autre terme. En effet, l'Ancien Testament raconte des alliances, des contrats entre Dieu et le peuple hébreu. Le Nouveau Testament parle d'une alliance possible entre Dieu et tous les peuples de la terre. Nous voilà donc concernés.
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0: les langages de l'amour.
1: Mon petit ami dit que son langage d'amour est le sexe. Comment lui montrer de l'amour si je veux attendre le mariage? L'un des 5 langages de l'amour comprend les services rendus. Pour certaines personnes, c'est leur premier langage de l'amour. Mais parfois, les gens font l'erreur d'exiger des services rendus. Si tu m'aimais, tu m'aiderais à la maison. Mais le véritable amour est un choix qui ne peut être contraint. Les critiques et les exigences ont tendance à semer la discorde. En exprimant un grand nombre de critiques, votre conjoint peut vous faire plier à sa volonté, mais cela ne sera pas une expression d'amour. Vous pouvez guider l'amour en demandant « Pourrais-tu passer la tondeuse, s'il te plaît ?» Mais vous ne pouvez pas créer la volonté d'aimer. Chacun de nous doit décider chaque jour d'aimer ou de ne pas aimer. Si les services rendus sont le principal langage de l'amour de votre conjoint, alors passer la tondeuse sera la voie la plus forte de l'amour.
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0: Nicole Pierre, nos âmes, la nouveauté musicale, 14h29 sur Fort FM. Avant de s'écouter, DJ Snake, Dan Black, présentiel à Montmagny Jésus à 14h40, avec aussi Blue Sleeji, place à ce rendez-vous, les femmes parlent aux femmes.
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3: Les déménagements peuvent se révéler très difficiles pour les enfants. Ils doivent quitter les amis et les endroits familiers, et ils doivent s'habituer à une nouvelle école, une nouvelle maison et une nouvelle communauté. Voici quelques idées pour les aider dans ces changements. Tout d'abord, il faut partager dès que possible la nouvelle avec les enfants pour leur donner le temps de s'y faire. Puis mettez-les au courant de toute évolution et faites le maximum en groupe en les impliquant dans le nettoyage et les cartons. Partagez aussi avec eux des histoires de déménagement vécues dans votre jeunesse. Souvent, leur comportement dépendra du vôtre. Parlez-en donc de façon positive et traitez le sujet comme une aventure à vivre. Vous pouvez aussi prendre des paroles encourageantes que vous afficherez au moment du déménagement, comme par exemple ce verset biblique. « L'Éternel gardera ton départ et ton arrivée, dès maintenant et à jamais. »

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1: Bonjour, mon ami. As-tu déjà considéré le repos comme un cadeau précieux? Mon Père, dans sa grande bonté, nous rappelle cette vérité réconfortante. Il en donne autant à ses bien-aimés pendant leur sommeil. Le repos est bien plus qu'une simple pause. C'est une manière de reconnaître que Dieu agit pour toi, même lorsque tu t'arrêtes. C'est une expression de foi et de gratitude envers celui qui veille sur toi avec amour. Lorsque je me retirais pour prier, je trouvais en mon Père la paix et le réconfort nécessaires pour avancer. De la même manière, mon Père veut que tu trouves dans le repos un moment pour te ressourcer et être renouvelé, mon ami. Remercie mon Père pour sa provision. Confie-lui tes inquiétudes et demande-lui un sommeil réparateur. En lui, tu trouveras la force pour embrasser chaque nouveau jour avec confiance. Ton ami.
2: Seigneur Jésus, merci pour le précieux cadeau du repos. Aide-moi à voir le repos comme une opportunité de reconnaître l'œuvre de ton Père dans ma vie. Ce soir, je dépose mes inquiétudes entre ses mains et je lui demande un sommeil réparateur. Que je sois renouvelée dans sa paix et prête à embrasser chaque jour avec confiance et gratitude. Merci Jésus pour ton amour et ta présence constante. Amen.
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0: Ça vous est déjà arrivé de lire une phrase et de sentir qu'elle continue de vous accompagner dans la journée? La Bible fait cet effet-là, pas juste parce qu'on la lit, mais parce que certains mots viennent toucher quelque chose en nous. Et c'est là que tout se joue. Il ne faut pas seulement la lire, mais laisser ces mots faire leur chemin, petit à petit, dans le concret. Et si vous commenciez par ouvrir une Bible, laisser une parole vous atteindre au fil de la lecture et voir comment elle peut transformer votre manière de vivre.
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1: Ce titre, il est juste excellent. Petit cas à l'instant avec Matin Rallonge, 15h06. Avant la nuit sur Phare FM, on va parler de The Chosen, ce rendez-vous spécialement pour vous cet été à 15h25, un peu plus tôt. C'est avec Hélène Keller et Johan dans ce rendez-vous. C'est parti, côté musique, Amir, Forking and Country, Monroe, CC Winners, Justin Timberlake, Henry Conoxo, du beau monde, n'est-ce pas?
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0: Aimez-vous les temps de crise ? Qu'elles soient générales ou personnelles, nous avons tous notre manière de réagir face aux nouvelles qui parviennent jusqu'à nous et sans doute que selon si c'est à nos oreilles ou devant nos yeux, l'intensité varie. Une catastrophe naturelle dramatique survenue dans un autre pays versus une nouvelle dépense financière, conséquente, non prévue et dont vous n'avez pas le choix de payer dans le mois ? L'inflation et son impact sur le budget mensuel de votre famille versus l'annonce soudaine d'une maladie grave pour l'un de vos proches. L'autrice, conférencière et militante politique américaine Helene Keller a pu écrire « Même si vous avez un problème, vous n'avez pas besoin d'en devenir un. » Ouch ! Tout le monde a ses soucis et personne n'a envie de vivre dans la difficulté, la douleur, le stress, le doute ou la crainte. Et si aujourd'hui, je faisais de la prière mon principal allié pour vivre des percées ? Plus je parle de mes problèmes, plus ils prennent la place de solutions pourtant sans doute déjà en chemin.
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3: Amir, à l'imparfaite à l'instant sur Phare FM. Avant 16h-10, By Turner qui arrive, Kenji Girac sur Phare FM. Behind the Song, l'histoire de ce morceau de Taya, Gonna Be Good sur Phare FM. Ça arrive aussi avec Jeanne, ce témoignage. C'est vous qui le dites cette histoire. C'est juste après Jeremy Kemp qui est l'équipe United et ça arrive.

Gonna be good, ça va être bon en français. C'est une chanson dont j'ignorais avoir besoin en cette saison, mais je m'y accroche totalement comme à rien d'autre. C'est une chanson sur la soumission et la confiance, ce qui, je pense, est un des thèmes de ma vie, si je dois être honnête. Elle est basée sur Matthieu 6 et j'ai senti que le Saint-Esprit l'a simplement amené à mon cœur alors que je levais les yeux et que je voyais par hasard les oiseaux. Et c'est un passage que Dieu m'a donné pour me rappeler que même si je ne sais peut-être pas ce qui va arriver par la suite, lui le sait. Et

que je dois lever les yeux et voir le soin et l'attention non seulement que Dieu a mis dans la création des oiseaux et de sa création, de l'herbe, des fleurs, mais aussi le soin continu qu'il a pour sa création, que s'il donne aux oiseaux qui ne sèment ni ne moissonnent un endroit pour poser leur tête et de la nourriture, à combien plus forte raison mon Père Céleste sait ce dont j'ai besoin et il pourvoira. Et je prie que cela nous amène simplement à lever les yeux et que cela amène nos cœurs, le mien inclus, à ne pas s'inquiéter, à ne pas être préoccupé d'essayer de satisfaire tous mes besoins, mais à imbiber ma vie de la réalité de Dieu. Et ce que je pense être une partie de la clé, c'est de lever les yeux et de regarder les oiseaux et de regarder autour de soi et de voir le soin que Dieu porte à sa création et de réaliser que moi aussi, je peux être sans souci car Dieu prend soin de moi et je peux lui faire confiance. Il ne change pas, il est le même hier, aujourd'hui, et pour toujours, et donc il va toujours être le Dieu qui prend soin de nous, et nous pouvons être des enfants qui lui faisons confiance et regarder autour de nous et juste nous rappeler qu'il a tout sous contrôle. Nous n'avons pas à nous inquiéter et l'inquiétude ne fait en fait rien. Demain s'occupera de lui-même, donc nous pouvons juste être présents aujourd'hui et simplement répondre au don de Dieu.

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0: C'est une minute, s'il vous plaît.
1: Lorsque j'habitais à Londres, il y a quelques années, je voyageais en métro et un jour où j'avais un peu faim, j'ai acheté une banane sur le quai. Mais je n'ai pas pu trouver une seule poubelle pour jeter ma peau de banane. Parce qu'à cause des attentats de l'IRA à cette époque, il n'y avait plus de poubelles dans les lieux publics à Londres. Le terrorisme avait engendré la peur et la saleté. Les mots « peur » ou « effrayé » apparaissent au moins 450 fois dans la Bible. Mais la plupart du temps, par l'intermédiaire de ses anges, Dieu dit aux hommes « n'aie pas peur ». Nous pouvons prendre toutes sortes de précautions dans les lieux publics, mais nous ne pouvons pas, bien sûr, contrôler tous les risques, ni éviter toutes les folies violentes qui surviennent année après année. Tout ce que nous pouvons faire, c'est soit de vivre dans la peur, soit de mettre notre confiance dans la seule personne qui puisse réellement nous dire « n'aie pas peur » et même nous en convaincre en Jésus-Christ.
0: Une méditation de Bernie Daimet.
2: On se quitte sur ce dernier morceau de Florent Pagny. Je vous laisse entre les mains de Romain dans Purement Positif pour le programme national avec tous vos animateurs en région sur Florent Pagny, Savoir Aimer. On se retrouve demain 10 juillet pour une nouvelle émission. D'ici là, prenez soin de vous. Très belle soirée. Hydratez-vous avec ces chaleurs et surtout rafraîchissez-vous avec Phare FM. Très bel été. On se retrouve demain. Ciao, bonne soirée.

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2: Bonjour, bonjour à tous. La canicule va se poursuivre au moins jusqu'à mardi. C'est ce qu'indique Météo France aujourd'hui. Alors que les trois quarts du pays sont concernés par la vigilance orange et on dépasse de nouveau 40 degrés sur le Languedoc-Roussillon cet après-midi. Cet épisode de chaleur intense est le troisième en moins de deux mois. Plus de la moitié des 53 vagues de chaleur répertoriées depuis 1947 en France sont intervenues après 2010. Après ceux du bac un peu plus tôt cette semaine, place aux résultats du brevet. Et après les premiers hier, ils continuent d'être publiés aujourd'hui, notamment dans les académies de Toulouse, de Nantes, de Limoges ou encore de Normandie. Pour les autres, il faudra patienter jusqu'à demain. Et puis pour ceux qui passent les rattrapages du bac, les oraux ont lieu aussi jusqu'à demain. En foot, l'équipe de France joue ce soir son quart de finale de Coupe du Monde contre le Maroc. Coup d'envoi, c'est à 22h à Boston, avec un important dispositif de sécurité déployé par le ministère de l'Intérieur pour éviter tout débordement. 20 000 policiers et gendarmes sur le territoire, dont environ 8 000 à Paris. Notez que dans la capitale, les terrasses resteront ouvertes jusqu'à 2h du matin. Et puis elle avait une voix rauque, reconnaissable entre 1000. Bonnie Tyler est morte à l'âge de 75 ans. La chanteuse britannique était hospitalisée au Portugal. Son plus gros succès restera Total Eclipse on the Earth, sorti au début des années 80. Dans sa carrière, Bonnie Tyler a vendu plus de 100 millions de disques.

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1: Sur Phare FM Lyon Dauphiné, il est temps de regarder les prévisions météo de demain, vendredi 10 juillet. Alors pour le matin, beau temps, peu nuageux. L'après-midi, ciel clair, devenant variable. On pourra avoir quelques averses orageuses, notamment sur la fin d'après-midi demain. Ça ne sera que passager. Nous sommes toujours en alerte canicule. Les températures, justement, regardons un peu ça. Jusqu'à 23 degrés tout de même, dès demain matin à Saint-Priest, à la Verpillière, à Paladru ou encore à Saint-André-de-Corcy. Demain après-midi, Météo France nous annonce 38 degrés, ressenti 45. Et on suit tout ça de très près sur Phare FM Lyon Dauphiné.
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0: C'est du solide ça pour votre été, pour votre jeudi après-midi. La musique de Forest Frank sur Phare FM, la radio autrement, avec un single que nous avons validé depuis un moment maintenant. Il s'appelle OK.
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0: Nous poursuivons cette première semaine de grandes vacances d'été et chacun trouve ses marques petit à petit. C'est vrai qu'en juillet, par exemple, on se met à accepter des choses qu'on refuserait tout le reste de l'année, comme manger une glace à 10h du matin. Au mois de janvier, généralement, on ne le fait pas trop. Au mois de juillet, ça passe tellement bien. Alors, je vous invite à la détente, à la relaxation avec une playlist rafraîchissante pour les prochaines minutes. École Pierre, qu'aurais-je fait ? Et voici Upsilon, la reprise de Cher Believe sur Phare FM.

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1: On parle souvent dans notre société et dans toute l'Europe du problème des flux migratoires, des immigrés, de l'intégration, de la nationalité et des mixités ethniques. C'est un problème pourtant vieux comme le monde. D'ailleurs, il y a dans l'Ancien Testament un petit livre qui évoque en seulement 85 phrases tous ces problèmes. C'est le livre de Ruth. L'histoire commence avec le drame du déplacement d'une population pour cause économique. Et elle se finit par un contrat de mariage, une intégration réussie et une ouverture vers l'avenir. Qui donc dira que la Bible est caduque ou dépassée ? Elle contient des pistes et des solutions que nos élus devraient prendre en compte. Mais pas seulement eux, chaque citoyen devrait en faire autant. D'autant que le livre de Ruth, c'est aussi une très belle histoire d'amitié et d'amour.
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C'était Toby Mac sur Phare FM. Nous lui décernons le maillot jaune de la playlist pour ce jeudi après-midi, un peu comme si c'était un coureur cycliste du Tour de France. C'est vrai que ça a commencé depuis samedi dernier. Le Tour de France, je me faisais la réflexion tout à l'heure, c'est quand même la seule période où on peut regarder quelqu'un pédaler pendant 4 heures sans trouver ça bizarre. Et puis en plus, on découvre des noms, des petits villages dont on n'avait jamais entendu parler. Et ça, c'est plutôt sympa. Lui, on commence à le connaître, David Lempel, avec Le Monde sur Phare FM.

0: les langages de l'amour.
1: Il y a quelques années, j'ai écrit un livre intitulé « Les langages de l'amour pour les adolescents ». Il a été écrit à l'intention des parents. L'objectif était d'aider les parents à aimer efficacement leurs adolescents quand ils vivent des changements à l'adolescence. Découvrir le langage amoureux de l'adolescent et savoir à quel moment et dans quelles circonstances en parler a aidé des milliers de parents. Maintenant, nous avons un nouveau livre qui est écrit pour l'adolescent. Un guide sur les 5 langages de l'amour pour les adolescents. Ici, nous essayons d'aider l'adolescent à comprendre que chaque membre de la famille a un langage d'amour. L'adolescent a la capacité d'améliorer le climat émotionnel de la famille s'il choisit de découvrir et de parler le langage de l'amour de sa mère, de son père, de ses frères et de ses sœurs.
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0: Phare FM, avec un tube qui s'est faufilé par chez nous, mais comme du sable dans un smartphone, sans qu'on lui demande quoi que ce soit. C'était Major Lazer et Nelly Furtado, No Place Like Home sur Phare FM.
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0: Parce que c'est vrai que smartphone et période de vacances, ce n'est pas forcément le combo idéal. Le sable a cet incroyable talent, réussir à se faufiler à peu près partout. Et alors si vous arrivez à protéger votre téléphone du sable à la plage, l'autre problème après c'est l'eau. On pourrait presque faire du partage d'astuces, je ne sais pas comment vous allez faire cet été. En tout cas, si vous nous écoutez sur la plage, je vous invite à monter un petit peu le son. Partagez avec les voisins de serviettes, Jérémy Frérot et Grèce plus Max, voici Flame sur Phare FM.

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1: La Bible dit dans Romains chapitre 8, verset 5, « Ceux qui sont sous l'emprise de l'esprit s'accordent aux tendances de l'esprit. » Bonjour. Les neuroscientifiques nous expliquent que chaque son, chaque expérience, chaque pensée consciente et chaque rêve inconscient est enregistré et littéralement gravé sur notre disque dur externe, le cortex cérébral. Comparons ça avec ce verset. « Ayez entre vous les dispositions qui sont en Jésus-Christ. » En clair, la pensée du Christ est la parole de Dieu. Quand tu pries, médites ou mémorises les Écritures, tu graves Jésus dans ton cerveau. D'un point de vue neurologique, tu crées de nouvelles connexions neuronales et en modifies d'anciennes. Lentement mais sûrement, ton cerveau se restructure et se renouvelle. Imagine une synchronisation. Tu télécharges les paroles et les pensées même de Dieu. Et avec le temps, ces téléchargements sont autant de mises à jour qui façonnent la pensée du Christ en toi. Mark Batterson dit à propos de sa lecture de la Bible : « Je continue.

0: continue jusqu'à ce que je rencontre un verset qui m'invite à faire une pause. C'est souvent un passage qui nécessite réflexion ou prière. Parfois, c'est la conviction du Saint-Esprit et j'éprouve le besoin de parler à Dieu avant de poursuivre. Quand je tombe sur un de ces versets, je procède en trois étapes. Je le souligne ou l'entoure dans ma Bible, je le recopie à la main dans mon journal, j'y note mes pensées, confessions et idées liées à ce verset. Enfin, quand je sens que le Saint-Esprit m'apporte la paix intérieure, je passe au verset suivant. Voilà trois excellentes idées qui pourront également être utiles.
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2: Et après cet indispensable renouvellement de pensée, voici le renouvellement de la musique. Vic Lucas et Yeshua sur Phare FM.

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Les membres de One Republic que nous saluons sur Phare FM, ils étaient en France avant-hier pour une seule et unique date, c'était du côté de la région lyonnaise. Ils reviennent quand ils veulent, n'importe où sur le territoire. Les fans sont prêts à faire le déplacement. Fleva Music est là. En attendant, avec Sydney Alexander sur Phare FM, voici His Name.

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1: Bonjour et bienvenue dans notre rendez-vous Focus Famille. Ce n'est jamais facile d'apprendre que quelqu'un va divorcer. Mais qu'en est-il lorsque ce quelqu'un est votre enfant ? Il n'y a rien de plus terrible dans une famille qu'une séparation. Et lorsqu'il s'agit du divorce de votre enfant, le choc et la douleur peuvent devenir insupportables. Vous voulez les protéger, mais vous ne savez pas comment. Alors soyez juste présent pour leur remonter le moral, c'est la meilleure chose à faire. Essayez aussi de voir s'il est possible que le couple se réconcilie. Vous pouvez même encourager à repousser le divorce jusqu'à consultation d'un conseiller conjugal. Mais gardez à l'esprit que vous ne pouvez pas forcer les choses à aller dans votre sens. Si le couple décide de divorcer, montrez à votre enfant un soutien inconditionnel et restez présent à ses côtés. Soyez prêt à donner des conseils, mais seulement si il ou elle vous le demande. Surtout, ne jugez pas votre enfant ou son conjoint. Ils ont besoin de soutien, pas d'un surcroît de culpabilité.
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1: Et voilà. Jusqu'à la dernière note, Big Flo et Oli pour Sur la Lune, sur Phare FM Lyon Dauphiné. À 17h, montée dans la fusée purement positif. Nouvelle heure d'émission avec des rendez-vous importants avec des artistes qu'on apprécie également. Il y aura notamment Alice Naidi sur Phare FM. Et alors laissez-moi regarder, mais oui, la voici, l'actualité de ce jeudi pour apprendre, réfléchir et puis rester curieux du monde. Toujours c'est important, voici le flash sur Phare FM Lyon Dauphiné.
2: Bonsoir, les températures vont encore monter d'un cran et demain midi, 9 départements basculeront en vigilance rouge canicule à l'ouest du Morbihan à la Vienne en passant par la Sarthe et 76 départements seront en orange. Seul le nord de la France et le sud-est restent en jaune. Et dans ce contexte, cet avertissement, la France n'est pas prête face aux conséquences dangereuses du changement climatique. C'est l'alerte du Haut Conseil pour le climat dans son rapport annuel aujourd'hui qui recommande au gouvernement de changer d'échelle dans l'ampleur, la portée et la vitesse de la mise en œuvre des actions. Un nouveau projet de loi contre l'antisémitisme et le racisme présenté ce matin au Conseil des ministres. Le texte prévoit notamment de faciliter les poursuites judiciaires, durcir les sanctions et étendre les moyens de lutte contre les contenus haineux en ligne. Objectif, adopter définitivement ce texte avant la fin de l'année. Comme un air de déjà-vu, ce soir, l'équipe de France de foot affronte le Maroc en quart de finale de la Coupe du Monde. En 2022, les deux équipes s'étaient déjà affrontées en demi-finale du Mondial. Le coup d'envoi, c'est à 22h depuis le stade de Boston. Et puis les derniers kilomètres pour l'étape du jour sur le Tour de France. La sixième de cette édition, la première en haute montagne. 186 km entre Pau et Gavarnie-Gèdre dans les Hautes-Pyrénées et avec notamment au programme le premier col hors catégorie de cette édition, le mythique Tourmalet. Notez qu'Emmanuel Macron est sur place. C'est la fin de cette édition. Bonne fin de journée.
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1: Sur Phare FM Lyon Dauphiné, il est temps de regarder les prévisions météo de demain, vendredi 10 juillet. Alors pour le matin, beau temps, peu nuageux. L'après-midi, ciel clair, devenant variable. On pourrait avoir quelques averses orageuses, notamment sur la fin d'après-midi demain. Ça ne sera que passager. Nous sommes toujours en alerte canicule. Les températures, justement, regardons un peu ça. Jusqu'à 23 degrés tout de même, dès demain matin à Saint-Priest, à la Verpillière, à Paladru ou encore à Saint-André-de-Corcy. Demain après-midi, Météo France nous annonce 38 degrés, ressenti 45. Et on suit tout ça de très près sur Phare FM Lyon Dauphiné.
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0: Sadanovic chantonnait avec elle, reconnaissez-le tout de même. Alison Heidi et Ips sur Phare FM.
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0: Vraiment très sympa ce single d'Alison Heidi que vous découvrez en écoutant Phare FM. Il s'appelle Ips, le clip qui l'accompagne, parce que j'aime bien vous parler des clips. On va être honnête, il est un petit peu moins fou que le single. Hein. C'est très simple, elle s'est filmée face caméra, comme ça, pendant 3 minutes. En plus, elle mâchonne un chewing-gum, je pense que c'est pour faire un peu style. Hein. Mais voilà, ça n'a pas dû coûter cher, hein. C'est l'avantage. On va essayer de mettre un petit peu plus de moyens pour la suite de cette émission. Votre moment Dieu s'intéresse à vous, votre témoignage de révélation à la fois. Aujourd'hui, un témoignage que nous écouterons après Emmanuel Moir, Beau Malheur et Mika Tyler, Perfectly sur Phare FM.

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0: 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Écoutez.
1: Je viens d'une famille musulmane et mes parents m'avaient placé, surtout ma maman m'avait placé dans une école chrétienne pour enfants de missionnaires. Et je me suis convertie à l'âge de 9 ans, j'ai accepté Jésus comme sauveur et maître de ma vie. Et 43 ans plus tard, cet été, je suis allée dans ma famille et le Seigneur a fait des miracles extraordinaires. J'ai eu l'occasion de prier pour mon frère qui est médecin, mais qui a reçu la guérison divine à travers ma prière. J'ai également une nièce qui n'a pas parlé jusqu'à l'âge de 7 ans. Et suite à mon départ, on m'a envoyé une vidéo dans laquelle elle a commencé à prononcer les mots « maman » et « papa ». Et je rends grâce à Dieu par ce témoignage, pour sa puissance, pour sa gloire et pour qui il est.
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Jennifer Lopez et son Save Me Tonight sur Phare FM. Belle fin d'après-midi en ce jeudi. On continue avec Tendry. Il fait également partie du collectif Parfaitement Imparfait que vous écoutez aussi sur Phare FM. Ils ont sorti un projet surprise il y a quelques semaines avec 6 de leurs chants revisités dans une version plus intime et épurée. Profitez de l'été pour aller découvrir ça. Et pour vous donner envie, voici déjà Tendry, Ma Vida sur Phare FM. Bon, non, non.

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0: Phare FM, c'est un indicateur qui fonctionne à chaque fois quand les sons espagnols sont de retour dans la playlist. C'est vraiment que ce sont les grandes vacances. C'était Maro y Dan.
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0: Je ne fais que le constat, hein. C'est vrai, il y a des spécificités à cette période des vacances et des grandes vacances, comme cette tradition, par exemple, si vous êtes en vacances au bord de la mer, d'acheter un magazine papier, uniquement parce qu'on va à la plage. C'est vrai que le reste de l'année, on n'achète plus énormément de magazines papier. Eh bien, le magazine de l'été, c'est un peu le parasol de la lecture, on ne s'en sert qu'en vacances. En plus, en général, on achète un magazine de 180 pages. Finalement, on passe deux heures à faire quoi ? La page des mots fléchés. Et ça va très bien comme ça. Laissez-moi vous flécher la route de la suite de cette émission parfaitement imparfait avec Attendons et Shakira Dai Dai sur Phare FM.
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0: Le mois dernier, je parlais avec mon voisin qui me disait « Jésus, oui, j'y crois, mais bon, c'est juste un personnage historique, hein. Tout ça c'était il y a 2000 ans. » Et sa phrase m'a vraiment interpellé, parce que la Bible dit tout autre chose. Elle dit que Jésus n'est pas resté dans une crèche, ni dans un tombeau, ni figé sur une page d'histoire. Elle dit qu'il est vivant, réel, présent, qu'il n'est plus dans un berceau à Bethléem, mais dans le ciel, vivant, actif et accessible. Et qu'il est là pour nous aujourd'hui, pas un souvenir du passé, pas une légende, mais une personne vivante à qui on peut parler, se confier, demander de l'aide. Et honnêtement, savoir qu'on peut s'adresser directement à lui, n'est-ce pas quelque chose d'incroyable ?
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1: Bonjour, mon ami. As-tu déjà considéré le repos comme un cadeau précieux? Mon Père, dans sa grande bonté, nous rappelle cette vérité réconfortante. Il en donne autant à ses bien-aimés pendant leur sommeil. Le repos est bien plus qu'une simple pause. C'est une manière de reconnaître que Dieu agit pour toi, même lorsque tu t'arrêtes. C'est une expression de foi et de gratitude envers celui qui veille sur toi avec amour. Lorsque je me retirais pour prier, je trouvais en mon Père la paix et le réconfort nécessaires pour avancer. De la même manière, mon Père veut que tu trouves dans le repos un moment pour te ressourcer et être renouvelé, mon ami. Remercie mon Père pour sa provision. Confie-lui tes inquiétudes et demande-lui un sommeil réparateur. En lui, tu trouveras la force pour embrasser chaque nouveau jour avec confiance. Ton ami.
2: Seigneur Jésus, merci pour le précieux cadeau du repos. Aide-moi à voir le repos comme une opportunité de reconnaître l'œuvre de ton Père dans ma vie. Ce soir, je dépose mes inquiétudes entre ses mains et je lui demande un sommeil réparateur.

0: Elle est dans sa paix et prête à embrasser chaque jour avec confiance et gratitude. Merci Jésus pour ton amour et ta présence constante. Amen.
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2: Et c'est la musique qui emboîte le pas à ce rendez-vous avec Ben Reeves, Devil Drives et tout à l'heure Benson Boone, Mystical Magical sur Far FM.

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11: C'est un plaisir d'écouter Phare FM. C'est une radio multifonction. Vous apportez beaucoup de chants, beaucoup de témoignages, des petites prédications. Donc quand on n'a pas trop le temps dans la voiture, qu'on roule quelques kilomètres, ben on a pris ce qu'il fallait, on a fait le plein. J'ai mon associé qui m'a acheté deux enceintes pour que j'écoute Phare FM en travaillant. Donc tous les matins, ben, quand j'arrive à 7h, je vous écoute. On a toujours fait les parts des choses avec mon épouse et mes enfants aussi. On a toujours mis Dieu en premier. Et d'une manière ou d'une autre, Dieu répond toujours à la prière. Même si c'est financier, même si c'est les employés, Dieu répond toujours à la prière. Comme vous, vous êtes une situation qui a besoin, vous ne faites pas de bénéfices, vous n'avez pas de vente, vous vivez beaucoup de dons. Ça fait des années que je donne et je continue encore à donner. Il y aura un moyen que Dieu vous donnera à l'heure promise, à son heure. Ce n'est pas la nôtre, hein, c'est son heure, mais il le fera. Certain.
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7: Et voilà une mélodie sur Phare FM qui nous accompagne génération d'interprètes après génération de chanteurs et de chanteuses. Jennifer et M. Pokora, je te donne sur Phare FM.

0: osé. Avec Mathieu Buch, directeur de l'Action chrétienne en Orient, le mot imposé est aujourd'hui spiritualité.
1: Aujourd'hui, c'est un mot à la mode pour pas dire foi, pour pas dire religion. Mais il y a quand même dans ce mot de spiritualité le terme d'esprit. Alors pour moi, en tant que chrétien, c'est l'esprit de Dieu, de Pentecôte, qui nous réunit malgré les différences, différentes appartenances, les différentes manières de voir le monde. On essaie de partager une spiritualité dans l'Action chrétienne en Orient, qui ne s'attarde pas à mettre le point sur les différences. Au contraire, il y a des fois des partenaires qui sont plutôt d'expression évangélique, d'autres qui sont plutôt protestants classiques, d'autres plutôt réformés ceci, etc. C'est relativiser ces choses-là, parce que quand on prie ensemble, et bien d'un coup, on est en communion et c'est fort. Pour nous, ça fait notre identité, parce que si on en reste à l'aide matérielle, aux flux financiers, aux choses comme ça, on perd notre identité et on perd un peu ce qui fait aussi qu'on va plus loin que les rapports financiers qui des fois mettent les gens dans des déséquilibres. Ceux qui donnent, ceux qui reçoivent. Or, dans la spiritualité, on est tous ensemble enfants de Dieu. On se reconnaît, frères et sœurs, on est dans la réciprocité, on reçoit autant qu'on donne.
0: 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Lola.

0: L'incontournable son de cet été 2026 sur la première radio musicale chrétienne dans toute la région, c'est Phare FM Lyon-Dauphiné et c'était Forest Frank avec son single OK. La météo très bientôt, c'est important, il fait plutôt chaud. Et puis Teddy Swims avec Mr. No Eater sur Phare FM Lyon-Dauphiné. 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
1: Bonsoir à toutes et tous. Objectif dernier carré pour les Bleus. L'équipe de France joue ce soir son quart de finale de Coupe du Monde contre le Maroc. La revanche de la demi-finale de 2022 remportée par les Français 2-0. Aurélien Tchouaméni, encore touché physiquement, devrait commencer la rencontre sur le banc. Coup d'envoi à 22h. Et en cas de victoire, les Bleus retrouveront le vainqueur du match de demain entre l'Espagne et la Belgique. Nouvelle vigilance rouge, canicule à venir. L'alerte maximale de Météo France sera déclenchée demain à partir de midi sur 9 départements. Le Morbihan, l'Ille-et-Vilaine, la Mayenne, la Sarthe, la Loire-Atlantique, la Vendée, le Maine-et-Loire, la Vienne et les Deux-Sèvres. On aura aussi 76 départements en orange. L'épisode va durer au moins jusqu'à mardi. Et des routes plus blanches, justement, pour lutter contre la chaleur. C'est ce qu'expérimente la métropole de Rouen en ce moment. Hier, 1,5 km de chaussée a été recouverte d'une pellicule blanche. Objectif, limiter la température de la surface. Le revêtement sera en place environ 2 semaines avant de s'effacer naturellement. La loi de Gérald Darmanin sur la justice criminelle, définitivement adoptée après un ultime vote au Sénat. Un texte nettement réduit après le retrait de sa mesure décriée, le plaidé coupable. Parmi les mesures adoptées, le recours à la généalogie génétique. Et puis sur le Tour de France, Tadej Pogacar assomme la concurrence dans les Pyrénées. Le Slovène a remporté en solitaire la 6e étape et repris le maillot jaune de leader du général. Bonne fin de journée.
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0: Sur Phare FM Lyon-Dauphiné, il est temps de regarder les prévisions météo de demain, vendredi 10 juillet. Alors pour le matin, beau temps, peu nuageux. L'après-midi, ciel clair, devenant variable. On pourrait avoir quelques averses orageuses, notamment sur la fin d'après-midi demain. Ça ne sera que passager. Nous sommes toujours en alerte canicule. Les températures, justement, regardons un peu ça. Jusqu'à 23 degrés tout de même, dès demain matin à Saint-Priest, à la Verpillière, à Paladru ou encore à Saint-André-de-Corcy. Demain après-midi, Météo France nous annonce 38 degrés, ressenti 45. Et on suit tout ça de très près sur Phare FM Lyon-Dauphiné.
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4: un cœur joyeux peut guérir une maladie, mais la tristesse fait perdre des forces.
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0: C'est décidé, cet été on bronze en écoutant du Teddy Swims avec Mr. Know It All sur Phare FM.
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0: Et cette période des grandes vacances dont nous sommes au cœur de la toute première semaine est vraiment assez incroyable. Moi je constate des choses, par exemple quand arrive le mois de juillet, quand arrivent les grandes vacances, on accepte des choses qu'on se refuserait tout le reste de l'année. C'est pas qu'on aurait envie, c'est presque socialement ça passe pas normalement. Par exemple, manger une glace à 10h du matin, en ce moment ça se fait. Au mois de janvier c'est un peu plus compliqué. Bon, en plus le climat donne peut-être éventuellement un peu moins envie, mais bon, ça fait partie de ces petits plaisirs qu'on ne se refuse pas. Alors je vous en propose d'autres. Je vous propose Christophe Maé au rayon des petits plaisirs avec son single La Lune, mais aussi la musique de Graham et Nick D pour You and Only You. Vous êtes sur Phare FM, bel été.

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2: La France connaît cette année des épisodes de canicule particulièrement intenses qui entraînent une forte hausse des recours aux urgences et rappellent l'importance des gestes de prévention. Les autorités sanitaires insistent sur la nécessité de protéger en priorité les personnes les plus fragiles, mais chacun peut être concerné par les effets de la chaleur. Adoptons les bons réflexes face aux fortes chaleurs avec le docteur Frédéric Le Guillou, allergologue et pneumologue. Bienvenue sur Phare FM, docteur.
3: Bonjour Valériane et bonjour aux auditeurs de Phare FM.
2: En quoi, docteur, les fortes chaleurs et la canicule mettent-elles notre organisme à rude épreuve, même lorsqu'on est en bonne santé ?
3: Alors, quand il y a des fortes chaleurs, on a des mécanismes de régulation de notre température qui se met en place, puisque la température interne, on le sait, elle est à 37 degrés. Et donc, pour ne pas augmenter cette température, notre corps va avoir deux grands axes pour adapter notre température. C'est-à-dire, le premier, c'est la transpiration, qui va permettre une évaporation de la sueur et ça refroidit la peau. Et puis, le deuxième, c'est la vasodilatation, c'est-à-dire les vaisseaux sanguins qui sont à la surface de la peau vont se dilater pour essayer d'évacuer la chaleur vers l'extérieur. Et donc, quand ces mécanismes sont débordés, on va commencer à avoir des troubles qui vont apparaître.
2: Qui sont, docteur, aujourd'hui les personnes les plus vulnérables face à la chaleur et quels sont les signes qui doivent nous alerter ?
3: D'abord, ce sont les personnes âgées parce que en vieillissant, on a une diminution de la sensation de soif, mais aussi de la capacité à transpirer. Et donc, on est plus sujet à des déshydratations. Les nourrissons, évidemment, et les jeunes enfants. Les personnes qui sont en situation de handicap ou qui sont dépendantes. Et puis, toutes les personnes qui ont des maladies chroniques, qu'elles soient respiratoires, cardiovasculaires, rénales, le diabète, l'obésité, les femmes enceintes, les personnes qui travaillent évidemment en extérieur ou en milieu de chaud. Et pour en revenir au signe alerte, c'est la fatigue inhabituelle, les maux de tête, mais aussi on peut avoir des crampes, des vertiges, des nausées, des propos qui deviennent confus, voire une somnolence, une fièvre aussi, supérieure à 38-39, et puis la peau sèche parce qu'on ne transpire pas. Et donc ça, en cas de malaise, bien évidemment, il faut appeler le 15 pour pouvoir agir rapidement.
2: En tant que pneumologue et allergologue, quels effets de la canicule est-ce que vous observez, docteur, sur les personnes souffrant d'asthme, d'allergies ou de maladies respiratoires chroniques ?
3: Alors, pour les personnes qui ont déjà une maladie respiratoire sous-jacente, que ce soit de l'asthme, la BPCO, une fibrose, une insuffisance respiratoire, l'impact de la chaleur va être important. Ils sont moins bien, ils peuvent faire une poussée de leur maladie, pour plusieurs raisons. D'une part, on respire un air qui va être beaucoup plus sec, ce qui va favoriser des contractions bronchiques, c'est-à-dire des spasmes, comme une crise d'asthme, ou des essoufflements. Et puis, il y a aussi une augmentation de la pollution, en particulier la pollution à l'ozone. Ça va aggraver la pathologie respiratoire sous-jacente.
2: On le voit, la canicule peut avoir de réelles conséquences sur notre santé. Heureusement, il existe des gestes simples qui permettent de mieux vivre ces épisodes et de protéger les plus fragiles. C'est justement ce que nous allons découvrir dans la deuxième partie de cet entretien. À tout à l'heure, docteur.
3: À tout à l'heure.
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1: Notre thématique du jour, un enfant, c'est un cadeau de Dieu.
2: Ses enfants, c'était un cadeau de Dieu. Mmh. Là, c'est complexe d'avoir un enfant. Une grossesse, c'est toujours compliqué. C'est toujours une prise de risque. Et on s'est rendu compte que vraiment, c'était un don de Dieu. Et qu'en fait, on allait en être les gestionnaires, qu'ils étaient d'abord les enfants de Dieu avant d'être les nôtres. Et ils nous étaient confiés, vraiment. Le verbe confier est important parce que on en est responsable pendant un temps, mais ils appartiennent à Dieu. Et puis le but, c'est de les conduire vers lui. C'est une âme qui vient sur terre pour être conduite ensuite vers l'éternité. Donc il n'y a pas de responsabilité plus grande en même temps que celle-là et plus belle. C'est vraiment une aventure extraordinaire. Et on a eu la joie d'en avoir cinq. Et on a vu, en fait, des fois des parents nous disent, mais est-ce que vous les aimez tous autant les uns que les autres? Et la question nous surprend parce que déjà on ne se l'est jamais posé nous-mêmes. Puis on s'est aperçu que notre cœur, quand on en avait un, il avait la taille pour un enfant. Puis quand le deuxième s'est prononcé, notre cœur a grandi. Puis il a grandi avec chaque enfant, en fait. Notre cœur n'est jamais trop petit pour recevoir un enfant.
3: On les aime tous différemment, mais on les aime. Mmh. Et vraiment, ça a été un des points importants pour la construction de notre famille, c'était de mettre Dieu au centre. Quand on a eu nos cinq, on avait choisi quatre ou cinq, quand on était fiancés, et puis quand on est arrivé à ce stade-là, on s'est mis devant Dieu en disant, Seigneur, est-ce que notre famille est au complet? Et quand on mangeait à table, après le repas, on se disait, est-ce qu'il en manque un? Vraiment cette notion de, Seigneur, est-ce que ça y est? Tu nous as tous confiés, tous nos œufs sont dans le panier, là, pour le coup. Et puis, c'est ça, notre famille, oui. Et quand on a eu ce sentiment-là, ça nous a apaisés aussi. On s'est concentrés sur, on les a tous su rapprocher.
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0: On dit souvent que l'été est la période des rencontres. Et il n'est pas question que d'amour quand on parle de rencontres. Ça peut être des rencontres artistiques, celles de Tasha Layton et Ben Fuller avec ce single à l'arrivée. Meet Me in the Valley sur Phare FM en découverte.
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0: Alors attendez, laissez-moi quelques instants. Qu'est-ce que j'ai de beau pour vous dans Purement Positif pour les prochaines minutes? Côté rendez-vous dans quelques secondes, les femmes parlent aux femmes. Et puis après ça, mon maillot jaune du jour. Un peu comme si c'était un coureur cycliste du Tour de France. C'est vrai que ça a commencé depuis le week-end dernier. Maillot jaune de la playlist, ça sera Justin Bieber. C'est magique, le Tour de France. On voit ces coureurs qui avalent des cols mythiques. Pendant que nous, avec la chaleur qui fait par moments, on hésite à monter les escaliers. Eh bien, ils y vont, ils n'ont pas peur. Alors Justin Bieber ne sera pas effrayé et il nous interprétera Daisy sur Phare FM.
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3: La matinée s'était bien passée, mais au cours de l'après-midi, mes enfants se sont mal tenus et ma patience a fondu comme neige au soleil. Le dîner non plus ne s'est pas passé selon mes désirs et j'étais à bout de nerfs. J'ai reculé ma chaise, quitté la table pour aller dans ma chambre. La maman demandait un temps mort. Je me suis jetée sur le lit et j'ai regardé le plafond. Quel genre de maman quitte la table de cette façon? C'est une maman fatiguée, épuisée, vidée, me dis-je. Mais c'est aussi une maman pressée qui a commencé sa journée sans prier pour demander à Dieu de la fortifier et de lui donner de voir les choses comme lui les voit. Si votre journée pointe vers le bas, vers le découragement, arrêtez-vous et parlez à Dieu. Demandez-lui simplement de venir à vous, là où vous vous trouvez, pour vous donner la force de continuer. Et vous verrez la différence.

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1: La Bible dit dans Romains chapitre 8, verset 5, « Ceux qui sont sous l'emprise de l'esprit s'accordent aux tendances de l'esprit. » Bonjour. Les neuroscientifiques nous expliquent que chaque son, chaque expérience, chaque pensée consciente et chaque rêve inconscient est enregistré et littéralement gravé sur notre disque dur externe, le cortex cérébral. Comparons ça avec ce verset. « Ayez entre vous les dispositions qui sont en Jésus-Christ. » En clair, la pensée du Christ est la parole de Dieu. Quand tu pries, médite ou mémorise les Écritures, tu graves Jésus dans ton cerveau. D'un point de vue neurologique, tu crées de nouvelles connexions neuronales et en modifies d'anciennes. Lentement mais sûrement, ton cerveau se restructure et se renouvelle. Imagine une synchronisation. Tu télécharges les paroles et les pensées même de Dieu. Et avec le temps, ces téléchargements sont autant de mises à jour qui façonnent la pensée du Christ en toi. Mark Batterson dit à propos de sa lecture de la Bible « Je continue jusqu'à ce que je rencontre un verset qui m'invite à faire une pause. » C'est souvent un passage qui nécessite réflexion ou prière. Parfois, c'est la conviction du Saint-Esprit et j'éprouve le besoin de parler à Dieu avant de poursuivre. Quand je tombe sur un de ces versets, je procède en trois étapes. Je le souligne ou l'entoure dans ma Bible, je le recopie à la main dans mon journal, j'y note mes pensées, confessions et idées liées à ce verset. Enfin, quand je sens

0: que le Saint-Esprit m'apporte la paix intérieure, je passe au verset suivant. Voilà trois excellentes idées qui pourront également être utiles.
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2: Et poursuivons cette reprogrammation de la pensée en musique avec Neil et Aurore Boréale sur Phare FM.
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Belle soirée d'été avec Phare FM et Calogero. Nous poursuivons. Voici Martin Garrix, c'est le featuring d'Ed Sheeran, Mr. Sheeran, qui a décidé de mettre sa carrière en pause pour s'occuper de ses enfants. Donc plus de concerts pendant quelques temps, seulement des rappels pour le biberon à 3h du matin. C'est une carrière également. Le voici avec Louis Petit sur Phare FM. Stay.

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1: Salut toi. Tu connais l'histoire des trois petits cochons. Je sais, c'est plus trop de ton âge. Mais sur ce coup-là, j'ai pas trouvé mieux. Les deux cochons un peu bêta ont construit leur maison de paille et de bois. Ces maisons ne comportaient pas l'option anti-grand méchant loup. Mais le cochon malin a construit sa maison de briques et celle-là, le loup n'a pas réussi à la pulvériser. Ce n'est pas que le cochon malin faisait confiance à ses compétences de maçon ou d'architecte. Il faisait confiance à une seule chose, la solidité des briques. Si tu penses que t'es assez malin pour vaincre le diable avec tes seules compétences, il te mangera tout cru. Il n'y a qu'une chose qui empêchera le diable de te vaincre, c'est de me mettre en première ligne dans ta vie. Puis, comme le cochon malin, tu pourras te moquer du grand méchant loup. Il n'y a pas photo. À demain, Dieu.
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0: Chandler Moore et son single God, I'm Just Grateful. Il est 19h, vous êtes sur Phare FM Lyon Dauphiné. Passez un excellent jeudi. On continue avec une nouvelle heure de purement positif et la musique de Kungs Galaxy sur Phare FM Lyon Dauphiné.
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0: Sur Phare FM Lyon Dauphiné, il est temps de regarder les prévisions météo de demain, vendredi 10 juillet. Alors pour le matin, beau temps, peu nuageux. L'après-midi, ciel clair, devenant variable. On pourra avoir quelques averses orageuses, notamment sur la fin d'après-midi demain. Ça ne sera que passager. Nous sommes toujours en alerte canicule. Les températures, justement, regardons un peu ça. Jusqu'à 23 degrés tout de même, dès demain matin à Saint-Priest, à la Verpillière, à Paladru ou encore à Saint-André-de-Corcy. Demain après-midi, Météo France nous annonce 38 degrés, ressenti 45. Et on suit tout ça de très près sur Phare FM Lyon Dauphiné.
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6: celui qui ménage son bâton déteste son fils. 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

0: C'est l'été, on garde les bonnes habitudes sur Phare FM. Seulement vos tubes préférés Kungs pour votre été 2026 avec Galaxy.
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0: C'est comme ça, il y a les tubes de l'été, il y a aussi les petits problèmes qui vont avec la période des grandes vacances. On se faisait la réflexion tout à l'heure, smartphone et plage, c'est pas toujours le combo idéal. Déjà, il y a le sable qui a cet incroyable talent, à savoir toujours trouver l'endroit où votre smartphone n'en voulait absolument pas et réussir à s'y immiscer. Si vous avez réussi à sauver votre téléphone du sable, l'autre souci, c'est l'eau. Alors, il y a bien sûr les téléphones étanches, il y a les petites pochettes, mais bon, il faut faire avec. En tout cas, si vous êtes sur la plage en ce début de soirée, en train d'écouter Phare FM tout en prenant l'apéro, je vous invite à monter un petit peu le son, partagez avec les voisins de serviettes. Tout le monde doit pouvoir profiter de Sound of Legend. Voici San Francisco sur Phare FM.

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2: Quand la chaleur devient difficile à supporter, elle peut vite fatiguer, inquiéter, voire fragiliser le quotidien de beaucoup d'entre nous, surtout pour les plus âgés ou les personnes déjà fragiles. Pour nous aider à mieux vivre ces moments, nous retrouvons le docteur Frédéric Leguillou, allergologue et pneumologue, afin de comprendre comment se protéger, éviter certaines erreurs et prendre soin de soi, mais aussi des autres autour de nous. Bonjour à nouveau, docteur.
3: Bonjour.
2: Quels sont, docteur, selon vous, les gestes essentiels à adopter dès les premiers jours de forte chaleur pour protéger notre organisme ?
3: C'est du bon sens, mais c'est important de les rappeler, je crois. Vous avez tout à fait raison. Donc, il faut boire régulièrement de l'eau, au moins 1,5 litre à 2 litres par jour, minimum. Et il ne faut pas attendre d'avoir soif. Alors, il faut préférer évidemment l'eau et éviter toutes les boissons sucrées, caféinées ou alcoolisées, parce que l'alcool en particulier déshydrate. Rester au frais également, soit on a une climatisation à la maison, soit on peut aller dans une bibliothèque, un cinéma, un magasin climatisé. Si on a possibilité d'y rester un peu, ce sera bien. Mouiller son corps plusieurs fois par jour, le visage, les avant-bras. Maintenir son logement le plus au frais possible, c'est extrêmement important. Donc il faut clore les volets, ouvrir la nuit ou le soir quand l'air est un peu plus frais. Et enfin, il faut éviter les efforts physiques, évidemment, pendant qu'il fait très chaud, parce qu'on va faire qu'accélérer le coup de chaleur. Et puis, on peut manger frais, des fruits, des légumes, des salades, etc.
2: Est-ce qu'il y a, docteur, certaines erreurs à éviter pendant les périodes de canicule ?
3: Vous avez tout à fait raison. Alors, les erreurs sont le corollaire des réflexes à avoir. Il ne faut pas attendre d'avoir soif pour boire. Il ne faut pas sortir faire du sport aux heures les plus chaudes de la journée. Éviter de consommer de l'alcool parce que ça déshydrate. Il ne faut pas laisser les enfants, les personnes vulnérables ou les animaux dans une voiture au soleil. Et puis, il ne faut pas utiliser un ventilateur directement vers soi, parce que là, ça va aggraver la déshydratation et l'évaporation. On peut ventiler, mais pas en direct vers soi, en tout cas pas vers le visage. Et puis, faut pas ignorer les signes d'alerte chez soi ou chez autrui. Ça, c'est important aussi.
2: Quel message, docteur, est-ce que vous aimeriez adresser aujourd'hui à nos auditeurs pour qu'ils prennent soin d'eux-mêmes, mais aussi de leurs proches durant cet été ?
3: Alors, pour prendre soin d'eux-mêmes, c'est ajuster les gestes de prévention que je vous ai signalés. Et puis, vous avez tout à fait raison, il faut aussi avoir un rôle de prévention et de solidarité vis-à-vis des autres. On peut faire inscrire sur un registre communal de prévention canicule un proche qui vous paraît vulnérable, une personne âgée isolée. On peut aller prendre de ses nouvelles, lui demander si elle a besoin qu'on lui livre de l'eau, qu'on lui fasse ses courses, vérifier si tout va bien pour cette personne-là. Et puis pour les malades chroniques, quelle que soit la maladie chronique, il faut parfois adapter le traitement de la maladie chronique. Et en particulier pour les malades respiratoires, on peut être amené à augmenter le traitement inhalé de fond, voire à le doubler si c'est nécessaire. Moi, en tant que médecin, en tout cas, je propose des plans d'action à mes patients. Vous trouverez toutes les informations également sur le site de l'association Santé Respiratoire France.
2: Docteur Frédéric Leguillou, un grand merci de nous avoir partagé vos conseils sur Phare FM et bel été à vous.
3: Merci à vous.
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4: C'est l'été, nous retrouvons quelques-uns des invités du jour qui ont parsemé la saison de Positive Morning. Et concernant Positive Morning, notez bien que Timothée vous accompagne durant tout ce mois de juillet. Demain matin, il sera là dès 6h30 sur Phare FM.

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1: C'est encore un problème que l'on rencontre trop souvent dans les églises. Il y a des profils de personnes que nous ne savons pas accueillir. Pas forcément des profils socialement compliqués, dirons-nous, comme les SDF ou les prostituées, mais des profils bien considérés partout, sauf dans les églises. Regarde les sportifs de haut niveau, par exemple. Il y en a plein. Et parmi eux, un certain nombre sont chrétiens. Et pourtant, on ne les retrouve presque pas dans les églises. Pourquoi ? Parce qu'immanquablement, ils devront passer par l'épreuve de devoir justifier pourquoi ils sont à l'entraînement le dimanche plutôt qu'au culte. Alors qu'on n'embête pas une infirmière avec ça. Leur foi est constamment remise en question. Ils devront expliquer que le fait d'entretenir son corps, ce n'est pas vouer un culte au corps. S'ils ont un peu de notoriété, ils voudraient bien être reconnus juste comme des frères et sœurs et non pas uniquement sous le prisme de leur influence médiatique. Tout ça et quelques autres points participent à mettre une distance entre eux et l'Église. Les artistes vivent la même chose. Qu'ils soient connus ou non, les artistes ont souvent un mode de pensée qui les pousse hors des cadres habituels. Sont-ils reconnus comme artistes et chrétiens à part entière lorsqu'ils ne proclament pas Dieu dans leur art ? Et les personnes engagées en politique, sont-elles toujours nos frères et sœurs lorsque leurs options politiques publiques sont éloignées des nôtres ? Peut-on être membre de la même communauté lorsqu'on n'a pas la même vision de la société? Sait-on faire de la place dans les églises pour ces profils-là et tant d'autres, riches et enrichissants? Nous voudrions changer le monde, mais nous faisons trop souvent exactement ce qu'il faut pour décourager ceux qui ont du pouvoir ou de l'influence sur le monde. Peut-être certaines églises devraient-elles prendre sérieusement en compte ces profils et voir quelle place leur donner pour qu'ils s'y sentent bien.
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0: belle soirée d'été avec École Pierre et nos âmes sur Phare FM.
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0: Ah, petite question. Pour ceux qui sont déjà en vacances, en grandes vacances et peut-être quelque part à côté d'une plage, est-ce que vous avez succombé à cette tradition, à savoir acheter un magazine papier uniquement parce que vous allez à la plage? C'est vrai que souvent le reste de l'année maintenant on n'achète plus tellement de magazines papier, mais le magazine de l'été, ça reste un peu le parasol de la lecture. Voilà, on ne s'en sert qu'en vacances. Souvent on achète un magazine en plus qui fait au moins 180 pages. Il y a quand même beaucoup de pages souvent dans ces magazines et finalement on passe 2 heures à faire les mots fléchés. Même constat pour tout le monde. Je vous flèche la suite de Purement Positif. On a rendez-vous avec Vanessa Carlton et son piano, A Thousand Miles, en musique sur Phare FM.
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0: Vous saviez que la Bible, c'est un manuel hyper pratique qui dit exactement quoi faire dans chaque situation? Non, normal, parce qu'en fait, ce n'est pas le cas du tout. Et pourtant, elle fait quelque chose d'encore plus puissant. Elle donne un principe, un seul. Elle dit, quoi que vous fassiez, en parole ou en action, faites-le au nom de Jésus. Autrement dit, peu importe votre travail, vos responsabilités, vos relations, vos choix du quotidien, posez-vous juste cette question. Est-ce que je peux faire ça en disant sincèrement, je le fais au nom de Jésus? Si la réponse est oui, allez-y. Si la réponse est non, c'est peut-être le signe que ce n'est pas le meilleur chemin. C'est simple, concret, un bon moyen de faire les bons choix, non?
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1: Bonjour, mon ami. As-tu déjà considéré le repos comme un cadeau précieux? Mon Père, dans sa grande bonté, nous rappelle cette vérité réconfortante. Il en donne autant à ses bien-aimés pendant leur sommeil. Le repos est bien plus qu'une simple pause. C'est une manière de reconnaître que Dieu agit pour toi, même lorsque tu t'arrêtes. C'est une expression de foi et de gratitude envers celui qui veille sur toi avec amour. Lorsque je me retirais pour prier, je trouvais en mon Père la paix et le réconfort nécessaires pour avancer. De la même manière, mon Père veut que tu trouves dans le repos un moment pour te ressourcer et être renouvelé, mon ami. Remercie mon Père pour sa provision. Confie-lui tes inquiétudes et demande-lui un sommeil réparateur. En lui, tu trouveras la force pour embrasser chaque nouveau jour avec confiance. Ton ami.
2: Seigneur Jésus, merci pour le précieux cadeau du repos. Aide-moi à voir le repos comme une opportunité de reconnaître l'œuvre de ton Père dans ma vie. Ce soir, je dépose mes inquiétudes entre ses mains et je lui demande un sommeil réparateur. Que je sois renouvelée dans sa paix et prête à embrasser chaque jour avec confiance et gratitude. Merci Jésus pour ton amour et ta présence constante. Amen.
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3: Et c'est la musique qui emboîte le pas à ce rendez-vous présentiel, un moment avec Jésus. Nous enchaînons avec Jodoc et Dans tes yeux sur Phare FM.

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1: Passez un excellent été avec Phare FM, tel un cycliste du Tour de France. Je me suis mis en danseuse sur mon vélo pour vous amener le plus rapidement possible. Les mots imposés, rendez-vous de l'été après Emma et Andy, petite sœur sur Phare FM.

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1: Quand je pense à peur et au Proche-Orient, je pense à la première fois où je suis revenu en 2018 en Syrie et le passage de la frontière entre le Liban et la Syrie. Et je me suis dit, bon ben voilà, est-ce que je fais pas une connerie quoi ? Est-ce que je suis pas en train d'entrer dans le royaume des morts ? Que je mets pas ma vie en danger ? Et est-ce que ça vaut le coup en fait ? Et puis la surprise aussi d'entendre le bruit des combats. À l'époque, j'étais donc à Damas. Les avions russes bombardaient les banlieues où il y avait les rebelles, notamment islamistes ou même Daesh et d'autres. Et de dire, là, il y a des gens qui meurent à 3 km, et puis moi, je suis là, dans un petit hôtel, à rencontrer des personnes. Ça m'a vraiment perturbé. Et puis d'entendre comme ça les explosions en continu durant les nuits que je passais là-bas. C'est impressionnant, le bruit de la guerre. Et puis en même temps, de manière très étonnante, c'était donc en 2018, les gens avaient déjà 7 ans de guerre derrière eux, habitués à entendre ces bruits-là et avoir une vie normale dans une atmosphère anormale. C'était vraiment étrange, mais finalement on s'y habitue très vite, quoi. C'est assez fascinant, perturbant. J'ai pas du tout eu cette même peur en revenant deux fois en Syrie en 2019. Finalement, quand je suis avec des gens là-bas qui me reçoivent, je n'ai plus peur, en fait.
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2: Passez une belle soirée avec Phare FM, ça devrait bien se passer. On vous accompagne pour des soirées en musique parsemées de tous vos rendez-vous préférés. Et ça continue déjà avec Avant 20h et donc dès maintenant, Shakira Die Die sur Phare FM.

0: Bible dit
1: « Servez vos employeurs avec bonne volonté, comme si vous serviez le Seigneur lui-même et non des hommes. »
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0: Êtes-vous quelqu'un d'influençable ? Il y a sans doute plusieurs degrés d'influence dans la vie, sans oublier la bonne et la mauvaise. Mais ce qui est certain, c'est que nous connaissons tous quelqu'un qui incarne parfaitement une source d'inspiration que nous aimerions bien ressembler. Un ami, un parent. Finalement, dès l'instant où nous vivons en communauté, nous devenons tous un exemple vivant pour celles et ceux qui nous entourent. Bref, qu'on le veuille ou non, nous sommes autant influencés qu'influenceurs selon l'environnement et la saison de vie. Valérie Burton, coach de vie, auteure, conférencière, motivatrice et entrepreneur, a dit « Le coaching consiste à déplacer les gens d'où ils sont jusqu'où ils voudraient être. » Meneur ou menée, voilà un leitmotiv de vie relationnelle à garder à l'esprit. Être capable ne suffit pas. Permettre à d'autres de devenir capables devrait être notre aspiration. Et si aujourd'hui, je prenais le temps d'encourager mes collaborateurs ? Pour révéler un plein potentiel, il faut d'abord créer l'espace nécessaire pour le rendre possible.
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1: La préadolescence, notre thématique du jour.
2: Ils sont en train de devenir leur propre individualité. Ils vont sortir un peu de l'effet un peu fusionnel avec papa et maman et puis devenir leur propre personne en fait. C'est bon, il faut l'encourager. Toutes les petites graines qu'on aura semées au niveau de leur foi, elles vont commencer à avoir de la place pour se développer en fait. Donc la relation va commencer à changer en fait. On n'est plus dans la surprotection.
3: Oui, alors là c'est très important pour le papa et maman de comprendre qu'il faut accepter la distance. C'est pas un manque d'amour, on ne les perd pas. Et ça commence par exemple quand ils nous appelaient toujours aux toilettes, papa, maman, viens m'aider, j'ai fini mon pipi. Ben d'un seul coup, ils vont plus vouloir notre aide. Alors, des fois, il faut quand même continuer d'avoir un petit œil pour voir si tout est bien fait, mais c'est bien, c'est normal, ils prennent de la pudeur par rapport à leur intimité, et ça ouvre la porte à plein de discussions, mais c'est normal. Si on continue de les surprotéger, on aura une réaction contraire, parce qu'ils ont besoin de cette autonomie par rapport à nous, et on va plutôt les équiper maintenant pour leur apprendre à bien faire quand ils font par eux-mêmes, sans nous toujours être là pour les accompagner. Même si c'est une transition, la préadolescence, donc il y a encore un peu des deux à la fois.
2: J'allais vous demander, ça dépend des enfants. Il y a des petites filles qui sont réglées à 9 ans, hein, donc dans ce cas-là, chez elles, ça va être 7 ans, 8 ans, ça peut être tôt. Et puis, nos garçons, leur puberté a démarré plus tard, donc pour eux, c'était plutôt 11, 12, 13 ans. Vraiment, ça dépend de l'enfant. Hein. Il faut surveiller les petits poils qui poussent, les petites choses comme ça.
4: Donc, c'est ça qui détermine.
2: Ouais, ouais. Dès qu'on approche de la puberté, elle se prépare, en fait. Avec les petits poils qui commencent à pousser, là, on va être dans la préadolescence.
4: D'accord.
2: Et puis après, ça va basculer avec les premières règles, les premières éjaculations. Chez les garçons, on va, hop, basculer dans la puberté. D'accord. Donc, la pré-puberté, ça commence à se mettre en place. Il va falloir justement parler des règles à la fille pour pas que, si jamais elle était précoce, ça lui arrive un matin. Et puis qu'elles se disent, je vais mourir, quoi. Vraiment, le travail de préparation. N'attendons pas de subir les choses, mais il faut les anticiper.
3: Et savoir où en est l'enfant en lui posant des questions. Parce qu'il ne faut surtout pas donner une information dont l'enfant n'a pas besoin parce qu'il ou elle n'est pas prêt ou prête. Donc, au travers des questions, on va tâter le terrain. Ce sont vos enfants. Vous les connaissez mieux que quiconque. Donc, en fait, vous allez savoir ce dont ils ont besoin. Pour nos garçons, les filles, c'était une espèce inconnue qui pleure et à laquelle on ne peut pas jouer. Donc là, ils n'étaient pas intéressés. Puis dès l'instant où ils ont commencé à en parler, ça voulait dire qu'elles entraient dans leur écran radar. Et donc, on pose des questions, on veut savoir où ils en sont. Comme ça, on sait quelle information amener.
4: C'est vraiment cette communication avec nos enfants qui est primordiale pour pouvoir les accompagner et qui est toujours ce lien pour qu'ils apprennent au sein de la famille et à la manière du Seigneur la prochaine étape, quoi.
2: Oui, toujours on se souvient que Dieu nous a confié leur âme.
4: Ouais, c'est ça.
2: C'est pas juste qu'ils mangent et qu'ils dorment et qu'ils soient propres et qu'ils aillent à l'école, quoi. C'est leur âme qu'il nous a confiée. Dans la préparation aux réactions, à cet âge-là, par exemple, on avait discuté avec eux de si vous êtes dans un anniversaire avec des copains, puis qu'ils regardent quelque chose que vous savez qu'on voudrait pas regarder avec vous, des images que vous savez qu'on ne voudrait pas regarder avec vous, comment est-ce que vous allez réagir? Et donc, ils nous racontaient, ils réfléchissaient, bah, qu'est-ce que je pourrais dire? Le jour où c'est arrivé, ils étaient prêts, parce qu'ils avaient déjà réfléchi. Donc, l'anticipation était hyper importante, là, de les équiper pour réagir.
4: Là où ils auraient pu être un peu intimidés, finalement, tu les équipes.
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1: Bonjour, mon ami. As-tu déjà considéré le repos comme un cadeau précieux? Mon Père, dans sa grande bonté, nous rappelle cette vérité réconfortante. Il en donne autant à ses bien-aimés pendant leur sommeil. Le repos est bien plus qu'une simple pause. C'est une manière de reconnaître que Dieu agit pour toi, même lorsque tu t'arrêtes. C'est une expression de foi et de gratitude envers celui qui veille sur toi avec amour. Lorsque je me retirais pour prier, je trouvais en mon Père la paix et le réconfort nécessaires pour avancer. De la même manière, mon Père veut que tu trouves dans le repos un moment pour te ressourcer et être renouvelé, mon ami. Remercie mon Père pour sa provision. Confie-lui tes inquiétudes et demande-lui un sommeil réparateur. En lui, tu trouveras la force pour embrasser chaque nouveau jour avec confiance. Ton ami.
2: Seigneur Jésus, merci pour le précieux cadeau du repos. Aide-moi à voir le repos comme une opportunité de reconnaître l'œuvre de ton Père dans ma vie. Ce soir, je dépose mes inquiétudes entre ses mains et je lui demande un sommeil réparateur. Que je sois renouvelée dans sa paix et prête à embrasser chaque jour avec confiance et gratitude. Merci Jésus pour ton amour et ta présence constante. Amen.
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0: une minute, s'il vous plaît.
1: L'autre jour, mon épouse était sortie pour faire des courses et au moment de passer à la caisse, il y avait devant elle, dans la queue, une charmante dame âgée de 91 ans. Elle faisait les choses lentement et expliquait, un peu gênée, qu'elle avait eu une attaque et que ses mouvements étaient devenus difficiles, qu'il fallait l'excuser. Le caissier a pris son temps pour la servir et il est même allé l'aider jusqu'à l'extérieur du magasin. Puis il est revenu en s'excusant, alors ma femme lui a souri en lui disant « J'espère que quelqu'un aura envers moi les mêmes attentions que vous lorsque j'aurai moi aussi 91 ans ». C'est vrai, nous sommes tous débordés, pressés, il nous faut sans cesse courir dans tous les sens. Alors si quelqu'un est un peu lent ou un peu différent, nous pouvons nous montrer impatients et même irrespectueux. Oh, souvent, malgré nous. Il y a 2000 ans, Jésus nous a dit « Ce que vous voulez que les hommes fassent pour vous, faites-le de même pour eux. » Cela paraît simple. Et pourtant, c'est bien souvent au-delà de nos forces. Heureusement que Dieu, lui, l'a fait pour nous, par Jésus-Christ. Nous aimer avant que nous l'aimions. Le saviez-vous ?
0: Une méditation de Bernie Daimet.

0: aimons-nous les uns les autres, car l'amour est de Dieu, et quiconque aime est né de Dieu et connaît Dieu.
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1: L'Ancien Testament, première partie de la Bible, contient un magnifique recueil de plusieurs centaines de proverbes remarquables. D'ailleurs, ce livre biblique se nomme tout simplement Proverbes. J'aime beaucoup ce petit dictionnaire de maximes, souvent génial et à méditer, voire à mettre en pratique. Comment bien vous en parler, sinon en citant deux ou trois perles? À vous de juger. Qui a l'esprit sage accepte les conseils. Celui qui parle à tort et à travers court à sa perte. Bien des gens se gargarisent de leur bonté. Mais qui trouvera dans cette masse quelqu'un de vraiment sincère? Ne rends pas trop souvent visite à ton voisin. Il risque de se lasser de toi au point de te détester.
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1: Pourquoi se marier ? Pour le sexe ? Pour avoir de la compagnie ? Par amour ? Pour donner un foyer aux enfants ? Pour être accepté dans la société ? Pour les avantages économiques ? Pour la sécurité ? Que dit la Bible ? Retournons au début. Dieu a regardé Adam et a dit « Il n'est pas bon que l'homme soit seul ». Le mot utilisé veut dire « coupé de tout, isolé ». La réponse de Dieu, « Je lui ferai une aide semblable à lui ». Dieu a créé Ève et a dit « Les deux deviendront une seule chair ». Il est intéressant de savoir que le mot hébreu pour « une » est le même mot utilisé en parlant de Dieu. « Écoute, Israël, le Seigneur notre Dieu est un ». Cela signifie une unité composée de plusieurs. Père, Fils et Saint-Esprit, Dieu est un. Chacun a un rôle différent, mais ils sont un. De même, dans le mariage, les deux sont un. L'intimité, l'unité, ce fait d'être un, est au cœur du but de Dieu quand il a institué le mariage.
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0: On s'y retrouve avec Benjamin Peter Schmidt.
1: Eh bien, bonsoir. Je suis ravi d'être avec vous, chers amis. Encore une fois, c'est la jeune équipe ce soir. Bon, c'est la jeune équipe, ça vaut ce que ça vaut, quoi. Hein. C'est pas, on c'est est pas proche des 40. T'as déjà 40 ou pas?
2: Pardon?
1: T'as déjà 40?
2: 40, c'est loin. Hein.
1: Non.
2: Mais on 40. Se demande de quel côté. Ouais.
1: On a Joy avec nous, ça va Joy?
3: Ouais.
1: Toute de bleu vêtue. Et Thibaut, tu vas bien?
4: Yes, très bien. Content de
1: bien,
4: vous voir.
1: Eh bien, c'est très bien. On est ravis d'être avec vous, vous le savez, on s'y retrouve. On parle de tout, on parle de rien. Enfin, on parle de beaucoup de choses. Et aujourd'hui, on va traiter un sujet, le sujet de la scolarité. Alors, effectivement, à juste titre, tu m'as dit, mais est-ce qu'on va parler de notre scolarité à nous? Ça peut être intéressant aussi. Parce que toi, t'as pas du tout vécu la même scolarité que moi, je pense, hein.
2: Et je sais pas, tu me diras.
1: Bah ouais, on va en parler un peu. Mais c'est aussi, et c'est ce qui me semblait intéressant, c'est qu'on a tous ici des enfants. On va aborder la scolarité de nos enfants avec notre invité du jour. La tienne, Thibaut, elle a quel âge?
4: 20 mois.
1: Ah justement, c'est ça qui va être sympa, c'est de voir comment tu te projettes dans la scolarité. Joy?
3: Eh ben, la grande, elle a 5 ans. Et ouais. La petite, elle a 2 ans et demi, mais elle a rentré.
1: Et elle vient de faire sa rentrée. Et les tiens, ils ont quel âge?
2: 14, 12, 10, 8.
1: Ok, bah trop bien, ça veut dire qu'on va pouvoir retracer pas mal de scolarité. Notre invitée, elle a en plus des enfants qui sont maintenant dans des hautes études, donc ça va être super. On va parler de notre vision aussi de l'éducation, notre vision de la scolarité plutôt, je vais le dire comme ça, dans notre pays, école privée, pas privée, pourquoi, etc. Ça va pour vous?
3: Ouais.
4: Yes.
1: Alors c'est très bien, on va accueillir notre chère invitée, Rachel Niaoguet. On est ravis de t'avoir avec nous.
5: Bonsoir Rachel.
1: Bonsoir Rachel. Tu vas bien?
5: Je vais bien.
1: Rachel, alors toi tu as porté, entre autres, alors déjà tu as des enfants qui sont en plus en hautes études, tous maintenant je crois.
5: Non, pas tous, le dernier il est encore au Berlin.
1: Hein. Ah oui, le dernier il est encore au Berlin. Ah oui, c'est ça. Alors en plus de ça, toi tu as été dans la direction, alors là cette année c'est une année de transition en plus pour la direction d'Oberlin, d'ailleurs merci pour la merveilleuse directrice que tu as été pour cette école toutes ces années. C'est l'école qui se trouve au sein de l'église de la Porte Ouverte, dans les locaux, c'est pas que pour des enfants chrétiens, mais on les éduque aussi dans ces valeurs-là. Peut-être une spécificité dans l'école Oberlin aussi, c'est la méthode qui est employée, la méthode Montessori. Surtout pour les peut-être une spécificité dans l'école Oberlin aussi, c'est la méthode qui est employée, la méthode

0: Et tu es unique et tu as des dons et en toi il y a comment tu vas grandir, hein, il y a les choses cachées, les chemins tout tracés qu'il a mis en nous et se dire ben comment je fais pour qu'à l'école il puisse découvrir, il puisse être pris dans tout ce qu'il est, comment on peut faire place à la formation du caractère puisque Dieu s'occupe de loin beaucoup plus de notre caractère que de nos compétences. Donc comment on fait pour intégrer ça à l'école, pour avoir une école justement qui va prendre tout ça en compte. Et c'est vrai que j'étais bouleversée, hein, j'ai fait un an de formation théorique. Et pour moi, après ça, je pouvais plus faire une école classique, en fait. Parce que l'idée de me dire, bah, justement, on dit à l'enfant, tu es unique et on respecte ton rythme parce que tu es merveilleux. Et puis se dire, bah, là, maintenant, j'évalue toute la classe au même moment, et après, je mets un 12 à un enfant, mais pourquoi il a pas eu 20, quoi? Qui a raté? C'est moi en tant qu'enseignant parce qu'il a pas réussi à avoir 20 ou c'est lui? Et s'il a eu que 12, qu'est-ce que lui comprend? Comment est-ce que j'arrive à lui faire comprendre que c'est juste une étape et puis tu peux tu vas pouvoir progresser et normalement tu devrais avoir 20. On n'aime pas mettre des 20 en France, mais pour moi pourquoi, et du coup de mon expérience dans un système classique, l'enfant il a 12, il s'en occupe plus, il passe à autre chose, quoi. Il se dit bon, le prochain sujet j'aurai une meilleure note, quoi. Mais ce sujet là ça veut dire qu'il l'a pas creusé à fond, il a pas été jusqu'au bout et il l'a pas vraiment assimilé. Il attend l'année prochaine, de toute façon on refera. Enfin voilà, il y a des tas de choses où je me dis c'est pas cohérent en tant que chrétien dans une vision biblique du monde. On peut pas on n'est pas cohérent, quoi. Parce qu'on dit à l'enfant je te respecte, tu dois me respecter, mais finalement c'est besoin à lui de lui laisser le temps de bien tout comprendre et de donner le meilleur de lui-même, et ben on l'autorise pas. Donc finalement même ce qu'on lui dit n'a plus de sens, en fait. Il ne suffit pas, disons.
1: Alors, quels seraient pour toi les défis d'une bonne instruction, justement, dans le cadre d'une école?
0: Ben, je pense qu'une bonne instruction, c'est déjà une communauté éducative. C'est-à-dire que c'est pas juste l'école. L'école ne fait pas tout. C'est vraiment une communauté éducative. C'est-à-dire, ce sont des parents, des enseignants, l'Église, tous ensemble. Et pour l'enfant, ce qui est important, c'est une continuité des valeurs. Une continuité des valeurs, que les valeurs de la maison, ils puissent les retrouver à l'école, qu'ils les retrouvent à l'église. Et c'est ça qui va construire un enfant équilibré, solide, qui sait qui il est et qui va pas être dans un dualisme, parce qu'à l'école, je suis ça et à la maison, je suis autre chose.
1: Est-ce que t'as pas l'impression que là, tu beaucoup, beaucoup le penserais ou le dirais, et je peux le comprendre, mais là, on les met dans une bulle? Si c'est la même chose chez nous, par exemple, c'est d'autant plus compliqué. C'est que papa il travaille ici, moi je vais à l'école ici, le dimanche je suis au club ici, mon frère il habite la maison sur le parking, donc tu vois,
0: c'est souvent ce qu'on a reproché à l'école chrétienne, c'est de dire mais est-ce que c'est pas un cocon, on les met à part, est-ce qu'ils vont être, pour moi le bon exemple c'est Oberlin, parce que pour moi ça dépend de la personne, de la vision de l'école, de la personne, de l'enseignant, qu'est-ce qu'il transmet. Et Oberlin, c'était quelqu'un de très très ouvert. Il était dans une petite vallée perdue et il a présenté le monde entier à ses élèves. Et la preuve, c'est qu'il y a des élèves qui sont partis jusqu'au Japon. Et aujourd'hui, il y a une université Oberlin au Japon, aux États-Unis. Et donc dans cette petite vallée où loin de tout. Parce qu'il avait justement cette vision très large et que pour lui c'était un monde à conquérir, dans sa salle de classe, déjà il disait on met pas les murs jusqu'en haut, on n'enferme pas des enfants. Donc ça dépend vraiment de la vision, c'est de dire non mais nous on n'a pas peur de ce monde, c'est un monde à conquérir et on y va et on cherche et on trouve des réponses et on a le droit d'être intelligent parce que justement Dieu nous a créé comme ça pour réfléchir et la Bible dit la gloire de Dieu c'est de cacher les choses. Moi j'aime dire aux enfants cherche, va voir, qu'est-ce que t'en penses, et on parle de tout et on y va à fond. Donc ça dépend. J'ai vu des parents qui avaient des enfants dans le public et qui pourtant étaient très tu sentais que les enfants étaient très dans un cocon, en fait. Ça dépend aussi des parents.
1: C'est vrai.
0: Mais je crois qu'on peut être à l'église tous les jours et le dimanche aussi et à l'école chrétienne et puis avoir une vision très large, préparer les enfants pour aller dans leur destinée, pour conquérir le monde sans problème, en fait. Ça dépend de la vision de l'enseignant et de l'école.
1: Okay.
0: Et on travaille beaucoup à ça, à l'école au Berlin, justement, de se dire, mais il faut qu'on soit bien formé, il faut qu'on sache qui sont les enseignants.
1: Alors, on va,

0: On va venir tout à l'heure sur le rapport. Tu as parlé des parents, donc le rapport, un peu ce qu'on a évoqué aussi, comment on voit l'évolution, je dirais, de l'enfant et de la vision qu'on a de l'enfant avec le temps, parce que je pense que même moi, quand j'étais plus jeune, j'ai grandi dans le public, j'ai fait ma scolarité dans le public, mais c'était pas peut-être aussi individualiste, spécifique à chaque enfant que actuellement. Et l'école Oberlin, elle se concentre aussi particulièrement sur les petits, sur les plus petites classes aussi. C'est très, l'enfant fait aussi à son rythme. Il y a beaucoup d'écoute, beaucoup d'autonomie. Maintenant, peut-être avant d'arriver sur ça, l'école, c'est quand même un endroit où on apprend. On apprend des choses, on apprend à lire, on apprend à écrire, on apprend des matières, et c'est, je dirais, aussi le but de l'école. On est d'accord jusque-là. Hein. mais alors justement, je voulais avoir ton avis en tant que directrice. Mais quel est ton point de vue sur le niveau scolaire actuel en France ? On va pas parler du niveau scolaire d'Oberlin, parce que ça serait un sujet déjà. T'as ton avis en tant que directrice, mais le niveau scolaire actuel en France, qui est vraiment en déclin, quel est ton point de vue?
1: Mon point de vue, je sais pas trop, j'ai pas le recul, mais en tout cas, ce que je peux lire des résultats, notamment de PISA, je me dis oulala, on n'est pas bien en France, quoi. On a un système éducatif qui a très peu évolué, qui s'est pas du tout adapté. Et j'ai vu des systèmes plus anglophones ou des écoles britanniques à l'étranger, etc., où c'est beaucoup plus concret, c'est beaucoup plus on dit toujours quand ils sortent, ils sont beaucoup plus prêts à entreprendre. Nous, on a quand même un système qui stérilise un peu, je sais pas comment dire, mais et j'aurais pensé qu'encore nos résultats, ils étaient pas mauvais, mais en vrai, même nos résultats sont pas bons, quoi. C'est-à-dire que moi, mauvais. J'ai fait une prépa en maths, je me dis, j'aurais quand même un bon niveau en maths, mais en vrai, non. Les résultats, justement, de PISA montrent que les Chinois sont très bons, les Irlandais, enfin, il y a tout un tas de pays qui sont bien, les Suédois, bien devant nous, quoi. Mmh. Et on se dit, mais c'est triste, quoi. C'est dommage. Mmh. Et je crois qu'on le voit aussi, même plus loin, dans la recherche, enfin, il y a plein de domaines où on est complètement dépassé.
0: À la traîne.
1: Exactement.
0: On a perdu beaucoup de place, particulièrement dans les mathématiques, en Europe. Oui. Je sais plus combienième place on est, 9e ou 12e, quelque chose comme ça, mais on a perdu 4 ou 5 places en 1 ou 2 ans, ce qui est énorme. C'est-à-dire qu'il y a des pays de l'Est qui sont passés devant nous.
2: Serbie.
0: Serbie.
2: Je sais pas.
0: Non, tu sors des trucs. Non, ça m'étonnerait quand même, la Serbie. Mais alors, pour toi, c'est quoi quelles sont les failles du système public?
1: Mais je pense que le système, il a été fait à une époque pour une circonstance donnée, j'ai envie de dire, pour une société qui était industrielle, qui on avait un diplôme et on était sûr d'avoir du travail. Et aujourd'hui, c'est plus le cas. Les gens, ils changent de métier 2-3 fois dans leur carrière. Donc, on a besoin de gens qui sachent s'adapter, qui soient créatifs, qui soient polyvalents. Ouais. Et aujourd'hui, notre système, il est resté complètement figé, en fait. Alors, est-ce que c'est parce que disons, c'est le mammouth de l'éducation nationale et les pauvres ministres, ils essayent de changer, mais chaque ministre vient, rechange tout.
2: Enfin, à force de loi.
1: Et vraiment, moi, j'ai des échos rien qu'en Suisse. Notre formateur, qui était donc enseignant spécialisé en Suisse, il me dit, mais plus aucune classe en Suisse n'est classique, c'est-à-dire les enfants sont plus assis avec un enseignant devant à écouter, quoi. Ils sont tous dans ce qu'on appelle la pédagogie active, sans être Montessori, mais pédagogie active. Donc, ils peuvent se déplacer, ils peuvent travailler par terre. Toutes les classes de l'école publique en Suisse. Et nous, aujourd'hui, on commence à parler de pédagogie active dans le public.
0: Il faut avoir moins d'élèves dans les classes.
1: Il faut avoir moins d'élèves.
0: Il
1: faut
0: avoir plus de profs.
3: Et du matériel.
2: J'ai une question. Qu'est-ce qui fait que le système qu'on avait avant, ou classique, produisait des bons résultats? Et qu'aujourd'hui, c'est plus le cas. Qu'est-ce qui fait qu'on devrait changer de système pour justement être meilleur?
1: Je pense qu'on a des enfants qui sont déjà beaucoup plus éveillés. On a un accès à la connaissance qui est complètement différent. On a des technologies qui sont complètement différentes. Donc aujourd'hui, j'ai envie de dire, le défi, c'est plus tellement de la connaissance. Mais c'est qu'est-ce que t'en fais, comment tu analyses, comment tu gères, comment tu vois, comment t'apprends, apprendre à apprendre. Hein. On dit souvent, on peut plus juste s'asseoir, écouter un professeur, quoi. Tu vois, c'est juste plus possible. J'ai envie de dire, c'est plus adapté. Parce qu'aujourd'hui, on a plein de nouveaux métiers. Tout le temps, il y a des nouvelles choses, des nouvelles technologies, des nouveaux métiers. Il faut absolument que notre système se réforme. Aujourd'hui, tu te dis, mais l'enfant, il est seul à sa table. Il doit apprendre à travailler seul. On lui dit surtout, tu regardes pas ce que font les autres. Mais dans quel métier tu travailles seul? tu travailles toujours en équipe, tu as toujours besoin de relations. Tu as fait ta scolarité jusqu'à 18 ans et on t'a dit surtout tu fais tout seul, tu regardes pas les autres, tu copies pas, etc. Et puis tu débarques dans un monde du travail où tu es complètement dépassé, tu vois.
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1: Bonjour et bienvenue dans notre rendez-vous Focus Famille. Il n'y a rien de mal à attendre un peu avant d'avoir des enfants. En tout cas, pas tant que votre horloge biologique est toujours opérationnelle. Aujourd'hui, en France, les femmes deviennent mères pour la première fois vers 28-29 ans, c'est-à-dire 3 à 4 ans plus tard que pour la génération précédente. La raison principale, et c'est une bonne raison, c'est que le mariage arrive en général plus tard dans la vie. Mais d'autres facteurs jouent. Par exemple, beaucoup de femmes retardent leur première grossesse pour pouvoir finir leurs études, voire commencer leur carrière. Et d'autres attendent d'être plus stables financièrement. Ce n'est pas mauvais d'avoir des enfants en étant un peu plus âgés. Mais il faut bien comprendre les risques. Les femmes enceintes de plus de 35 ans sont deux fois plus sujettes à l'hypertension, au diabète et aux troubles cardiaques. Et les risques de fausses couches ou de bébés mort-nés sont aussi plus élevés. Plus la femme attend, plus ils augmentent. C'est une bonne chose d'être sage quand il s'agit d'agrandir la famille. Mais renseignez-vous bien avant de prendre une décision.
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0: 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Écoutez.
1: Je viens d'une famille musulmane et mes parents m'avaient placée, surtout ma maman m'avait placée dans une école chrétienne pour enfants de missionnaires. Et je me suis convertie à l'âge de 9 ans, j'ai accepté Jésus comme sauveur et maître de ma vie. Et 43 ans plus tard, cet été, je suis allée dans ma famille et le Seigneur a fait des miracles extraordinaires. J'ai eu l'occasion de prier pour mon frère qui est médecin, mais qui a reçu la guérison divine à travers ma prière. J'ai également une nièce qui n'a pas parlé jusqu'à l'âge de 7 ans. Et suite à mon départ, on m'a envoyé une vidéo dans laquelle elle a commencé à prononcer les mots « maman » et « papa ». Et je rends grâce à Dieu par ce témoignage, pour sa puissance, pour sa gloire et pour qui il est.
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1: C'est encore un problème que l'on rencontre trop souvent dans les églises. Il y a des profils de personnes que nous ne savons pas accueillir. Pas forcément des profils socialement compliqués, dirons-nous, comme les SDF ou les prostituées, mais des profils bien considérés partout, sauf dans les églises. Regarde, les sportifs de haut niveau, par exemple, il y en a plein. Et parmi eux, un certain nombre sont chrétiens. Et pourtant, on ne les retrouve presque pas dans les églises. Pourquoi ? Parce qu'immanquablement, ils devront passer par l'épreuve de devoir justifier pourquoi ils sont à l'entraînement le dimanche plutôt qu'au culte. Alors qu'on n'embête pas une infirmière avec ça. Leur foi est constamment remise en question. Ils devront expliquer que le fait d'entretenir son corps, ce n'est pas vouer un culte au corps. S'ils ont un peu de notoriété, ils voudraient bien être connus juste comme des frères et sœurs et non pas uniquement sous le prisme de leur influence médiatique. Tout ça et quelques autres points participent à mettre une distance entre eux et l'Église. Les artistes vivent la même chose. Qu'ils soient connus ou non, les artistes ont souvent un mode de pensée qui les pousse hors des cadres habituels. Sont-ils reconnus comme artistes et chrétiens à part entière lorsqu'ils ne proclament pas Dieu dans leur art ? Et les personnes engagées en politique, sont-elles toujours nos frères et sœurs lorsque leurs options politiques publiques sont éloignées des nôtres ? Peut-on être membre de la même communauté lorsqu'on n'a pas la même vision de la société? Sait-on faire de la place dans les églises pour ces profils-là et tant d'autres, riches et enrichissants? Nous voudrions changer le monde, mais nous faisons trop souvent exactement ce qu'il faut pour décourager ceux qui ont du pouvoir ou de l'influence sur le monde. Peut-être certaines églises devraient-elles prendre sérieusement en compte ces profils et voir quelle place leur donner pour qu'ils s'y sentent bien.
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1: La Bible dit dans Romains chapitre 8, verset 5, « Ceux qui sont sous l'emprise de l'esprit s'accordent aux tendances de l'esprit. » Bonjour. Les neuroscientifiques nous expliquent que chaque son, chaque expérience, chaque pensée consciente et chaque rêve inconscient est enregistré et littéralement gravé sur notre disque dur externe, le cortex cérébral. Comparons ça avec ce verset. Ayez entre vous les dispositions qui sont en Jésus-Christ. En clair, la pensée du Christ est la parole de Dieu. Quand tu pries, médite ou mémorise les Écritures, tu graves Jésus dans ton cerveau. D'un point de vue neurologique, tu crées de nouvelles connexions neuronales et en modifies d'anciennes. Lentement mais sûrement, ton cerveau se restructure et se renouvelle. Imagine une synchronisation. Tu télécharges les paroles et les pensées même de Dieu. Et avec le temps, ces téléchargements sont autant de mises à jour qui façonnent la pensée du Christ en toi. Mark Batterson dit à propos de sa lecture de la Bible « Je continue jusqu'à ce que je rencontre un verset qui m'invite à faire une pause. » C'est souvent un passage qui nécessite réflexion ou prière. Parfois, c'est la conviction du Saint-Esprit et j'éprouve le besoin de parler à Dieu avant de poursuivre. Quand je tombe sur un de ces versets, je procède en trois étapes. Je le souligne ou l'entoure dans ma Bible, je le recopie à la main dans mon journal, j'y note mes pensées, confessions et idées liées à ce verset. Enfin, quand je sens que le Saint-Esprit m'apporte la paix intérieure, je passe au verset suivant. Voilà trois excellentes idées qui pourront également être utiles.
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1: Salut toi. Tu connais l'histoire des trois petits cochons. Je sais, c'est plus trop ton âge. Mais sur ce coup-là, j'ai pas trouvé mieux. Les deux cochons un peu bêta ont construit leur maison de paille et de bois. Ces maisons ne comportaient pas l'option anti-grand méchant loup. Mais le cochon malin a construit sa maison de briques et celle-là, le loup n'a pas réussi à la pulvériser. Ce n'est pas que le cochon malin faisait confiance à ses compétences de maçon ou d'architecte. Il faisait confiance à une seule chose, la solidité des briques. Si tu penses que t'es assez malin pour vaincre le diable avec tes seules compétences, il te mangera tout cru. Il n'y a qu'une chose qui empêchera le diable de te vaincre, c'est de me mettre en première ligne dans ta vie. Puis, comme le cochon malin, tu pourras te moquer du grand méchant loup. Il n'y a pas photo. À demain, Dieu.
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1: En effet, voici le message que vous avez entendu depuis le début. Aimons-nous les uns les autres.
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0: Je ne sais pas vous, mais il y a une période dans ma vie où j'aimais bien avancer au feeling, faire comme je le sens, sans trop réfléchir. Et puis un jour, j'ai compris quelque chose que la Bible répète souvent. Dieu ne veut pas seulement qu'on croie en lui, il veut nous guider. Il aimerait marcher avec nous, pas une seule fois dans un moment fort, mais au quotidien. Pas à pas, dans les petites décisions comme dans les grandes. Et ce qui est génial, c'est qu'on peut commencer là où on est, maintenant, juste lui dire « montre-moi le chemin, guide-moi ». Et la Bible dit qu'il le fera.
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1: Dans le Nouveau Testament, deux verbes décrivent le rôle des parents: enseigner et éduquer. L'enseignement se focalise sur le parler, l'avertissement verbal. L'éducation, elle, met l'accent sur le faire, mise en action. Ces deux fonctions doivent toujours aller de pair. Aujourd'hui, l'une des erreurs souvent commises par les parents est d'utiliser une seule de ces fonctions, laissant l'autre de côté. Si nous mettons davantage l'accent sur la parole, nous disons, en quelque sorte, « parlons de ceci » et nous croyons alors que si l'enfant comprend, il obéira. D'un autre côté, les parents concentrés sur l'action envoient le message suivant « fais ce que je te demande, je t'expliquerai plus tard ». Et souvent, le plus tard n'arrive jamais. Il vaudrait mieux apprendre à expliquer à la fois ce qui est attendu et les conséquences de la désobéissance. Les mots et les actions forment une combinaison gagnante.
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0: 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La théorie de l'évolution, cette croyance, a rendu beaucoup de gens insensibles à cette connaissance intuitive qu'il y a un Dieu. Mais je vous garantis qu'elle est toujours là. Et si vous restez tranquille et que vous considériez honnêtement ce que je suis en train de vous dire, je vous garantis que ce petit dispositif que Dieu a placé en vous commencerait à vous rapprocher de lui et vous sauriez qu'il doit certainement y avoir un Dieu. J'ai lu un article qui disait que si une bombe explosait dans une usine d'avion Boeing, si cette bombe explosait et que toutes les pièces et les parties de l'avion s'assemblaient, pour former un Boeing 747 avec la capacité de voler, avec tous les sièges à l'intérieur et que tout soit fonctionnel, les chances que cette explosion assemble toutes ces pièces et forme un 747 sont infiniment plus grandes que les chances de voir une quelconque substance évoluer en un être complexe.
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1: Bonjour et bienvenue dans notre rendez-vous Focus Famille. Si vous n'êtes jamais satisfait de votre apparence, vous avez besoin de changement. Et je ne parle pas d'un relooking. L'image de soi est une chose bien mystérieuse. Beaucoup de ceux qu'on trouve beaux ont en fait de grandes difficultés à accepter leur physique. Une fille peut penser que son nez est trop gros alors qu'il est de taille tout à fait normale. Et un homme s'inquiète parfois d'une calvitie naissante que personne d'autre ne semble remarquer. La façon dont nous nous voyons correspond rarement à la façon dont les autres nous voient. Souvent, une faible image de soi est le résultat d'un parent qui n'a pas su aimer son enfant ou l'aider à bien se construire. Et ce n'était pas volontaire, il a juste répété les comportements de ses propres parents envers lui. Mais accuser vos parents ne débouchera sur rien de bien. La bonne approche, c'est de surmonter ce qu'il s'est passé dans votre enfance et d'avancer. Apprendre à vous accepter vous demandera beaucoup d'efforts. Il vous faudra peut-être même de l'aide extérieure, mais c'est essentiel pour construire un avenir heureux.
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0: Bon Corazon, Zoloto sur Phare FM, il est minuit 7. On est vendredi le 10 juillet, ce n'est pas encore peut-être les vacances pour vous, mais au moins le week-end pointe le bout de son nez, le week-end est devant nous. Je vous souhaite bon courage si vous travaillez cette nuit. Au programme, jusqu'à 5 heures, quelques moments de réflexion et plein de belles musiques. Tout de suite, on poursuit avec Amel Bend et Imen Ez jusqu'au bout. Merci de rester jusqu'au bout avec la radio Autrement, avec Phare FM dans la nuit Autrement. À tout à l'heure.
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1: Bienvenue dans notre émission « La vérité de l'Évangile ». Aujourd'hui, je commence ma deuxième semaine à enseigner au travers du livre aux Romains. Nous allons donc attaquer Romains chapitre 2 et je vais accélérer un peu. Nous étudions verset par verset les 9 premiers chapitres ou 9 premiers chapitres et demi du livre aux Romains. J'ai ce livre intitulé « La grâce, la puissance de l'Évangile ». J'ai aussi ce message en CD et DVD et un guide d'études créé spécialement afin que vous puissiez l'enseigner à d'autres. Nous avons déjà abordé beaucoup de sujets. Et si vous avez manqué une partie de cet enseignement, je vous encourage à vous rendre sur notre site internet et à vous procurer les émissions de la semaine dernière où j'ai parlé principalement de Romains chapitre 1, versets 16 et 17. Où il est dit que l'Évangile est la puissance de Dieu par laquelle il sauve tous ceux qui croient, les Juifs en premier lieu et aussi les non-Juifs. En effet, cet Évangile nous révèle en quoi consiste la justice que Dieu accorde, elle est reçue par la foi et rien que par la foi. Nous avons déjà parlé de ces choses et j'ai défini le mot Évangile comme étant une bonne nouvelle et pour être plus précis, la bonne nouvelle, presque trop bonne pour être vraie, que Dieu nous aime indépendamment de nos actions. Ce n'est pas basé sur ce que nous faisons, mais c'est basé sur ce que Jésus a fait pour nous. Et tout ce que nous avons à faire, c'est soit le recevoir par la foi, soit le rejeter. Et le fait de dire que je rejette Jésus n'est pas la seule manière de le rejeter. Vous pouvez aussi substituer votre bonté à celle de Jésus et ne plus le considérer comme étant votre source. Ou si vous ajoutez votre bonté à la sienne, c'est ce dont parle le livre aux Galates, c'est une perversion de l'Évangile, où il y a ce que Jésus a fait plus ce que vous y ajoutez. Si vous faites une de ces choses, vous annulez ce que Jésus a fait. C'est comme cela, Jésus plus rien égale tout. Mais Jésus plus quoi que ce soit égale rien. Au moment où vous ajoutez votre bonté, vos performances, que vous croyez que Jésus a dû payer un prix mais qu'il vous faut aussi vivre saint afin de recevoir quoi que ce soit, au moment où vous adoptez cette attitude, vous annulez la puissance de l'Évangile. Laissez-moi vous lire un verset tiré du livre aux Galates. J'ai fait valoir ce point dans notre première émission, mais le livre aux Galates enseigne exactement la même chose que le livre aux Romains. Mais dans Galates, Paul n'y va pas de main morte. Il martèle les Galates en leur disant « aux Galates insensés » au chapitre 3 de l'Épître. Et au chapitre 5, au verset 4, il dit « vous qui cherchez à être déclarés justes par Dieu, en accomplissant la loi, vous êtes séparés de Christ, vous n'êtes plus sous le régime de la grâce. » C'est une déclaration radicale. Vous êtes séparés de Christ. Et il écrit à des croyants, à des gens à qui il a personnellement apporté la parole. Et il leur dit que certains sont séparés de Christ. Il y a certaines personnes qui regardent cette émission, vous êtes nés de nouveau, vous vous êtes engagés à servir le Seigneur. Si vous mouriez maintenant, vous iriez au ciel. Mais Christ ne fait pas de différence dans votre vie. Vous n'expérimentez pas la guérison, vous n'avez pas de joie, pas de paix, vous vous inquiétez et vous avez les mêmes problèmes que ceux qui ne connaissent pas Dieu. Et vous savez pourquoi? Parce que vous cherchez à être justifié par la loi. Vous ne le diriez certainement pas de cette manière, vous diriez « Oh non, je ne suis pas sous la loi, je n'offre pas de sacrifices d'animaux, je n'observe pas les fêtes sacrées. » Vous n'êtes peut-être pas sous la loi juive de l'Ancien Testament, mais vous avez toujours la mentalité de la loi. Il vous faut faire quelque chose pour mériter la faveur de Dieu. C'est la mentalité de la loi. Et cela vous sépare de Christ. Vous vous êtes éloigné de la grâce. Cela ne signifie pas que vous ayez perdu votre salut, mais que vous n'opérez pas dans la grâce. Vous vivez sous la loi par vos performances et c'est ce qui arrête la puissance de Dieu. Romains 1, versets 16 et 17 disent que l'Évangile, cette bonne nouvelle presque trop bonne pour être vraie, que Dieu vous aime parce qu'il est amour et non parce que vous êtes aimable, et la puissance qui libère la guérison, la délivrance, la joie, la paix, la prospérité, etc. Puis il dit que nous n'avons pas à dire aux gens à quel point ils sont pécheurs, car ils le savent déjà intuitivement. Puis Romains chapitre 1, verset 20, jusqu'à la fin du chapitre, nous montre qu'il est possible de se désensibiliser à ce murmure intérieur, doux et léger. Mais il existe, et il est présent jusqu'à ce que vous soyez abandonné à votre pensée faussée, jusqu'à que vous franchissiez la ligne, jusqu'à que vous rejetiez la conviction de Dieu tellement de fois qu'il vous laissera tout simplement partir. Et une fois que cela arrive, il n'y a plus de salut. Donc Romains chapitre 1 montre que tout le monde est coupable à cause de cette connaissance intuitive de Dieu et de leur impiété. Il s'est révélé contre toute impiété et toute injustice des hommes. Et ce qu'on peut connaître de Dieu est évident pour eux. Ils sont donc inexcusables. Donc Romains chapitre 1 montre que chaque personne a cette connaissance intuitive de Dieu à l'intérieur. Puis au chapitre 2, il commence à s'adresser aux religieux. Et regardez cela dans Romains chapitre 2 au verset 1. « Qui que tu sois, homme, toi qui juges, tu es donc inexcusable. En effet, en jugeant les autres, tu te condamnes toi-même, puisque toi qui juges, tu agis comme eux. » En d'autres mots, si vous pointez du doigt en disant « ceci est mal », vous savez ce que vous faites, vous prouvez que vous avez une norme de ce qui est bien et de ce qui est mal à l'intérieur. Vous êtes donc coupable, même si vous ne faites pas exactement la même chose qu'eux, vous brisez quand même la loi. Et vous êtes un pécheur. Vous échouez et vous vous condamnez vous-même à chaque fois que vous condamnez quelqu'un d'autre. Jésus a été clair en disant que la loi dit « tu ne commettras pas de meurtre, mais si vous vous mettez en colère contre votre frère, vous êtes coupable de meurtre. » Il est dit « tu ne commettras pas d'adultère, mais si vous regardez une femme pour la convoiter, vous êtes coupable d'adultère, etc. » Donc les gens qui montrent du doigt et jugent telle ou telle chose se condamnent eux-mêmes, car ils prouvent qu'ils ont une morale et une connaissance du bien et du mal. Regardez au verset 4, « Où méprises-tu les richesses de sa bonté, de sa patience et de sa générosité, en ne reconnaissant pas que la bonté de Dieu te pousse à changer d'attitude ?» Vous savez, si vous avez regardé ces émissions, que vous avez écouté ce que j'ai dit et que vous êtes un chrétien traditionnel, qui a été élevé sous la loi, les performances, qu'il vous faut bien agir pour recevoir de bonnes choses, qu'il vous faut être saint si vous voulez que Dieu agisse en votre faveur, je vous garantis que si ce que vous avez appris et embrassé, alors ce que j'ai dit vous a certainement offensé. Et certains le rejetteront. C'est ce dont parle Paul. Où méprises-tu les richesses de sa bonté, de sa patience, de sa générosité, en ne reconnaissant pas que la bonté de Dieu te pousse à changer d'attitude. Vous pouvez attirer plus d'abeilles avec du miel qu'avec du vinaigre. Si l'Église parlait de la bonté de Dieu, elle attirait les gens. Un grand nombre de personnes se sont détournées de Dieu. Et à nouveau, elles ont cette connaissance intuitive à l'intérieur qu'il y a un Dieu. Mais elles se sont détournées de Dieu à cause de la manière dont il a été représenté. Je pense d'ailleurs à une personne en particulier, que je ne vais pas nommer, qui avait l'un des réseaux télévisuels les plus importants au monde et qui a été élevé dans une famille presbytérienne. Sa sœur, avec qui cette personne était très proche, est tombée malade et est décédée. L'Église presbytérienne a déclaré par la suite que ça n'aurait pas pu arriver si ça n'avait pas été la volonté de Dieu et que Dieu était celui qui avait tué sa sœur, alors qu'elle n'était qu'une enfant. Et cet homme a donc décidé que s'il y avait un Dieu, il le détestait. Et il a maintenant affirmé que l'un des objectifs de ses chaînes de télévision était d'influencer l'éthique judéo-chrétienne des États-Unis et de la changer. Et il essaie de rendre notre société séculière et agnostique. Et comment tout cela a-t-il commencé? À cause d'une personne qui a mal représenté Dieu, qui a dit que Dieu était responsable de la mort des petits-enfants, de la naissance de nourrissons atteints de malformations. J'ai moi-même été élevé dans une religion où, lorsque mon père est mort, ils sont venus me dire que Dieu en avait plus besoin que j'en avais moi-même besoin. Ils m'ont dit que Dieu était celui qui avait causé sa mort. Et je ne me suis pas rebellé. J'ai continué à chercher Dieu, mais je peux comprendre pourquoi les gens se rebellent parfois lorsqu'on leur dit de telles choses. Dieu n'est pas celui qui a causé votre divorce. Dieu n'est pas celui qui vous a rendu malade, faible, ou qui vous a fait naître avec une déformation. Dieu n'est pas celui qui est à la source de tous ces problèmes. Dieu ne contrôle pas tout. Laissez-moi vous poser cette question. Est-ce que Dieu vous contrôle? Est-ce que tout ce que vous dites est contrôlé par Dieu? Ou bien agissez-vous par vous-même? Agissez-vous par amertume? Vous laissez-vous aller parfois? Si Dieu ne vous contrôle pas, qu'est-ce qui vous fait penser qu'il contrôle tout le reste? Vous voyez, Dieu est souvent mal représenté. Pourtant, il y a des gens aujourd'hui qui croient qu'il faut condamner les gens. Mais non! C'est la bonté de Dieu qui nous pousse à changer d'attitude. Et si l'Église prêchait la bonté de Dieu, si nous prêchions l'Évangile, la bonne nouvelle presque trop bonne pour être vraie, que Dieu nous aime en dépit de tous nos problèmes, de tous nos péchés, et de toutes nos faiblesses, si nous proclamions ces choses, elles seraient comme une cloche qui attirerait les gens à Dieu. Mais au lieu de cela, beaucoup de gens vont dans la rue, pointent les gens du doigt en disant « Repentez-vous, vous êtes un pécheur et vous vous dirigez droit vers l'enfer. » Et on se demande pourquoi nous n'attirons pas les foules. Ce n'est pas une bonne nouvelle, ce n'est pas une bonne nouvelle presque trop bonne pour être vraie. C'est vrai que les gens vont en enfer et qu'ils ont besoin de se repentir. Et il est utile parfois d'annoncer ces choses. Mais ce n'est pas l'Évangile. Il nous faut proclamer l'Évangile. J'aimerais que vous sachiez aujourd'hui, il y a des gens qui regardent cette émission et vous n'êtes pas en règle avec Dieu. Vous ne faites pas ce que vous devriez faire. Mais je veux que vous sachiez que Dieu vous aime. Cela ne signifie pas que vous êtes tiré d'affaire simplement parce qu'il vous aime. Il vous faut recevoir son amour et c'est ce que la Bible appelle la foi. Il faut tendre la main et recevoir. Il vous faut vous humilier et donner votre vie au Seigneur. Dieu vous aime en dépit de ce que vous avez fait. Il n'est pas en colère contre vous. Il n'est pas furieux. Récemment, nous avons diffusé dans mon émission le témoignage de Travis Adams. Je l'ai interviewé et nous avons une vidéo que mon équipe média a réalisée. Et il était déjà sauvé. Il est né de nouveau lors d'un programme de réhabilitation pour personnes droguées. Mais il était retombé dans la drogue. Il vivait en concubinage avec une fille et ne vivait pas pour Dieu. Il savait bien que Dieu était réel, mais il avait l'impression d'être allé si loin que Dieu ne pouvait pas l'aimer. Et il m'a entendu enseigner ces mêmes vérités à la télévision. Il était assis là, sachant que Dieu était réel, tout en pensant qu'il était trop éloigné de lui pour pouvoir revenir. Et il m'a entendu dire, « Dieu n'est pas en colère contre vous, il n'est même pas de mauvaise humeur. Dieu vous aime, il est un bon Dieu, il désire vous pardonner complètement, vous transformer et vous libérer. » Et Travis est tombé à genoux. Il a crié à Dieu, et Dieu est intervenu et a changé sa vie. Je suis convaincu qu'il y a des gens aujourd'hui qui se trouvent dans une situation similaire. Il ne s'agit peut-être pas de drogue ou de problèmes sexuels, mais peut-être que vous êtes totalement déprimé et découragé. Peut-être avez-vous connu tant d'échecs que vous vous demandez comment Dieu pourrait faire quoi que ce soit avec vous. Je vous l'assure, Dieu vous aime, et c'est l'Évangile. C'est la bonté de Dieu qui nous pousse à changer d'attitude. Peu importe ce que vous avez fait, vous pouvez revenir. Dieu peut pénétrer ces choses. Il y a un homme qui travaille au magasin d'alimentation pour bétail, là où j'habite, et il était sniper pendant la guerre du Vietnam. Il a tué tellement de gens. Il m'a dit qu'il pensait que Dieu l'avait abandonné et que Dieu ne pouvait plus rien faire pour lui. Donc je lui ai dit, Dieu ne t'a pas abandonné. Peut-être que tu te considères comme une cause perdue, mais ce n'est pas le cas pour Dieu. J'ai essayé de montrer à cet homme l'amour de Dieu et de lui faire réaliser à quel point Dieu l'aime. Peu importe ce que vous avez fait, Dieu vous aime. Est-ce que vous réalisez que Paul, l'homme qui a écrit l'épître que nous étudions et qui a aussi écrit la moitié des livres du Nouveau Testament, l'apôtre Paul a tué des gens et il a fait au nom du Seigneur en voulant persécuter ces chrétiens qui s'étaient séparés du judaïsme. Et il consentait à la mort de ces gens. Il tenait les manteaux de ceux qui ont lapidé Étienne, le premier martyr de l'Église. Il était coupable de meurtre, de toutes sortes de choses, et il a écrit la moitié des livres du Nouveau Testament. Savez-vous que Moïse, l'homme qui a écrit les cinq premiers livres de la Bible, ainsi que Psaume chapitre 90, Moïse a tué un Égyptien en pensant faire la volonté de Dieu. David, un homme puissamment utilisé par Dieu, qui a écrit la plupart des psaumes, 1 et 2 Samuel, le premier livre des rois, a été écrit à son sujet, ainsi qu'une partie du premier livre des chroniques. Savez-vous que la majorité des gens qui ont participé à l'écriture de la Bible étaient des meurtriers? David a commis l'adultère et a tué un homme dans l'espoir de couvrir son péché. Pourtant, par la suite, il s'est humilié et a reçu le pardon. Si cela est arrivé à David, à Moïse, à Paul, ça peut aussi vous arriver. Dieu peut vous toucher où que vous soyez, maintenant, mais il faut que vous arrêtiez de laisser votre péché être plus grand que Dieu. Certains d'entre vous, mais tu ne sais pas ce que j'ai fait, eh bien, vous ne savez pas ce que Jésus a fait. Jésus a pris tous vos péchés, il les a tous portés, et son sacrifice est infiniment plus grand que votre péché. Son sacrifice a suffi pour couvrir le péché de la race humaine dans son ensemble, de tous les temps passés à tous les temps à venir. Une goutte du sang de Jésus est tellement sainte, tellement puissante, qu'elle est plus grande que tous vos péchés. Il n'y a personne qui regarde cette émission qui ne peut y répondre et le recevoir. Il vous faut simplement faire preuve d'humilité et arrêter de laisser votre péché être plus grand que Dieu. Certains d'entre vous disent « Oh, mais tu ne sais pas ce que j'ai fait. » Ce n'est rien comparé à ce que Jésus a fait pour vous. Recevez-le maintenant. Recevez cet amour de Dieu et comprenez que c'est la bonté de Dieu qui mène à la repentance. Vous savez, il y a des gens qui reçoivent ce que je dis, mais il y en a aussi qui écoutent ce que je dis et qui se mettent en colère en disant qu'on ne peut pas dire ce genre de choses, que les gens doivent aller à l'église. Il y a des dénominations entières qui pensent que la foi en Jésus ne suffit pas et qu'il nous faut aussi être baptisés d'eau et qu'il faut le faire d'une certaine manière, pas simplement au nom du Père, du Fils et du Saint-Esprit, mais au nom de Jésus. Et on a tous ces clans qui se créent. Les gens mettent des limites à Dieu et beaucoup sont en colère de m'entendre dire ces choses. Mais je n'ai pas honte de vous dire que c'est la bonne nouvelle, presque trop bonne pour être vraie, que Jésus a tout payé et que tout ce qu'il vous faut faire, c'est de le recevoir par la foi. Vous n'avez pas à le mériter, vous n'avez pas allé à l'église un certain nombre de fois. Ce n'est pas le baptême d'eau qui vous y donne accès. Le baptême d'eau est un signe extérieur de ce qu'il s'est déjà passé à l'intérieur. Ce qui vous transforme, c'est ce que Jésus a fait pour vous, et il vous suffit de le recevoir par la foi. Éphésiens chapitre 2, verset 8 dit, « Car c'est par grâce que vous êtes sauvés par le moyen de la foi. » Vous êtes sauvés par la grâce de Dieu, qui est imméritée, gratuite, et tout ce qu'il vous faut faire, c'est de la recevoir par la foi. Le voleur qui était sur la croix, à côté de Jésus, il n'a pas eu le temps ni d'aller à l'église, ni d'être baptisé d'eau. Il n'a eu le temps de rien faire. Il a simplement reçu le salut, et tout ce qu'il a dit, c'est « Seigneur, souviens-toi de moi quand tu viendras régner. » Et Jésus lui a répondu, « Aujourd'hui même, tu seras avec moi dans le paradis. » Au chapitre 10 du livre des Actes, nous voyons que Pierre prêche à un païen, alors que les Juifs croyaient que les gentils, les non-Juifs, ne pouvaient pas avoir de relation avec Dieu. Et pourtant, Dieu a donné une vision à Pierre afin de lui montrer que le salut était offert à tous les peuples et pas seulement aux Juifs. Il s'est donc rendu chez un païen. La puissance de Dieu est tombée et Corneille et toute sa famille sont nés de nouveau. Mais au chapitre 11 du livre des Actes, il a reçu des reproches de la part des Juifs de Jérusalem, car ils avaient découvert qu'il avait mangé avec des incirconcis. Ils ont donc commencé à le critiquer. Il s'est expliqué et a exposé ce qu'il s'était passé en racontant la vision qu'il avait reçue. Le fait que ces gens parlaient en langue, qu'ils avaient reçu le Saint-Esprit, comme une preuve de leur nouvelle naissance, mais il n'a jamais mentionné le baptême d'eau parce que ça n'est qu'un signe, un acte extérieur, une manifestation, mais ce n'est pas essentiel au salut. À chaque fois que vous commencez à dire qu'il faut être baptisé d'eau, qu'il faut aller à l'église, qu'il faut arrêter ceci, qu'il ne faut dépasser aucune limite et ne pas s'associer avec ceux qui le font, qu'il vous faut stopper toutes ces choses avant que Dieu ne vous accepte, vous allez à l'encontre de l'évangile, vous diminuez ce que Jésus a accompli. C'est la bonté de Dieu qui mène l'homme à la repentance. Et donc le deuxième chapitre du livre aux Romains montre que n'importe quelle personne qui condamne une autre personne ne comprend pas l'évangile. En condamnant autrui, vous vous condamnez vous-même. Si vous dites à quelqu'un qu'il faut arrêter ceci et cela, alors vous vous condamnez vous-même parce que vous-même faites toujours des erreurs. Il y a des gens qui sont venus me voir par le passé en disant que j'encourageais les gens à vivre dans le péché. Non, ce n'est pas ce que je fais. Il est dit dans Tite, chapitre 2, verset 11, « En effet, la grâce de Dieu s'est révélée comme une source de salut pour tous les hommes. » Et le verset 12 dit « Elle nous éduque et nous amène à nous détourner de tout mépris de Dieu et à rejeter les passions des gens de ce monde. » Ainsi, nous pourrons mener dans le temps présent une vie équilibrée, juste et empreinte de piété. La grâce de Dieu va vous apprendre à vivre saint. Il est dit dans Romains chapitre 6, verset 14, « Car le péché ne sera plus votre maître, puisque vous n'êtes plus sous le régime de la loi, mais sous celui de la grâce. » En réalité, la grâce brise la domination du péché. Elle ne vous libère pas pour pécher, elle vous libère du péché. Je n'encourage pas les gens à pécher. Et les gens qui pointent du doigt en condamnant quelqu'un en disant qu'il leur faut faire ceci ou cela, en leur disant que Dieu n'agira pas dans leur vie avant qu'ils vivent d'une manière sainte, vous vous condamnez vous-même parce que vous-même n'êtes pas saint. Il est dit dans Galates, et je le répète à nouveau, que Galates est le même enseignement, mais Paul ne met pas de gants, il est drastique. Et il dit, je vais vous le lire, c'est dans le livre aux Galates, chapitre 3, au verset 7. Comprenez-le donc, seuls ceux qui placent leur confiance en Dieu sont les fils et les filles d'Abraham. En fait, l'Écriture prévoyait que Dieu déclarerait les non-juifs justes s'ils avaient la foi. C'est pourquoi elle a annoncé par avance cette bonne nouvelle à Abraham. Tu seras une source de bénédiction pour tous les peuples. Ainsi, tous ceux qui font confiance à Dieu, comme Abraham lui a fait confiance, ont part à la bénédiction avec lui. En effet, ceux qui comptent sur leur obéissance à la loi tombent sur le coup de la malédiction, car il est écrit « Maudit soit l'homme qui n'obéit pas continuellement à tout ce qui est écrit dans le livre de la loi. » Voyez-vous, lorsque vous commencez à dire aux gens qu'il faut faire ceci ou cela, vous les placez sous la malédiction de la loi et en faisant cela, vous vous maudissez vous-même, car vous-même n'avez pas répondu à toutes ces exigences. Il est dit dans Jacques, chapitre 2, verset 10, « En effet, celui qui désobéit à un seul commandement de la loi, même s'il obéit à tous les autres, sera coupable à l'égard de toute la loi. » Donc si vous ne faites que dire aux gens « Non, tu ne dois pas commettre l'adultère, tu ne peux pas faire ceci, tu ne peux pas faire cela, à nouveau, vous ne devriez pas faire ces choses, car si vous le faites, vous ouvrez la porte à Satan. Mais de condamner une personne en lui disant « Dieu ne veut rien avoir à faire avec vous, vous êtes souillé, Dieu ne vous touchera pas, il n'aura aucune communion avec un vase sale. » Au moment où vous dites ces choses, vous vous condamnez vous-même parce que vous-même êtes un vase sale. Si vous vous basez uniquement sur vos propres actions, vous pouvez dire « Non, je ne jure pas, je ne fais pas ceci ou cela, mais non, il y a peut-être certaines choses que vous ne faites pas, mais pour commencer, vous êtes peut-être en colère contre moi parce que je prêche l'Évangile. Je vous garantis que je suis né de nouveau et je suis votre frère dans le Seigneur. Et vous m'en voulez et vous vous placez sous la malédiction. Si vous prêchez la loi porte une malédiction. » Dans Deutéronome, chapitre 27, verset 26, il est dit « Maudit soit quiconque ne respecte pas les paroles de cette loi. » En respecter une partie ne suffit pas à faire mieux qu'un autre ou en accomplir 90% ne change rien. Il vous faut soit être saint, soit placer votre confiance dans la grâce de Dieu, dans l'Évangile, cette bonne nouvelle presque trop bonne pour être vraie. Voilà ce dont parle le chapitre 2. Il expose les personnes religieuses qui prennent les autres de haut, qui les condamnent à cause de leurs actions. À nouveau, ne me comprenez pas de travers, je ne dis pas que vous n'avez pas votre opinion sur ce qui est bien ou mal et que vous n'avez pas un standard de moralité ou de ce qui est immoral. Je ne dis pas qu'il vous faut faire sans la morale, mais il parle du fait qu'on ne devrait pas condamner les gens, mais plutôt leur offrir une porte de sortie en leur disant que Dieu les aime malgré le fait qu'ils vivent une vie immorale et impie. Si vous arrivez au point de dire qu'il faut être saint pour que Dieu puisse vous aimer, vous condamnez vous-même, car vous n'êtes pas parfaitement saint. Romains chapitre 3, verset 23 dit « Tous ont péché, en effet, et sont privés de la gloire de Dieu. La gloire de Dieu est Jésus, et aucun d'entre nous ne lui arrivons à la cheville. » Et c'est ce que Paul veut exprimer. Je n'ai plus de temps dans l'émission d'aujourd'hui, mais c'est le sujet que nous allons aborder la prochaine fois. Le chapitre 3 de Romains conclut en disant que si vous n'avez rien d'autre que la connaissance intuitive, ou si vous avez la loi et que vous en savez davantage, nous sommes tous coupables devant Dieu. 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
2: Minuit 38, la radio Autrement, avec vous dans la nuit Autrement, on poursuit notre programme. Votre prochain rendez-vous présentiel, un moment avec Jésus et tout de suite, L'Honneur Dire et la chanson Regarde. Merci de rester avec Phare FM.

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0: et les blessures non guéries peuvent affecter tes relations, mon ami. Mais lorsque tu trouves du repos en moi, je te restaure de l'intérieur et cela rejaillit sur la manière dont tu interagis avec les autres. Ce repos devient une clé pour rétablir des liens brisés et renforcer ceux qui comptent pour toi. Ton ami.
1: Seigneur Jésus, je te remercie pour le repos que tu m'offres. Aide-moi à voir les autres à travers ton amour et ta compassion. Je t'invite à renouveler les relations dans ma vie qui en ont besoin. Donne-moi la sagesse et la patience pour pardonner et reconstruire. Je veux être un reflet de ton amour et de ta paix. Guide-moi chaque jour, Jésus, pour restaurer les liens brisés et renforcer ceux qui me sont chers. Amen.
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Sophia Montassir, je viens du Sud. Ce titre nous fait penser aux vacances. C'est pas encore les vacances, peut-être pour vous, mais le week-end est devant. Alors tout va bien, je suis ravie de vous accompagner. Et c'est jusqu'à 5h dans la nuit, autrement sur Phare FM. On poursuit en musique avec Fléva Musique et Sidney Alexander, His Name.

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0: Blue Soul sur Phare FM, la radio autrement avec vous et la nuit autrement qui vous accompagne jusqu'à 5h. Il est 1h06, j'espère que ça va pour vous. Je vous accompagne avec quelques moments de réflexion. On va retrouver tout à l'heure Claude Gréder dans Pain de vie et puis Joyce Meyer, une nouvelle méditation, la formidable puissance de Dieu. Et je vous accompagne aussi avec de la musique, Jimmy Needham, Forever and Ever, Amen, suivi de École Pierre, Rêver à nouveau. Merci de rester avec la radio autrement.
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4: Lisons ensemble un texte dans 2 Rois 7. On est dans une période de l'histoire d'Israël où c'est une famine sévère qui s'abat sur le peuple en Samarie. Et c'est à tel point sévère que finalement les gens sont réduits à des choses extrêmes. On va connaître des moments terribles comme ceux-ci. À savoir qu'à un moment donné, les femmes cuisaient leurs fils ou leurs filles pour manger. Vraiment, c'est la pression est là, la famine est là et rien ne se passe. Et le roi Ben-Hadad, eh bien, est fâché contre Élisée le prophète parce qu'il se dit c'est à cause de lui. Et il va se promettre que ce soir même, il va se couper la tête à ce prophète de pacotille. Et il envoie un de ses officiers, l'officier sur la main duquel le roi s'appuyait. Et voilà que Élisée, eh bien, voilà ce qu'il dit. 2 Rois, chapitre 7. Élisée est assis au chapitre 6, verset 32, dans sa maison avec les anciens d'Israël. Le roi envoie le messager, et alors qu'il arrive, qu'il est en route, eh bien, le prophète dit, il est déjà là, celui qui est venu de la part du roi, cet assassin. Et puis, lorsque il arrive, Élisée dit au verset 1 de 2 Rois 7, écoutez la parole de l'Éternel. Donc il parle aux anciens du peuple et à cet émissaire du roi. Et il dit, ainsi parle l'Éternel. Demain, à cette même heure, on aura une mesure de fleurs de farine pour un sicle et 2 mesures d'orge pour un sicle à la porte de Samarie. Si on fait un petit peu en marche arrière dans 2 Rois 6, verset 25... Voilà la comparaison des mesures. Il y a une grande famille dans Samarie et ils la serrèrent tellement qu'une tête d'âne valait 80 cycles d'argent. Et le quart d'un cap de fiente de pigeon, 5 cycles d'argent. Et là, Élisée dit, demain à 7 heures, on aura une mesure de fleurs de farine pour un cycle. Vous imaginez la meilleure des farines pour un prix dérisoire. Et 2 mesures d'orge pour un cycle à la porte de Samarie. Tout est possible à celui qui croit. Écoutez voir ce que dit cet homme-là. Il va dire, l'officier sur la main duquel s'appuyait le roi répondit à l'homme de Dieu, quand l'Éternel ferait des fenêtres au ciel, pareille chose arriverait-elle? Mais si Dieu faisait des fenêtres au ciel, là, est-ce qu'une telle chose peut arriver? Je l'imagine rire de manière sarcastique. Et Élisée de lui répondre, tu le verras de tes yeux, mais tu n'en mangeras point. Lisons plus loin au verset 16. Donc la nuit passe, arrive, et pendant que cet homme, il est là dans la ville, voilà que 4 lépreux qui étaient dehors de la ville se disent, fichu pour fichu, on va aller chez les Syriens qui nous assiègent, qui nous créent tellement de problèmes, on va y aller. S'il nous tue, on allait quand même mourir. Et s'il ne nous tue pas, au moins on sauve notre peau. C'est malin, mon réflexion quand même. Hein? Et pendant qu'ils y vont, voilà que Dieu avait fait une œuvre et l'armée de Syrie avait déjà fui, laissant tout en pagaille sur place. Les animaux, les bœufs, les vaches, tout ce qu'il fallait, les chèvres, les moutons, tout ce qu'il fallait l'armée pour manger, le pain, la farine, tout était resté sur place. Le butin, l'argent, l'or et tutti quanti. Et alors d'abord ils se rassasient, ils mangent et puis ils se disent c'est pas très juste hein, si déjà maintenant on est sauvé, il vaut mieux aller dire son copain de la ville quoi. Ils reviennent à la ville et puis ils disent les gars, les Syriens sont partis. D'abord ils n'ont pas cru, ils ont dit ça y est, ils sont un petit peu malades. Mais si, ils sont partis. Et tout à coup c'est le déferlement. Tout le monde habite aux portes et l'officier sur la main duquel le roi s'appuyait était aussi envoyé par le roi à la porte pour vérifier un peu les allées et venues. Et voilà ce qui se passe. Verset 16. Le peuple sortit et pilla le camp des Syriens et l'on eut une mesure de fleurs de farine pour un cycle et 2 mesures d'orge pour un cycle sur la parole de l'Éternel. Le roi avait remis la garde de la porte à l'officier sur la main duquel il s'appuyait. Mais cet officier fut écrasé à la porte par le peuple et il mourut selon la parole de l'Éternel. Voyez-vous, on peut avoir les plus belles promesses. On peut être à portée de main de la délivrance. On peut être en train de quasiment la toucher, la réalisation, la promesse de Dieu. Et pourtant, elle peut nous échapper. Vous savez pourquoi ? Une des raisons les plus simples, c'est que tout simplement, nos paroles négatives ruinent l'accomplissement des promesses de Dieu pour nos propres vies. Cet homme était animé d'une négativité qui l'a empêché de croire la parole qu'avait proclamée Élisée. Or, Élisée était connu. Élisée n'était pas là au premier miracle. Il avait déjà fait d'autres miracles avant. Récemment, on nous a parlé de la tsunamite à qui Élisée avait prophétisé un enfant qui était venu, qui est mort 15 ans plus tard pratiquement. Et puis Élisée revient et le ressuscite. L'histoire était connue. Cette femme veuve dans 2 Rois 4, veuve d'un prophète qui travaillait avec Élisée. On connaissait l'histoire de cette veuve à qui Élisée avait dit « Rentre à la maison, verse de l'huile, un peu d'huile dans chaque pot et l'huile se multipliera et tu vendras les pots. » L'histoire était connue. Donc cet homme savait que ce que Élisée disait pouvait et devait être vrai. Mais il n'y a pas cru. Pourquoi ? Parce qu'il avait été négatif intérieurement. Avec quel état d'esprit allons-nous nous approcher de ceux qui prient pour nous et avec nous ? Je voudrais rapidement, avec juste deux hommes, j'aime bien étudier les personnages dans la Bible, je voudrais voir deux hommes dans une situation identique, avoir les mêmes luttes, les mêmes combats, la parole arrive et c'est difficile de croire. Et au moment où elle arrive, l'un va se s'endurcir et finalement rater la réalisation, l'accomplissement de la promesse de Dieu. Et l'autre va cheminer, va évoluer dans la pensée et finalement voir Dieu lui répondre et l'honorer. Vous êtes prêts avec moi ? La négativité, elle est tout d'abord le reflet de la défaite intérieure. Cet homme était déjà vaincu avant d'avoir combattu. Il n'avait plus d'avenir devant lui. Il avait oublié les miracles. Il avait agi comme si la vie entière dépendait que de lui. Et parfois, on ne contrôle pas sa propre vie. Et il n'a pas eu, la capacité de percevoir que Dieu était sur le point d'intervenir. Et au fond de lui, à force d'être dans la mélasse, dans la difficulté, je suppose que cet homme-là avait développé un langage négatif. Un discours intérieur de la défaite. C'est de l'abondance du cœur que la bouche déborde. La bouche déborde de l'abondance du cœur. Et c'est pourquoi la Bible nous enseigne à garder nos cœurs plus que n'importe quoi d'autre, car de ce cœur-là dépend l'avenir de la vie. Proverbe dit, la mort et la vie sont au pouvoir de la langue. La mort et la vie sont au pouvoir de la langue. La langue est comme un gouvernail d'un bateau. Et mon bateau de ma vie est dirigé par ce que moi je dis et ce que moi je proclame. Autrement dit, vos paroles ont plus d'effet sur vous que celles de n'importe qui d'autre. Les paroles que je proclame à mon encontre, sur ma vie, ont plus d'importance que les paroles de n'importe qui d'autre. Et c'est pourquoi nous sommes invités à contrôler nos paroles, à faire attention à ce que nous laissons passer sur le seuil de nos lèvres, mais mieux encore que ça, à ce que nous cultivons au fond de nos cœurs. L'important n'est pas tant ce que les autres disent de nous, même si c'est important, mais c'est ce que nous-mêmes nous disons de nous après avoir écouté leur discours. Vous avez et j'ai le dernier mot. Avec moi, considérons un autre homme qui a aussi des difficultés, un certain Gédéon. Gédéon, dans le livre des Juges, chapitre 6 et au verset 12, on est dans un temps d'Israël où c'est pas forcément glorieux. Israël est établi dans le pays de Canaan. Il n'y a pas encore de roi et chacun fait un peu ce qui lui plaît. Et finalement, le mal revient très vite, chassé le naturel, il revient au galop. Le péché revient à la charge et tranquillement, régulièrement, Israël chute et se laisse aller. Finalement, il part tout en captivité, où il y a des oppresseurs qui arrivent, des envahisseurs, des ennemis qui arrivent et qui envahissent le terrain et qui occupent l'espace. Et dans ce cas-là précis, c'est L'ennemi s'appelle Madian. Et Madian était particulièrement terrible parce que chaque fois qu'il venait, c'était le moment de la saison, de la récolte. Et il venait comme des sauterelles. Il prenait les récoltes et il repartait. Tout le travail que tu faisais pendant toute une année était pris par un autre. Et ceci pendant des années, jusqu'au jour où ils ont commencé à crier à Dieu. Et ils crièrent à Dieu, « Oh Seigneur, mais délivrons-nous de Madian !» Et puis Dieu va s'adresser à un jeune qui s'appelle Gédéon. Juges chapitre 6, verset 12. Gédéon était à l'ère où on bat le froment, et l'ange de Dieu lui apparut et lui dit, « L'Éternel est avec toi, vaillant héros. L'Éternel est avec toi, vaillant héros. » Situation, une salutation étrange de l'ange. Une réaction à la fois identique. D'un côté, il va répondre en disant, « Ah, mais Seigneur, si Dieu était avec nous, alors pourquoi toutes ces choses nous arrivent-elles ? Et où sont tous ces prodiges que nos pères nous racontent quand ils disent, « L'Éternel ne nous a-t-il pas délivré, fait monter hors d'Égypte ? Maintenant, l'Éternel nous abandonne et il nous livre entre les mains de Madian. » Et Dieu se tourne vers lui et lui dit, « Va avec la force que tu as et délivre Israël de la main de Madian. N'est-ce pas moi qui t'envoie ?» Gédéon lui dit, « Ah mon Seigneur, mais avec quoi délivrerai-je Israël ? Ma famille est la plus pauvre en Israël, Manassé. Et moi, je suis le petit dernier, le plus petit dans la maison de mon père. » Et l'Éternel lui dit, « Mais je serai avec toi. Et tu battras Madian comme un seul homme. Je serai avec toi et tu battras Madian comme un seul homme. » Moi j'aime ces passages parce que finalement, avec celui d'avant, on pourrait se dire qu'avec Dieu on ne discute pas. Mais Gédéon a discuté. C'est vrai que tu es avec moi. Mais enfin, ils sont où ces prodiges d'autrefois ? Oui, il y a 2000 ans, du temps des apôtres, il y avait des guérisons. À l'époque, il y avait des miracles, mais aujourd'hui. Et dans 30 ans, on dira, du temps de Jean Pétachmet, il y avait des miracles et de Sam, mais maintenant, ils sont où ces miracles ? Puis tu m'as vu, Seigneur, tu veux que j'aille comment ? Je suis sorti ce soir, au pressoir, pour aller battre le froment, à l'abri des yeux de Madian, pour me faire faucher mon blé, et tu veux que moi je sorte avec quoi ? J'ai pas d'armes, j'ai pas d'hommes, j'ai pas de stratégie, j'ai rien du tout ! Mais je serai avec toi, dit le Seigneur. Va avec la force que tu as. Et Gédéon, tranquillement, d'un discours négatif, va commencer à croire. Il entend la parole, comme l'a entendu l'officier du roi. Il entend la parole, mais il l'accueille. Et cette parole transforme sa façon de voir et de penser. Et petit à petit, il évolue. Et à un moment donné, il dit, mais attends. D'accord, si t'es l'ange, si t'es Dieu, d'accord. Je vais chercher une offrande et je ferai une offrande. Et voici ce qui se passe. Verset 22. Gédéon, voyant que c'était l'ange de l'Éternel, dit, « Malheur à moi, Seigneur Éternel, car j'ai vu l'ange de l'Éternel face à face. » Et l'Éternel lui dit, « Sois en paix, ne crains point, tu ne mourras pas. » Et Gédéon bâtit un autel à l'Éternel et lui donna pour nom l'Éternel. Paix, Yahvé, Shalom. La paix dans la tourmente. Je ne sais pas comment est ta vie actuellement, mais c'est extrêmement précieux que d'avoir la paix dans la tourmente. Que de savoir où on va, d'avoir la direction divine dans la tourmente, d'avoir l'assurance que Dieu est à nos côtés, à mes côtés, dans la tourmente. Et cette assurance produit la paix au fond de moi. Ça, ça vaut de l'or. Ça vaut plus qu'un bon compte en banque bien fourni. Parce que si Dieu est avec toi, qui sera contre toi ? Amen. Si Dieu est avec nous, mais qui sera contre nous ? Cet homme-là ne s'est pas laissé manger par la négativité. Il avait toutes les raisons du monde de se dire « ça ne marchera pas, je suis le plus petit de la famille la plus misérable de Manassé, ça ne marchera pas. » Et Dieu lui dit « vas-y, je te le dis, je serai avec toi et tu les battras comme un seul homme. » Bon, d'accord, on y va. Et vous savez quoi ? La négativité fonctionne en paire ont triplé. Des gens négatifs trouvent toujours d'autres gens négatifs. Vous n'avez jamais vu ça? Dans une salle aussi grande que celle-ci, s'il y avait un négatif ici, je vous assure qu'il va trouver l'autre négatif à l'autre bout du coin là-bas. La négativité courtise la négativité. L'adage est réel. Qui se ressemble, s'assemble. Et puis il s'irrite de voir les autres lever les mains et chanter. Et ils planent. Ils n'ont pas les pieds sur terre, ils chantent tout le temps. Oui. Vous savez quoi? Paul et Silas avaient les pieds dans le fer. Au fond d'une prison, ils ont chanté. Et ça a changé leur condition. Alors moi, j'aime chanter. Oui, poussons vers l'Éternel des cris de joie. Oui! Même dans les moments les plus difficiles, nous pouvons pousser vers l'Éternel des cris de joie. Parce que Dieu nous entend. Et quand Dieu nous entend, les choses bougent et les choses changent. Et je t'invite à arrêter d'être négatif ou tu changes de disque. Et tu chantes, poussant vers l'Éternel des cris de joie. J'ai oublié le reste du texte. Poussons vers l'Éternel des cris de joie. Ces hommes ont vécu des choses difficiles. Je ne critique pas le brave monsieur, l'officier, là, il a vécu des moments difficiles, parce qu'il a vu son fils mourir, et sa fille mourir, et sa femme mourir aussi. C'est pas simple de louer Dieu quand on a les pieds dans le fer, et le dos roué de coups, et ensanglanté. Il faisait froid, et nuit noire. Mais ils ont prié, et ils ont chanté les louanges à l'Éternel. Et ils ont vu Dieu changer les choses. Maintenant, comment contrecarrer la négativité? Que faire? Qu'est-ce qu'a fait Gédéon? D'abord, il a fait une chose fondamentale. Il a accueilli la parole de Dieu. Il a ouvert son cœur, il a élargi l'espace intérieur et dit, « Ok, j'ai du mal à le croire, mais je le crois quand même. » Ça me heurte ma façon de penser. Ça contrecarre la réalité que je vois, mais je reçois cette parole quand même. À un moment donné, ils ont exercé ce qu'on appelle l'écoute. Si je devais dessiner là, votre ami Élisée, à mon avis, c'est Mickey. Une tête à peu près normale et de grandes oreilles. Et généralement, quand on a des gros problèmes, vous savez ce qui se passe? On est angoissé, on court dans tous les sens et on a rabattu les oreilles. Là, je vais te dire, reste calme et ouvre les oreilles. Grande. Et ouvre ton cœur large pour que Dieu puisse te donner la pensée spécifique dont tu as besoin pour t'en sortir. Parce que Dieu a une solution à tout problème. Gédéon a écouté, Élisée a écouté, Joseph a écouté l'interprétation du songe de Potiphar. Et après, il a pu lui transmettre la pensée de Dieu et sauver tout un peuple. Toute une tribu et son propre clan. Et ces gens-là avaient d'abord la volonté de vivre. Voyez-vous, Gédéon et Élisée étaient des hommes qui ont partagé la condition humaine de leur société. Et face aux difficultés, ils auraient pu refuser de croire la parole, refuser de la proclamer même. Élisée aurait pu se dire, mais il a raison le gars, je suis fou. Mais il a cru et il a agi. Et dans les difficultés, autant pour Élisée, certainement habitué à entendre Dieu parler. C'est là aussi un développement, un processus de maturation spirituelle, d'apprendre à entendre Dieu nous parler. Mes brebis entendent ma voix. Et ce n'est pas seulement dit mes bergers, mais c'est aussi dit mes brebis entendent ma voix. Vous pouvez entendre la voix de Dieu parce que vous êtes nés de nouveau. Si vous, du moins vous l'êtes, évidemment. Alors au début, n'essayez pas de faire les grands malins. Commencez par déjà tester ce que Dieu vous dit dans des petites choses. Et si après il vous demande de sauter du haut de la tour Eiffel, mais il y en a qui veulent toujours commencer par la tour Eiffel d'abord. Commencez déjà par 5 marches. Mais apprendre à entendre Dieu parler. Et la parole reçoit, est reçue, descend. Et elle donne cette direction. Va et délivre. Elle donne de l'assurance. Je suis avec toi. Et puis finalement, elle communique la paix dans l'épreuve. Deuxièmement, eh bien, cette parole accueillie communique la volonté de réussir. Élisée proclame la parole au risque de sa vie. Gédéon obéit au Dieu au risque de sa vie. Parce que là, c'est assez joli, assez gentil. Mais le même soir, Dieu lui dit, Gédéon, oui Seigneur, Tu rentres chez ton père et dans la cour, il y a une énorme idole et tu vas la battre. Ça, c'est beaucoup moins facile. Mais Gédéon, il est malin, il y va de nuit. En pleine nuit, il abat l'idole et puis il va se coucher. Et le matin, les villageois arrivent et disent « Mais c'est quoi ça ? Mais qui a fait ça ? Qui a renversé notre Dieu, là ?» Alors, ils vont voir le gars de la maison, le propriétaire de la maison, le père de Gédéon, ils disent « Eh, on a appris, c'est ton fils qui a fait ça, sors-le, qu'on le tue !» Alors le père a une bonne réaction, il a dit « Écoutez voir, vous savez quoi ? Si Baal est tombé, il n'a qu'à se relever tout seul et se défendre tout seul, hein ?» Et il était bon, le père, hein. Et je trouvais ça excellent, réponse. Et du coup, plus personne n'a bougé. Et Gédéon a pris de l'assurance. Voyez-vous, le diable cherche toujours à faire échouer les promesses de Dieu. Comment ? D'une part, en jouant sur notre vie intérieure, notamment notre inclinaison au péché. Ces gens-là avaient un péché qui s'appelait l'idole. L'idole Baal. Et Dieu a demandé à Gédéon d'abattre l'idole. Si nous voulons voir Dieu agir, la promesse est une chose, mais après, il va falloir rectifier notre façon de marcher, notre tir. Et alors seulement arrive la délivrance. Le salaire du péché, c'est la mort. Mais le don gratuit de Dieu, c'est la vie éternelle en Jésus-Christ. Et la vie éternelle commence déjà ici-bas, avec cette assurance que Dieu part avec nous dans nos difficultés. Et puis après, il y a aussi ce côté ignorance de la parole de Dieu, des schémas de fonctionnement habituels de Dieu, schémas de la semaille et des récoltes. Des fois, nous croyons qu'on a une promesse et puis hop là, ça arrive magiquement. À part genre une promesse en 82 ou 83, je ne sais plus, mais ça a mis 25 ans à arriver, hein. Et ça a été avec des batailles, avec des luttes, avec des hauts, avec des bas, avec des moments où on n'a plus compris ce que Dieu faisait. Je me rappelle un jour, on avait, comme ça, ça faisait 5 jours de ministère ici, et on avait connu des temps difficiles, et je me rappelle Papa Jean qui était là, et moi j'étais inquiet, et lui il était un peu comme la quille du bateau, tranquille, il donnait du poids, de l'équilibre à ce bateau qui tanguait un petit peu. À l'époque du contrôle fiscal, Sam voyait ses voiles battre leur plein et nous derrière avec. Et puis lui était calme, tranquille. Voilà, il stabilisait. Il connaissait Dieu, il savait que Dieu avait des processus. Des fois, c'est un processus de la mort et de la résurrection. Processus des semailles et des récoltes. Processus de la persévérance. Dans le fait de marcher vers l'accomplissement des promesses. Nous marchons par la foi et pas par la vue. Et dans ces processus-là, il y a eu des moments où Dieu lui a parlé d'autres choses, d'autres points précis. Nous a parlé aussi, m'a parlé. Et on a appris à comprendre qu'on ne peut pas pousser Dieu ni le provoquer, mais que Dieu prend son temps et que Dieu fait un travail au fond de nos cœurs. Récemment, j'étais confronté à des gens qui confondaient la foi et la présomption. Ils pensent que Dieu va faire parce qu'eux, ils prient, alors Dieu doit faire. Mais non, Dieu ne doit pas faire. Mais il l'a dit. Oui, il l'a dit, mais il a son timing et son temps. Et des fois, il a des délais et des retards. Oui, il avait dit à Abraham, tu auras un fils. Mais ça a mis 25 ans quand même. Hein? 25 ans. Et chaque jour qui passait, la mère Sarah se disait, c'est fini. Et plus ça avançait, moins ça allait venir. Et plus il fallait croire davantage. Mais Dieu a des fois des délais de retard. Je pense que Joseph n'a pas toujours apprécié quand on l'a vendu. La première des choses qu'il a vécues lorsqu'il est parti en route vers sa promesse, on l'a vendu. Et après, il a été mis injustement en prison. Il est allé de mal en pis, tout en obéissant. C'est pas très sympa, ça. Hein? Mais finalement, Joseph a pris le chemin le plus court pour traverser la montagne. C'est le tunnel. Des années de tunnel. Mais il a obéi, il a continué. Et je suis certain qu'il a des fois pleuré et hurlé. Un des psaumes dit qu'il a hurlé des fois. Et parce qu'il a continué à croire à la promesse que Dieu lui avait donnée un jour, d'un instant à l'autre, de la prison à la gloire. Ne confondons pas foi et présomption. Dieu a du temps. Nous avons l'heure, mais lui a le temps. Enfin, je dirais qu'il y a la volonté aussi de servir. Ces deux hommes, autant Gédéon que ces pauvres lépreux, eh bien, ils ont travaillé non pas pour eux-mêmes, mais pour le bien d'autrui. Élisée voyait là tout un peuple à sauver. Gédéon était là pour sauver tout un peuple. Et c'est l'hébreu était là aussi pour partager le butin, tout un peuple. Voyez-vous, quand Dieu donne, il nous donne pour que nous redonnions. Il nous bénit pour que nous bénissions autour de nous. Des fois, nous voulons que Dieu nous donne pour nous fermer. Ah, moi. Et des fois, on ressemble à ce genre de vase, des beaux vases comme ça, avec des belles fleurs dedans. Mettez de l'eau et parce que c'est fermé en bas, il faut changer l'eau régulièrement. Parce que rien ne coule à travers. Je voudrais vous inviter à être des pots de fleurs. Des grandes ouvertures en haut, une petite ouverture en bas. L'eau s'écoule, ne stagne jamais. Jamais ça ne sent mauvais. Mais ce qu'elle reçoit, elle le redonne. Dans la beauté de la fleur ou de la plante qu'elle produit, dans l'humidité qu'elle dégage, mais elle le redonne. Quand Dieu nous donne quelque chose, c'est pour que nous partagions autour de nous. Si Dieu nous rend prospères, c'est pour que nous redonnions dans l'œuvre de Dieu, pour que nous redonnions à celles et ceux qui envoient la semence, la parole de Dieu plus loin. Amen. Je me termine en disant, nous sommes destinés à vivre pour réussir et à réussir pour servir le prochain. Quand tu ressembles, nous avons dit avant, oui, nous croyons, oui, oui, tout est possible à celui qui croit. Pour celui qui s'est déjà approché depuis 2-3 ans, tous les mardis soirs, qui n'a jamais rien vu se passer, et qui se dit, ça n'arrivera jamais, ou ça n'arrive qu'aux autres. Frères, sœurs, je m'étais invité sans changer de cap, à changer de discours. On ne ressemble pas à l'officier du roi, mais ressemble à Gédéon. Gédéon a écouté, Gédéon a commencé à croire, a commencé à cheminer, et à un moment donné, il a commencé à goûter aux victoires que Dieu va lui donner. Et vos paroles, rappelons-nous ceci, vos paroles ont plus d'effet sur vous que celles de n'importe qui d'autre. Cet homme, cet officier du roi, était un homme négatif intérieurement. Pour diverses raisons que j'ignore, on peut en supposer des légitimes, mais d'autres, à mon avis, étaient illégitimes. Je t'invite à venir prier. As-tu un problème? Alors, tais-toi. Fais taire ton cœur. Fais bouger ta vie intérieure. Dans la louange et l'adoration de Dieu. Je t'adore, à mon chanté Seigneur. Je t'adore. Oui, je t'adore. Je t'adore quand tu me demandes de me donner ton fils Isaac. Je t'adore, Seigneur. Je t'adore quand je ne comprends plus ce qui m'arrive. 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

0: confiance en dépit de tout. Et dans ces moments difficiles, je t'invite à écouter Dieu, à prier, à le louer. Moi, ce qui m'impressionne, c'est que j'ai autant Gédéon que Élisée, ils ont pris du temps pour écouter Dieu leur parler. Prends un temps seul à seul avec Dieu. Dis-lui, Seigneur, parle-moi. Moi, j'aime ces moments seuls quand je rentre le soir du culte, je m'assieds, je suis seul dans mon salon et je parle au Seigneur. Ou le matin, très tôt, quand il me réveille, je descends et je suis seul. La maison dort encore et là, je peux dire, Seigneur, mais parle-moi. Dis-moi ce que tu as à me dire. Moi, j'ai envie de te parler de plein de problèmes. Mais qu'est-ce que tu as à me dire? Et souvent, je prends la Bible et je la lis. Mon plan de lecture. Et dans ces temps de lecture, Dieu parle. Je t'invite, mon frère, ma soeur, cher ami, à tout simplement vérifier ton cœur. Avant de prier là avec les uns et les autres, de vérifier l'état de ton cœur. Reçois favorablement les paroles de ma bouche, mais aussi les sentiments de mon cœur. Paul, Silas auraient pu être aigris. C'est pour la cause de l'évangile qu'ils avaient été battus. Gédéon aurait pu dire, mais t'aurais pu venir plus tôt au secours déjà, hein? Ça fait des années qu'on n'en peut plus. Non, il va cheminer avec Dieu. Et il ne laisse pas son cœur se laisser se faire aigrir. Mais il allait rester un cœur tendre que Dieu a pu travailler, façonner et utiliser pour une grande délivrance. Tout est possible à celui qui croit. Garde un cœur tendre devant Dieu pour qu'il puisse faire le miracle dont il t'a parlé déjà. Amen.
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Nick Jonas et Brandon Lake qui nous ont interprété Hope. Il est 1h48, c'est Phare FM qui vous accompagne dans la nuit. Autrement, j'espère que ça va. Je vous propose de poursuivre avec de la musique et puis ne manquez pas votre prochain rendez-vous. Une méditation de Joyce Meyer, avant cela, Copa avec Gloria Relic, Claire Obscur. Et tout de suite, c'est Barajas et Alex sur Do, Flau Céleste.

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1: La formidable puissance de Dieu. Arrêtez, reconnaissez-moi pour Dieu. Je triomphe des nations, je triomphe sur la terre. Psaume 46, verset 11. Si nous n'y prenons pas garde, nous avons tôt fait de perdre de vue la grandeur de Dieu. Nous avons tendance à le voir depuis notre perspective limitée. Mais n'oublions jamais que le jour où l'Éternel se lèvera, tout genou fléchira et toute langue confessera que Jésus-Christ est Seigneur. À la gloire de Dieu le Père. Voir Philippiens 2, versets 10 à 11. Nous servons un Dieu grand et puissant et nous pouvons être reconnaissants de ce que sa grandeur agit dans nos vies. Je vous encourage à passer davantage de temps à le louer et l'adorer et moins à faire des plans et à essayer de lui dire ce qu'il doit faire. Remerciez-le pour sa bonté et pour sa grandeur à l'œuvre dans votre vie.
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